0: Woodland King de Hilder sur leur EP Unplugged qui est sorti en 2026, un EP qu'ils ont sorti pour faire attendre les gens le temps que le deuxième album arrive. Je le rappelle, ce sera en concert à Arras le samedi 4 juillet avec Mind Grief et Galibo. Donc vous commencez avec du Doom Indus, vous continuez avec du Metal Gothic et vous finissez avec du Black Metal Moderne. C'est un peu un nuancier de Metal Sombre. J'ai pas peur de vous dire que je trouve que c'est trop bien. Enfin, en même temps, j'ai fait l'affiche.
1: Ça va être crescendo en intensité, le final va être bourrin et ça va être super. Hilder avant, c'est chouette.
0: C'est ça, si vous aimez cette ambiance fantomatique, rejoignez-nous pour cette date, elle va être super. On va rester justement dans les ambiances un peu enchanteresses comme ça, avec un groupe dont je vous ai déjà parlé dans la saison 10 et dont j'ai découvert le dernier album sorti au mois de mai qui a continué de me foutre patate sur patate. C'est un groupe qui s'appelle Mirar, c'est écrit que c'est français sur Bandcamp, mais en même temps c'est un peu transfrontalier, il y a du norvégien et du suédois qui se côtoient. Je vous en avais passé parce que c'était un groupe qui avait une proposition artistique assez radicale. C'est un groupe qui se présente comme faisant de la thal, donc le genre musical qui a été initié par Vildjarta et Humanity's Last Breath, une espèce de djent deathcore très sombre, mais en même temps qui le fait avec beaucoup de chant clean, et du chant clean qui est presque à contre-courant en termes de modernité. Ça pourrait presque être du vieux folk, mais tout ça se marie d'une manière très très belle. Et donc j'avais envie de vous passer un des extraits de ce dernier album qui s'appelle, donc le morceau s'appelle Norrsollengårdned. J'espère que ça vous plaira. Moi en tout cas, ça m'a complètement hypnotisé quand je l'ai découvert. C'est parti pour Mirar.

0: Mirar avec le morceau Norsolen Gornet. Et je pense que là, vous saisissez un petit peu ce que je vous présentais avant. C'est-à-dire que là, au niveau instrumental, il n'y a pas moyen de se tromper. Hein. C'est-à-dire qu'on a quelque chose de très mathématique avec des basses qui sont là pour déclencher les capteurs sismiques de la région.
1: Ouais, c'est du soul en fait.
0: C'est ça. Et par-dessus ça, vous avez un chant qui, à mon avis, si vous aimez bien des trucs comme Sylvain ou comme Mercure, vous a pas dépaysé. Et le mélange des deux est incroyable parce que. En plus, dans cette scène-là, c'est vraiment très rare. Si vous voulez, si vous écoutez... Alors moi, j'adore, je suis absolument fan de Vildjarta, par exemple. Mais Vildjarta, c'est un groupe qui ne s'encombre absolument pas avec le chant clair. C'est pareil pour Humanity's Last Breath. Et en général, c'est pitché pour redonner encore plus de vibrations sur les capteurs sismiques. Mais là, le mélange des deux est assez épatant.
1: Ah, le contre-pied est super original et en fait, ça marche super bien, quoi.
0: C'est très, très beau. C'est vraiment envoûtant. Donc voilà, ça s'appelle Mirar. Ils ont sorti un nouvel album en mai dernier que je vous conseille d'écouter en long, en large et en travers. On va passer maintenant à quelque chose d'un peu moins subtil, mais en même temps de très très culte, direction le Brésil. Et on va pas parler de Sepultura, on va parler de Sarcofago, parce que Sarcofago, c'est un groupe cultissime qui était contemporain de Sepultura, mais qui, à mon avis, a pas du tout bénéficié du même degré de hype que Sepultura. Alors après, c'est beaucoup moins groovy, c'est beaucoup plus thrash allant vers le death, vous voyez ces espèces de groupes un petit peu intermédiaires aussi qui ont donné pas mal d'inspiration au black metal. On va s'écouter un extrait de leur deuxième album qui est sorti en 91, quelque chose d'assez culte, avec un titre très éloquent qui s'appelle Black Vomit. C'est parti pour Sarcofago dans les Contines du Forgeron.

0: Sarcophago avec Black Vomit. Et si vous aimez par exemple les premiers albums de Sodom, c'est fait dans la même marmite.
1: Carrément, ouais.
0: Très très cool, et ça n'a à mon avis rien à envier musicalement à des trucs comme Arise de Sepultura, justement, qui sont un peu dans ce mood là et qui se valent bien ensemble dans une écoute conjointe et passionnée. On en profite pour faire une petite bise à Mavo qui nous écoute en direct. Salut à toi, on espère que tu passes un moment agréable. Je m'étais dit que j'allais baisser un petit peu la violence, voilà, avec, oui je sais, mais en fait il faut que je te compense un peu, c'est-à-dire il faut que dans cette émission on passe un certain nombre de choses différentes. Et j'avais envie de vous parler d'Albion. Albion, qui est un groupe de metal progressif folkisant du Royaume-Uni, que j'aime beaucoup, notamment à travers leur espèce de filiation qu'ils ont avec Jethro Tull. C'est-à-dire que dans Jethro Tull, pour ceux qui connaissent un petit peu le metal progressif, ce qui est génial, c'est que vous avez un flûtiste génialissime qui mélange ça à du rock d'une manière super fine et super intelligente, et c'est absolument génial. Et ben là, vous imaginez que vous avez cet esprit-là, avec en plus une ambiance très médiévale, early medieval England, vous voyez, enfin quelque chose qui nous projette vraiment dans une époque médiévale anglaise, et avec des éléments un poil plus métal dedans, vous allez voir. Donc c'est un petit peu gourmand, c'est très très clean, très très mélodique. On va écouter un morceau qui s'appelle Black Lake, qui nous emmène un petit peu dans des aventures de chevalerie. C'est parti pour Albion.

Albion sur Radio PFM avec le morceau Black Lake. Si vous aimez le rock progressif qui vous donne un peu ces sensations de grandeur, c'est tout indiqué, c'est à écouter, c'est vraiment très chouette et c'est fait avec toujours des super belles prods. Et ces petites notes de métal justement qui vont donner encore plus d'ampleur, encore plus de respiration, des très beaux solos et un petit peu de flûte qui a en plus un timbre très très chouette, un petit peu grave, c'est très agréable. Je me dépêche parce que j'ai envie encore de vous passer deux morceaux avant de vraiment qu'on arrête, qu'on rende l'antenne. Direction Berlin avec du Metal Indus. Alors ne vous inquiétez pas, il n'y aura pas de Rammstein, mais les Allemands de manière générale sont très forts pour jouer avec des machines et faire du bruit avec. Là on va parler d'un groupe qui s'appelle Maggot Heart, qui est un trio qui fait une espèce de mélange entre le post-punk, le doom et une petite dose d'Indus en fond. Vous allez voir que ça fait un mélange assez triste, assez mélancolique et quelque part assez brutaliste. On imagine assez bien une espèce d'ambiance un peu Allemagne de l'Est, très grise, très carrée. C'est parti donc pour un morceau qui s'appelle The Killing Hand.

0: Maggot Heart avec le morceau The Killing Hand, un morceau plein de spleen, vraiment à l'image de ce que je vous définissais au début. Alors on a vraiment cette rythmique ultra linéaire et ultra frontale à l'allemande, mais en même temps une interprétation tout à fait différente, quelque chose d'un peu plus dissonant aussi.
1: Bah t'es à la fois entre le côté un peu garage anglais, le côté indus allemand et le côté dépressif du bloc de l'Est. C'est vraiment...
0: Exactement.
1: Ouais.
0: Et avec ça, on va arriver à la fin de cette émission déjà.

0: Avait un impondérable, on espère que tout va bien, mais en tout cas c'est partie remise, vous allez le voir. Alors le 28 juin, donc dans deux semaines, on reçoit Axis dans ses studios. Ensuite au mois de juillet, on reçoit le 5 juillet Derelict, groupe de métal moderne progressif de très bonne aloi. Le 23 août, on reçoit Lord Ketil, du coup le report, ce sera pour fin août. Le 30 août, on reçoit Marwal, donc une petite émission qui sent des pieds. Et en septembre, vous savez qu'on est pas mal occupé avec Rush on Mars le 6 septembre, Indicible le 13 septembre et le Dawn Festival le 20 septembre, un nouveau festival qui donne ses profits au refuge et qui donc lutte contre les violences faites aux femmes, une cause avec laquelle nous sommes tout à fait en phase.
1: Et d'actualité.
0: Et totalement d'actualité. Je vous rappelle que vous pouvez également élire votre chroniqueur préféré et cette semaine c'est un match au sommet entre Vivien, Damien, Julien, Mavo et Laurie, car on le sait, les chroniqueurs que vous préférez ce sont toujours ceux que vous n'entendez pas. 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Et donc pour finir, direction les États-Unis avec un groupe qui s'appelle Cemetery Echo, qui promet déjà quelque chose d'un petit peu macabre. Et quand j'ai découvert leur premier EP qui est sorti en 2020, ça fait déjà 6 ans, il y avait vraiment un petit quelque chose de Paradise Lost vieille époque dedans, dans le sens où tu sens vraiment que c'est du rock gothique dans lequel on a rajouté du métal dans la recette, tu vois, un petit peu à la fin. Et j'ai trouvé que c'était très bon aloi. Alors entre temps, ils ont sorti un nouvel EP et un album cette année que je vous conseille bien entendu d'aller écouter. Mais là, on va terminer avec le morceau éponyme du tout premier EP qui s'appelle Come Share My Shroud, ce qui veut dire en gros viens partager mon linceul. C'est du pur esprit gothique.
1: Gothique romantique.
0: Et on va se quitter là-dessus. Alors, chers amis, prenez bien soin de vous, regardez bien de chaque côté avant de traverser la route et s'il vous plaît,
1: ne courez pas avec des ciseaux.
0: Enfin. Allez, bisous à tous, à la semaine prochaine.
2: Salut.

0: Vous avez un message reçu hier à 15h08.
1: Oui, bonjour. C'était pour vous dire que d'habitude, j'aime bien votre radio, c'est super cool. Mais franchement, d'avoir deux fois par semaine cette chanson-là, c'est pas à cause d'une autre, machin, truc de R&B de merde. C'est vraiment, je trouve ça vraiment très très naze de votre part de passer un truc aussi pourri. J'ai l'impression qu'il y a ma petite cousine de 12 ans qui est en train de découvrir la musique, quoi. Et franchement, donc je vous remercie pas là-dessus. Vous êtes en train de pleurer mon après-midi. J'espère qu'après, vous allez envoyer un petit peu de punk. Ça va être un petit peu plus sympa. Merci, au revoir.
0: Pour réécouter le message, faites le 1.

0: Bonjour à tous et à toutes, nouvelle émission de Rose Citron. Salut Boris, salut Paul-Éric.
1: Salut vous deux.
2: Salut Boris, salut Christophe.
0: Alors je vais démarrer cette semaine comme d'habitude dans la joie et la bonne humeur. Et cette fois ce sera donc avec Michel Houellebecq et Frédéric Lau. Alors Frédéric Lau, on le sait, hein, depuis Daniel Darc, hein, s'est donné pour mission de venir au chevet des gueules cassées. Après Daniel Darc, Pete Doherty continue à œuvrer pour la réhabilitation sociale des cas désespérés. Il collabore cette fois avec Michel Houellebecq, donc, hein, pour cet album Souvenez-vous de l'homme. Alors le prix Goncourt, hein, de la carte et le territoire est un cas lourd. En effet, on a plus récemment parlé de Houellebecq ces derniers temps pour ses propos islamophobes, pour le tournage d'un projet érotico-porno, pour son entourage douteux, infréquentable, etc. Les textes sont extraits de son recueil de poèmes Combat toujours perdant, qui lui-même recèle quelques passages polémiques, voire problématiques, comme ce vers plutôt glaçant. Allons, il faut partir et nettoyer la place, libérer l'avenir pour la nouvelle race. Alors pour autant, je ne pense pas que Houellebecq soit raciste, il est trop malin pour se répandre dans cette vaste connerie. Provocateur sûrement, d'ailleurs il y a aussi beaucoup d'humour, mais il est assurément misanthrope, et ça on le sait depuis Les Particules élémentaires. Mais malgré tout, il y a aussi beaucoup de tendresse, ça passe peut-être aussi par sa voix, sa façon de déclamer les textes. Sa poésie reste cependant intéressante, même s'il revendique une poésie de la platitude qui parfois peut lasser. En tous les cas, la mise en musique de ces texte par Frédéric Lau est une réussite absolue. C'est dépressif à souhait, mais c'est très beau. On écoute fin de partie. Non, pas fin de partie, non. Pardon.
1: Dialogue des machines.
0: Dialogue des machines. J'avais hésité entre les deux.
3: Avant. Longtemps avant. Il y a eu des êtres qui se mettaient en rond pour échapper au loup et sentir leur chaleur. Ils devaient disparaître. Ils ressemblaient à nous. Nous sommes réunis. Un dernier mot s'éteigne. La mer a disparu. Une dernière fois, quelques amants s'étreignent. Le paysage est nu.

longtemps avant, il y a eu des êtres qui se mettaient en rond pour échapper au loup et sentir leur chaleur. Ils devaient disparaître. Ils ressemblaient à nous. Au-dessus de nos corps glissent les ondes hertziennes. Elles font le tour du monde. Nos corps sont presque froids. Il faut que la mort vienne. La mort douce et profonde. Bientôt les êtres humains s'enfuiront hors du monde. Avant, longtemps avant, il y a eu des êtres qui se mettaient en rond pour échapper aux loups et sentir leur chaleur. Ils devaient disparaître. Ils ressemblaient à nous.

0: bientôt s'établira le dialogue des machines. Et l'informationnel remplira, triomphant, le cadavre vidé de la structure divine. Puis il fonctionnera jusqu'à la fin des temps.
1: Ben voilà, on se plonge dans l'ambiance d'une nouvelle émission de Rocitron.
2: Oh. Ouais, voilà donc, Michel Houellebecq, cette fois-ci accompagné non pas de Bertrand Burgala, mais de Frédéric Lau.
1: Et Frédéric Lau s'occupe des claviers, de la batterie. Enfin, il fait
2: compose, il produit aussi.
1: Bon, après, je suis assez d'accord que l'homme doit disparaître de la Terre. Mais c'est quand même un peu déprimant. Bon, Paul-Éric, tu relèves un petit peu l'ambiance?
3: J'ai prévu de passer du Gérard Moncey dans cette émission. J'aurais peut-être dû enchaîner avec Gérard Moncey, mais c'est pas ce qui est prévu au programme. Donc moi je vais.
2: On va y revenir, j'espère. Oui, je vais y revenir. Très très bien.
3: Je vais y revenir tout à l'heure. Mais là, dans l'immédiat, je vais poursuivre avec Dead Can Dance, dont je vous parle régulièrement depuis 3 mois.
2: C'est pas déprimant non plus, ça.
3: Le groupe Dead Can Dance, composé de Brendan Perry et Lisa Gerrard, qu'on ne présente plus, bien sûr, a décidé de sortir, je vous l'ai déjà dit, tout au long de cette année 2026, un single par mois, uniquement en version dématérialisée. Et c'est sur Bandcamp que nous retrouvons ces morceaux, plateforme indépendante dont la totalité des revenus reviennent aux artistes. Après Our Day Will Come, en mars, Death Cult, en avril, voici Mon Amour Sauvage, paru le 15 mai 2026. Et petit regret, c'est toujours Brendan Perry au chant. On aimerait bien entendre la voix de Lisa Gerrard, j'espère que ce sera pour plus tard. Ce morceau est dédié à la mère nature, c'est une chanson d'amour païenne pour célébrer le travail de la nature et la transition du printemps à l'été. Nous écoutons donc Mon Amour Sauvage par Dead Can Dance.

0: C'était donc Dead Can Dance, ouais, avec ce troisième single paru depuis le début de l'année. Enfin, il y en a eu un en mars, en avril et en mai. Mon amour sauvage que nous écoutions. Et on rappelle que l'album devrait sortir au mois de...
1: d'août.
0: Au mois d'août. Et on espère qu'on l'aura en format physique, cet album.
1: Ouais, et on aimerait bien retrouver comme la voix de Lisa Gérard.
0: Oui, oui, ce que je disais.
2: Ouais, c'est vrai que là, c'était. Mais on sent, et malgré tout, Dead Can Dance, parce qu'à un moment donné, ils sont séparés, il faut le dire. Ils n'étaient pas trop d'accord sur. Parce que Brendan Perry, c'est quand même un personnage. Hein, et ils se sont reformés finalement, et ça fonctionne toujours. Donc, on attend l'album avec impatience. On ne sait pas exactement la date exacte de la sortie de l'album. On sait que ce sera au mois d'août. Et à chaque fois que, de toute façon, il y a un album de Dead Can Dance qui sort. Et c'est quand même une c'est
0: un petit événement.
2: Un petit événement, voilà. Ouais. Voilà. Je m'enlève les mots de la bouche. Alors, c'est à moi et je vous l'avais promis.
1: La surprise.
2: La petite surprise. Alors, ça va être un format un peu différent de ce qu'on a l'habitude de passer d'or au citron, mais voilà. Je vous explique. J'étais récemment au Zénith de Lille pour assister à l'émission du Grand Cactus, qui est une émission belge culte et qui a un énorme succès en France. Et je ne savais pas, en fait. Je pensais que j'étais l'un des seuls fans. Et quand j'ai vu le Zénith complètement blindé, je me suis dit « Ah la vache !» Alors, c'est des humoristes. Ils sont complètement indépendants. Ils officionnent sur la RTBF, mais aussi sur Vivacité et Typique, qui est une chaîne belge aussi indépendante. Et ils se lâchent et ils ne se privent de rien. Donc, ils ont un humour complètement atypique. Atypique, c'est un bien grand mot, mais c'est un peu dans l'esprit Canal de la première époque. Et on sent que en France, on pourrait plus se permettre de ce genre d'humour. Et puis en Belgique, ils y vont à fond. Et ils vont le dire d'ailleurs. Donc, je vous laisse écouter. Alors, le son va être un petit peu bizarre, puisque c'est un son que j'ai pris directement en live, mais avec un téléphone, donc. Mais normalement, ça devrait le faire. Et puis, je vous laisse en compagnie donc de Damien Gillard et Cécile Giroux, et qui font une parodie d'un groupe très connu de France qui a écumé depuis les années 80 et qui existe toujours. Je ne vais pas les citer, je pense que tout le monde va les reconnaître. Voilà. Mais pas que. Ouais.
0: Parce j'ai dit au pif.
2: Parce qu'il y a aussi Christine and the Queen. Donc voilà, j'en dis pas plus. Et puis je vous laisse avec eux. Il y a un petit générique pour mettre dans l'ambiance. Et vous allez vivre ce qui s'est passé donc au Zénith il y a quelques jours de ça. Donc je vous laisse avec eux.

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0: J'allais pas le montrer.
1: Aucune dignité.
0: Je n'allais pas le montrer.
1: Est-ce que vous voulez voir des personnages complètement éclatés au sol? Oui.

0: Qu'est-ce qu'on a fait dit en réunion? Qu'est-ce qu'on a fait dit en réunion? Règle 1.
1: Règle 1 qu'on ne faisait plus Indochine des Christina de Cuit.
2: Ah non, désolé, moi je m'appelle plus comme.
0: Non, on s'en fout, Règle 2.
1: Règle 2, oui, c'était pas de polémique.
0: Très bien, voilà, très bien. Et règle 3.
2: Je sais pas, je t'écoute pas.
1: Règle 3, je m'en souviens.
0: Bah si, bien sûr que si.
1: Ah si, si, oui, voilà, oui, c'est ça, c'était. Pas de polémique avec Indochine et Christina de Cuit.
2: Ah oui, ça va.
1: Désolé,
2: mais t'inquiète pas, Jérôme. Ici, on est à Lille, là. Regarde-moi tous ces gens dans la salle. Ici, à Lille, ils ont pas vu de gens aussi excités dans la salle depuis le quart.
1: De la famille royale belge.
0: Sortez maintenant. Sortez, allez.
1: Jérôme est très méchant.
2: Est-ce que tu sais qu'il est petit?
0: Excusez-nous, ils sont un peu turbulents. Ce sont des gamins. Heureusement, je ne suis pas le père. Enfin, je l'espère. Mesdames, mesdemoiselles, messieurs, sous votre honneur d'applaudissement, Adrien de Viveur.
3: Voilà, donc bon, bah, c'est un extrait de cette parodie d'Indochine et de Christine and the Queen, donc par Damien Gillard et Cécile Giroux, et avec l'introduction donc du coup de Jérôme de Warzé, qui est le producteur de l'émission. Et c'est vrai que ça fait polémique, puisque Nicolas Sirkis a déposé plainte pour cette parodie qu'il a trouvée insultante, alors que c'était juste de l'humour. Mais c'est l'humour belge, ils sont...
4: Ouais, c'est drôle qu'ils s'attaquent encore à Indochine, parce que bon, à l'époque des Inconnus, je comprends, on entendait beaucoup Indochine, mais maintenant,
3: Mais voilà, donc c'était au Zénith de Lille, donc le Grand Cactus, donc l'émission culte de la RTBF, et qui était présente, et je peux vous assurer que c'était bien blindé, et qu'on a bien rigolé, et que c'était tout le monde d'ailleurs a dit à la fin, mais voilà, moi je m'en lasse pas, et on attend la prochaine rentrée, parce ils vont venir évidemment en septembre avec des nouvelles émissions, mais cette fois-ci sur plateau télé, et il y a plein de choses complètement hallucinantes. On a assisté à un jeu genre buzzer, question pour un champion, avec des parodies évidemment des personnages, Kim Jong-un, Donald Trump, et aussi Vladimir Poutine, qui était présent aussi sur le plateau, mais pas en vrai, mais en parodie. Ah bon ? Et puis on a eu Brigitte Macron aussi, qui est venue passer un petit message, là, elle donnait des claques, tout simplement, et c'était vachement bien, et moi je regrette pas d'avoir été, et franchement je vous conseille, si vous avez envie, auditrices et auditeurs, et en même temps vous deux, d'aller jeter un coup d'œil sur des replays de la RTBF avec le Grand Cactus, je vous le conseille. C'est de l'humour, évidemment, des fois un petit peu parodique, mais aussi surtout un petit peu grandiloquent parfois, mais ça fait du bien, et on retrouve un esprit humoristique qu'on n'avait plus en France depuis un certain bout de temps. Voilà.
4: Bon, alors moi pour la transition, je vais avoir beaucoup de mal à rattraper ça, parce que
5: Et revenons à la musique.
3: Là c'était
4: Ouais, alors parce que moi c'est un groupe de Manchester. Alors déjà ça change un peu l'ambiance du Ruti Colom, et en fait avec la ressortie donc du premier album de Duriti Colom, The Return of Duriti Colom, je me suis rappelé combien la musique de Vinnie Reilly était incroyablement belle et originale. Et je te remercie d'ailleurs, Paul-Éric, d'insister régulièrement sur l'importance de ce groupe. Moi-même, j'étais devenu complètement dingue de leur disque Keep Breathing, sorti en 2006. Comme le définit Vinnie Reilly, l'homme de ce groupe, cet adepte du situationnisme et de l'anarchisme à l'anglaise, sa musique se doit de rompre avec tout ce qui soutient les fondements du formalisme musical. Keep Breathing poursuit cette tendance dissolvant les structures les plus conventionnelles. Donc à écouter, moi je me souviens, parce que c'était durant l'été que j'écoutais ce disque, et je trouvais que ça allait, durant les journées caniculaires, ça va très bien pour se laisser bercer par la douce mélancolie aérienne de Vinnie Reilly. C'est à la fois apaisant et rafraîchissant, et c'est tout simplement beau. On écoute ce titre, Big Hole.

0: très très beau et merci pour cette belle surprise.
1: Oui.
0: Parce que moi je connaissais pas cet album.
1: En fait. Oui, parce qu'en fait c'est vrai que leur discographie est très longue. Même s'ils ne produisent plus grand chose.
0: Il y a un album qui va sortir.
1: Ouais, hein, ouais, c'est ce qu'on espère.
0: En juillet.
1: Ouais. Voilà, mais enfin, bon, à un moment donné, c'était un album chaque année durant les années 90 jusqu'aux années 2000. Et oui, là, ils étaient encore bien productifs en 2006, donc Keep Breathing, continuez de respirer. Non, mais c'est très très bel album à recommander, du Reticolum.
0: Eh bien, je poursuis avec Gérard Manset cette fois-ci. Gérard Manset, ça fait 58 ans, rendez-vous compte, que ce chansonnier, on pourrait dire, au gré de très nombreux albums, rarement en phase avec son époque, et qu'on ne peut raccrocher à aucun style musical, à aucun mouvement. Donc 58 ans qu'il publie des disques écoutés par une poignée, allez, sans doute plus de fidèles. Et puis ce qui compte pour ce dinosaure, ce solitaire, ce poète maudit, c'est sa musique qu'il se refuse à jouer en public. Et quel dommage qu'il s'est toujours refusé à promouvoir à la télé, réservant sa parole à la presse écrite et encore. Pas toujours. Et culte, il l'est donc assurément, ce qui ne l'empêchera pas de se démarquer de ceux qui se réclameront de sa paternité. Ils sont nombreux hein, dans la chanson française. Parfois, lui, il parle de la variétoche. Alors que lui, en fait, ne se réclame que des plus grands, de Beethoven pour la musique, de Ronsard pour la poésie, car oui, ses chansons à lui sont souvent de la poésie en prose, même s'il y aura bien sûr aussi les Rolling Stones, les Beatles, et en 1972, son troisième album à Gérard Manset, ce sera son album blanc, on ne se refuse rien chez Gérard Manset. Il y avait aussi Dylan, bien entendu, et en 2026, donc Manset est toujours là pour un nouvel album, qui s'intitule Je ne veux pas, et on écoute
1: très rock,
0: le morceau
1: très rock'n'roll.
0: Comme une mère s'en va.

0: C'était donc Gérard Manset avec son dernier album Je ne veux pas et ce morceau Comme une mer s'en va.
1: Mais j'adore, moi, je trouve que l'orchestration,
0: les ambiances
1: super.
2: Alors moi, je suis complètement pas d'accord du coup.
1: Oui, ça m'étonne pas.
2: Au niveau orchestration, je trouve que les musiciens sont merde sur ce morceau.
1: Tu trouves? Écoute ça au casque, je te.
2: Le batteur, je le trouve complètement amorphe. Je sais pas. C'est un avis. Hein. Après, le texte est très beau, mais musicalement, je trouve que ça plombe un peu le truc, quoi. Enfin, c'est.
1: Bon. Ouais, il faudra peut-être laisser une chance à d'autres morceaux parce qu'il y a des morceaux vraiment.
2: Peut-être en version acoustique, ça aurait été un petit peu mieux. Juste une guitare, juste un piano. J'ai l'impression que les musiciens ils tournent en rond et qu'ils font juste leur taf en fait. Et c'est mon avis. Hein. Après, je critique pas le travail de la production, etc. Mais c'est mon avis.
1: Tu as le droit.
0: C'est à toi, Boris.
1: Oh
0: Et j'espère que tu vas pas poursuivre avec le grand cactus.
2: Non. Mais t'as raison de me critiquer aussi là-dessus. Non, je vais complètement changer d'univers avec une artiste qui est, si je ne me trompe pas, que je retrouve mes notes, qui n'est autre que Barbara Lenoff, alias Camilla Sparks. Avec plein de S à la fin, je sais pas pourquoi, mais bon voilà. Elle est suisse-canadienne ou canadienne-suissesse, je sais pas comment on peut dire. Et en fait, elle évolue un petit peu dans une certaine fragilité au niveau vocal, mais assez électro. Et là, du coup, je vais faire bouger tous les cheveux, hein, parce que ça va complètement changer d'ambiance. Comparé évidemment Gérald Manset. Gérard Manset qu'on a écouté juste avant. Donc ça va être complètement différent.

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1: Et voilà.
2: Ouais, bah, ça met tout le monde d'accord, hein, Camille Aspas.
1: Ouais, ça me fait penser aussi à l'une, ben voilà, qui faisait, alors j'ai plus son nom en tête, mais avec The Hacker.
2: Miss Kittin,
1: exactement. Ouais, je trouve qu'il y a un côté, et je trouve que c'est rafraîchissant. Après, ils ont rien inventé. Hein, c'est de l'électro. Voilà, on danse dessus et puis c'est tout. Hein, ça s'arrête là. Hein.
3: Ouais, mais enfin quand même.
1: Mais je trouve que ça fait bouger un petit peu.
3: Ouais, c'est bien fait. Quoi, les sons, ils sont intéressants.
1: Voilà, et l'album est à découvrir. Donc, je vous rappelle, l'album pour les auditrices et auditeurs qui nous écoutent, l'album s'appelle I So Run et c'est Camilla Sparks, voilà, donc avec plein de S, mais vous le trouverez facilement. Mmh. Et c'est vachement bien, et moi j'attends de l'avoir en concert, parce que là je pense que ça va le faire. On enchaîne.
3: Et moi je reste dans l'Hexagone avec les Mercurial, qui sortent leur deuxième album, je crois. Alors donc c'est un projet formé autour de l'écrivain Jean-Pierre Montal, les Mercurial. Voilà, tente l'aventure d'un rock en français, affranchi sur les choses, en fait sur ce dernier album. Et donc on écoute tout de suite ce morceau, Le mode d'emploi du monde.

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2: Voilà, donc il s'agissait des Mercuriales, hein, donc groupe, un groupe en fait qui entoure donc l'écrivain Jean-Pierre Montal. Et là donc il était en duo avec Gilles Kaplan. Gilles Kaplan, donc une chanteuse.
3: Ah bah oui, des années 80.
2: Ouais, ouais, voilà, on va dire les années 80. 90. Ouais, ouais, mais qui a fait des choses pas mal d'ailleurs, notamment dans le jazz également. Et voilà, donc les Mercuriales à suivre.
4: Oui, et moi, la première fois qu'on m'a parlé des Mercuriales, c'était Nathanaël Héroguel, la chanteuse de d'Ella Atone, qui me parlait de ce groupe, en me conseillant d'ailleurs de les faire jouer dans le cadre des Placards Éditions.
3: Ah oui, ouais, ça pourrait
4: être. Donc, c'est un groupe dont ils sont proches. Et d'ailleurs, sur cet album, eh bien, un morceau joué en collaboration avec le groupe Ella Atone. Je pensais que c'était celui-ci que tu allais nous
2: passer. Oui, alors j'ai hésité, puis au dernier moment, paf, tu vois, j'ai changé.
4: mais
2: ça sera la prochaine fois.
4: Ce sera l'occasion d'y revenir.
2: Oui, parce que c'est un très chouette titre également. Ouais.
4: Allez, puisqu'on parlait de Placard Édition, eh bien, je vous propose d'écouter un groupe fidèle des Placard Édition que j'ai fait jouer il y a bien longtemps. On écoute et on en reparle juste après.

0: Ouais, vous aurez peut-être reconnu les Metro Verlaine qui doivent sortir leur 4e album dans quelques mois. Et 3 singles sont déjà sortis hein, en avant-première. Nous n'en avions pas encore parlé dans cette émission. Cet album qui doit sortir en octobre, je crois, hein, s'appellera Rodeo Rama. Il paraîtra chez un label britannique. C'est une première pour les Metro Verlaine, V2 Records. Donc le label hein, quand ouais. même fondé par Richard Branson en 1997 qui abrite...
1: Non, pas l'acteur. Hein.
2: Non,
0: Richard Branson.
2: Le patron de Virgin.
0: Le patron de Virgin, okay. Ouais, qui abrite hein, ce label, entre autres, actuellement The Veils, Ether Nova, Razor Light ou encore Blue Red Shoes. Une consécration, j'imagine, pour nos amis hébroïciens. Et donc, nous avons écouté ce premier single paru en mars déjà, qui s'appelle À l'envers.
1: Ok, bon, alors moi, pour ma part, ça me fait penser à un autre groupe français que je tirais le nom, puisque bah, vous aimez pas.
2: Niagara,
1: non? Mais sur... Non. Sur ce titre-là, je trouve qu'il y a un petit peu de thérapie taxi.
2: Ça leur plairait pas, hein, parce qu'ils sont
1: oui,
2: pas
1: je comparés. Sais, mais non, mais je sais, c'est pour ça que
2: ils sont pas contents. Mais en tout cas, la production est
1: a évolué.
2: Voilà. Sa voix est mixée différemment.
1: Voilà.
2: Alors voilà,
1: c'est peut-être pour ça.
2: On voit qu'ils sont en pleine évolution. Là. C'est intéressant à suivre.
1: Eh ben, l'émission s'achève, donc on va se quitter. Eh ben, moi, je vous propose de se quitter avec un autre genre, cette fois-ci du hip-hop. Eh oui, il y en a aussi dans Rose Citron, avec le nouvel album de Danger Doom, donc alias MF Doom et puis Danger Mouse, hein, qui sont en collaboration sur cet album. Et puis bon, on va écouter un titre de ce tout dernier album. Alors je vous conseille, hein, si vous aimez, hein, voilà, en plus le visuel, il est exceptionnel,
2: ouais,
1: avec pas mal de choses dedans, et franchement, c'est très très bon. Et donc on va se quitter avec un titre dont je ne connais pas le nom, parce qu'il n'y en a pas. Et ouais, ils n'ont pas mis les titres sur le truc. Donc du coup, ben, c'est un titre tout simplement de
2: Danger Doom.
1: Voilà, c'est tout. Et on se quitte avec eux.
2: Salut à tous.
0: Salut tout le monde.
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0: plus.
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vous, voilà d'Ange Grunts. Votre repère façon rock, punk et metal, ainsi que tout leur sous-genre sur les bonnes ondes de Radio PFM tous les mercredis en direct de 18h30 à 19h. Vous êtes bien sur le 99.9, radio associative libre sans pub et surtout improvisoire qui dure depuis 1981. Parce qu'on a une région fort bien talentueuse, voilà que je me retrouve à proposer un quatrième volume de ma bonne playlist qui est Terre du Nord, où je vous propose un cru bien local de tous les styles, bien évidemment. Des découvertes, des sorties et aussi une bonne claque. Voilà le programme. Et sans plus grande cérémonie, on commence notre aventure régionale du côté de Valenciennes avec le rock alt de FL Crew, chanté en français et en anglais, mais surtout l'énergie y est maîtresse. Après quelques temps à bourlinguer et proposer quelques titres studio, FL Crew nous a pondu leur tout premier album le 5 juin 2026 de son tendre nom qui est Bisou. C'est un coming of age musical rempli de références et d'influences qui baignent dans leur vie et également du monde qui les entoure. Un album fort bien sincère et explosif que propose le trio de FL Crew, duquel je vous extrais le morceau Restez calme pour ouvrir le 159e numéro de Grunts de manière bien énergique.

écouter le morceau Restez calme des Valenciennois de FL Crew. C'est issu de leur tout premier album qui est Bisous. C'est paru le 5 juin 2026 et un rock alt, ma foi, fort bien sincère et explosif. Je parlais donc en préambule d'une claque et elle va arriver, Elno Liaz. C'est un ado de 17 ans qui m'a dernièrement foutu une sacrée claque musicale lors du tremplin du SLB Fest le 30 mai 2026 au Pharos. C'était très cool, durant lequel il a partagé la scène avec les sulfureux Endmine et les bons vieux rockers de Bunk. Même s'ils sont flamands, c'est quand même des gens sympas. C'est un ado qui a baigné dans le post-punk anglais irlandais type Fontaines D.C., Idols, Maruja ou bien Black Country Road, pour ne citer que ces formations. Mais aussi, on peut rappeler Basta pour la caution rageoise. Hein. Il a grandi, je crois, dans le Ternois. Quelqu'un qui se sort du Ternois, c'est bien. C'est impressionnant comment un ado, dont je pourrais être d'ailleurs le surveillant, est déjà si mature et complet dans sa musique. Hein. Il y a certainement ce je ne sais quoi sur scène et ce don, hein, certainement pour s'opposer ça à son âge. Hein. 17 ans, je débarquais à peine à PFM. Hein. Même tout ce qui était photo, je tâtonnais à peine. Hein. Donc moi, je tire mon chapeau. Elno Liaz a déjà un album à son actif qui est Vivant. Une pièce de 55 minutes dont rien n'est à jeter. Vraiment, hein, très post-punk avec ses synthés, certes, toujours bien calés, mais surtout des moments plus posés, plus doux, plus aussi... on va dire cet oxymore plus chaotique et un peu noise. Car je pense que c'est un gamin amené à être un putain d'artiste, hein, vraiment. Trêve de parlotte, je vais vous faire écouter cette pépite avec le titre Louise. Assurément un titre d'amour. Beau morceau de 6 minutes et quelques secondes. Certainement l'un de mes morceaux favoris de l'album. On écoute ça sur PFM 99.9. Vous êtes toujours dans Je Grunce.

On était à l'écoute du morceau Louise du jeune Enolias, pépite de 17 ans qui nous propose ce post-punk criard, chaotique, mais qui peut être aussi des fois un petit peu plus doux et surtout rempli de mélancolie. C'est issu de son tout premier album qui est Vivant, belle pièce de 55 minutes et défendue maintenant sur scène par un groupe qui est aussi jeune que lui. C'est vraiment incroyable. Et vous écoutez toujours Je Grunce sur les bonnes ondes de Radio PFM, le 99.9 pour le 159e numéro de Je Grunce et le 4e volume de la playlist Terre du Nord, hein, que des crus locaux et de tout style, bien évidemment. Petit crochet chez nos voisins lillois pour la nouvelle sortie de Daily Drama, qui baigne entre noise, cold wave et surtout un groove bien froid, un peu industriel comme je les aime. Une sortie nommée Things We Won't Be Doing Anymore, sortie des cartons le 29 mai 2026. On laisse plus de place au chant, parfois donc se parler, chanter, parfois plus criard, tandis que les instruments s'en donnent à cœur joie derrière. Un second EP à 5 titres fort bien efficace, dont je vais vous en sortir le morceau Caisse, le 3e de mémoire, sûrement celui qui synthétise bien le son de Daily Drama sur ce second EP, mais aussi cette voix adaptable à tout, et bordel que ça groove.

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1: Qu'est-ce qu'on écoutait ? On écoutait le morceau Kiss des Lillois de Dalai Drama. Donc très expérimental, la noise, cold wave et surtout un bon gros groove derrière. C'est issu de leur second EP qui est Things We Won't Be Doing Anymore. Cette phrase entre parenthèses. C'est sorti le 29 mai 2026 et c'est une sortie Pastaga Michel. On reste à Lille, et d'ailleurs on les a reçus il n'y a pas longtemps avec les copains des Cantines du Forgeron, mais j'avais envie de remettre une dose de Sungrave sur le 99.9, tellement c'est cool, hein, aux frontières du post-hardcore et du métal alternatif. Sungrave, c'est surtout un cocktail bien explosif et revendicateur, dont la voix de leur chanteur n'est pas sans rappeler celle de feu Chester Bennington. Et pourtant, je suis pas vraiment un grand fan de Linkin Park, hein. Mais refuser leur influence, ce serait malhonnête. Et surtout, la symbiose entre les membres de Sungrave, eh bien, elle fait aussi tout l'attrait de leur son. Sungrave a sorti son premier album le 8 mai 2026 avec Afterglow. Beau morceau de 40 minutes et 10 titres et un bonus. Je vous conseille vivement de l'écouter intégralement. C'est une belle claquasse. On continue notre odyssée musicale régionale avec Until the Crash. 3 minutes 30, format radio certes, mais c'est que du bon sur les ondes hertziennes de la bande 99.9 FM de PFM Radio Provisoire.

qu'on a blasté dans les baffles des studios de Radio PFM le morceau Until the Crash des Lillois de Sungrave, donc un peu post-hardcore metal alternatif. Je pense qu'on pourra tous s'accorder que la voix ressemble vachement à Fergester Bennington. Et c'est sorti sur leur tout premier album de Sungrave qui est Afterglow. Et c'est sorti le 8 mai 2026. Quel un bonus, parce que je vais vous claquer un morceau dans 10 minutes 30 là, aïe aïe aïe. Mais j'avais envie de vous proposer Norn, qui nous vient de Valenciennes et qui fait dans le doom aux séquences death metal, mais aussi avec une inspiration gothique qui magnifie bien cette sonorité bien occulte. Hein. C'est aussi très criard, hein, comme si on se retrouvait au sein d'un sacrifice ou bien d'une messe noire dans les cryptes, un endroit dans lequel on ne devrait pas se retrouver. Non, on a eu la de l'actu en fin d'année 2025 en promouvant leur premier album qui est Do Us Done Nothing. Vie anglais, ça me rappelle les études. 5 titres, 55 minutes, 2 sika. On est vraiment sur des morceaux fleuves sombres et très prenants aux tripes. On va se quitter avec le morceau Rose to the Sword. Odyssée occulte de donc 11 minutes 30 d'un bon vieux doom comme on les aime. Mais avant toute chose, on n'oublie pas de capter les rediffusions de Grunts sur le 99.9. On se retrouve premièrement le jeudi à 23h. Bientôt ensuite le vendredi à 22h, juste après 22h30, il y a la rediff des Continues du Forgeron pour terminer la semaine en beauté, émission dans laquelle j'officie également. Il y a aussi le samedi de 13h30 à 14h et aussi le dans la nuit de samedi à dimanche de 3h30 à 4h du Sbar. Et enfin le lundi de 20h à 20h30. Ça vous fait 5 doses de Vivien dans votre semaine, c'est pas mal. Mais si vous n'êtes pas assez de m'écouter, bah déjà merci. Eh bien on peut se retrouver sur notre bon vieux site tout beau, tout mignon, tout rouge qui est www.radiopfm.com où j'essaie d'en mettre en ligne la dernière émission en temps et en heure sur... la rubrique du site dans laquelle vous pourrez retrouver toutes les émissions de Grunts. D'ici là, on va s'écouter le A Rose to the Sword, morceau, je dirais même, odyssée musicale de 11 minutes 30 des Valenciennois de Norn, du bon vieux Doom Death, un peu gothique aussi. C'est sorti sur leur dernier album, enfin même leur premier album, il y a eu deux EP avant, qui est Do Hast Done Nothing. C'est sorti fin novembre 2025. Et d'ici là, des bisous. Des câlins, ne courez pas avec des ciseaux et de bonnes aventures et découvertes sur les ondes de Radio PFM.

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1: 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Bah écoutez, il y a une musique qui passe en ce moment, elle déchire. J'aurais bien voulu savoir ce que c'était. Mais apparemment, vous êtes hétéro. 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Et il est 20h25. Voilà. 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

La ville est un trou. La ville est un trou et ses habitants respirent. La ville est un trou et ça respire dedans. Ses voisins, ils sont dedans, sont dans un trou. Ses voisins, ses habitantes et habitants, tous y respirent. Tous les gens dedans, dans le trou. La ville est un trou et les gens qui lisent, ils lisent tous. Tout le monde voudrait lire, tout le monde le veut. Tout le monde, à un moment donné, désire. Tout le monde désirerait parler. La ville est un trou, tous à l'intérieur. Tous les voisins avec le journal. Le journal est un trou, car le trou, c'est tous les jours qu'il est là. Il est dans la ville. La ville est un trou. La ville respire. Ses voisins ont des paroles. Ils voudraient bien parler. Les voisins parlent, ont envie d'avoir des conversations, ont envie de créer des liens. Toute ville est un trou à lien. Toute ville est un trou. Le lien forme le monde. Le monde est liant, est une sauce. Le trou fonctionne. Les journaux sont imprimés la veille. Les journaux sont pour le lendemain. Pour le jour même, est un trou, la veille au lendemain. Tout est un trou, mais la ville est un trou, et ses voisins dorment dedans. Ses voisins font des rêves, ils rêvent qu'ils chutent, ils rêvent qu'ils tombent, mais ils ne se font pas trop mal. Ça rebondit, la ville est un trou, les gens rebondissent, ils se réveillent, ils sont dans un trou, mais tout va bien. Le journal est imprimé la veille pour le lendemain. Entre les deux, c'est le quotidien, entre les deux, les voisins ont le choix. Ils peuvent dormir ou tomber, et quand ils dorment, ils tombent aussi. La ville

La ville est avec ses habitants et ça respire. C'est tout dedans, c'est respirant. C'est un trou qu'il y a dans tous les habitants. Ils veulent tous parler, ils veulent tous avoir du langage. Ils viennent acheter le journal. Le journal est un trou pour les habitants des villes. La ville est un trou, le trou fonctionne. Les voisins continuent de dormir. Les voisins ont acheté une voiture, ou c'est une mobylette, ou c'est un camping-car. Ils vont sur leur petit terrain, leur petit trou hors de la ville. Mais la ville est un trou, ils y vont avec le camping-car. Ils ont acheté aussi une moto, ils détruisent les arbres. Ils n'aiment pas les arbres avec les fruits dedans, les arbres avec des fleurs, ils n'aiment pas ça. Ils aiment le gazon, ils ont un beau gazon propre et font des sourires en mettant les mains sur les hanches. La ville est un trou. Les voisins ont mis les mains sur les hanches. Les voisins ont mis du PVC, les voisins ont mis des dalles, les voisins ont mis le double vitrage et puis ont fait des trous, ont mis des trous partout. Et puis un jour, le voisin se casse la margoulette. En ville, on sait bien ce que ça veut dire, on lit ça dans les journaux. On lit qu'un voisin s'est cassé la margoulette, ça veut dire qu'il était en moto dans la ville, il s'est pointé au centre, la ville est un trou et il a glissé. On lit ça dans les journaux ou ailleurs, on le lit dans la ville ou dans les journaux d'ailleurs. Ou alors, on lit ça ailleurs, pas dans les journaux. Mais ailleurs, les journaux sont un trou, et les habitants avec, et leurs pensées avec, et ailleurs aussi, ailleurs est un trou. Ils n'ont qu'une seule pensée, c'est la pensée des habitants du trou, de n'importe quel trou, le trou d'ailleurs ou le trou d'ici. Ils n'ont qu'une seule pensée, et ils se torchent dedans. Un jour, le voisin a glissé avec sa moto. Ou alors c'est sa fille, il met sa fille sur la moto, c'est un tout petit bébé et pour rigoler, il la met sur la moto et il démarre pour rigoler. Et la moto l'écrabouille, c'est comme ça en ville car la ville est un trou et ses habitants sont dedans et ça rigole et c'est comme ça. Et les voisins respirent, ils s'imaginent que tous les matins il faut se regarder. Moi monsieur je me regarde. Moi, monsieur, j'ose encore me regarder dans la glace. Moi, monsieur, dans la ville, dans mon cabinet. Moi, monsieur, dans mon cabinet, ma ville, ma toilette, monsieur. Moi, dans les toilettes, monsieur, dans les cabinets. Moi, faire ma toilette et après, moi, monsieur, après m'être toiletté. Moi, monsieur, faire le visage dans le miroir et regarder par le trou du visage. Moi, monsieur, j'ai deux trous pour regarder. Moi, monsieur, je dévisage les trous et les habitants sont tous comme ça. Ils sont tous voisins et tout le monde s'ignore. Ils ignorent leurs voisins puisqu'ils le dévisagent et qu'ils sont dans un trou. Et dans un trou, on ignore.

je m'a regardé et je m'a vu. Et moi, monsieur, je n'aime pas les tulipes qui poussent et je vais au boulot. Et moi, monsieur, quand je vais au boulot, je n'aime pas les tulipes qui poussent. Moi, monsieur, je pars en mobylette et moi, je pars en scooter. Et moi, je vais en voiture et moi, je pétarade. Et moi, je démarre au feu vert et moi, je m'arrête au feu rouge. Et moi, je m'en fous, c'est un feu orange. Ou alors, il est rouge, ou alors, je m'en fous. Et moi, monsieur, la ville est un trou. Et il faut faire attention. Il y a une vieille publicité qui le dit. Il n'y a que les voisins de plus de 40 ans qui la connaissent. Peut-être aussi certains ont 40 ans tout juste, peut-être même moins. 39 ans, 39 ans dans cette merde, comme ils disent. 39 ans à vivre dans un trou, 39 ans dans un trou, à attendre qu'on meure. Ils disent tout ça, les voisins, ils disent qu'est-ce qu'on attend pour s'endormir. Il y a une vieille publicité qui dit ça, qui dit quoi, qui dit il faut s'endormir. Ou peut-être pas, peut-être elle dit, et si tous les jours on est dans la même ville, et que la même ville est un trou, et qu'on a 39 ans, et qu'on est dans la merde, et qu'on prend le même trajet pour aller du trou au trou, et que même si le trou change pas encore de route, il faudra pas s'endormir car on aura un accident. Moi, monsieur, j'ai eu des accidents, je me suis cassé la margoulette, j'ai planté la bobine et j'ai planté des clous aussi. J'ai pratiqué des trous et astiqué du mou et rebranlé du chef et remonté la pente, puis répété les plans. Moi, monsieur, maintenant je vais beaucoup mieux. Je fais des barbecues pour les voisins de la ville. De la ville est un trou, ce sont de jolies demoiselles et je vais les baiser dans le jardin. Moi, monsieur, ce sont des lesbiennes. Elles viennent toutes les deux des Beaux-Arts et elles baisent et elles me regardent avec les saucisses et ça leur fait du bien.

Sauf qu'il fait chaud tout là-haut. Tout là-haut dans le ciel, il fait très chaud. Plus on se rapproche du soleil, et plus il fait chaud. Et plus ça va, et moins ça nous vient. Voilà, plus ça va, et plus le voisin se souvient de rien. Il se souvient qu'il était juste à terre quand il a marié sa fille. Ou alors c'était sa communion. Il était tellement bourré, moi monsieur, qu'il a dormi sur le gazon. Et ils ont coupé l'arbre. Pourtant sa fille aimait l'arbre et aurait aimé qu'il reste là. Mais les voisins ont voulu le couper quand même le jour de sa communion. Ou le lendemain du mariage. Car tous les voisins sont des cochons. Les voisins sont tous des cochons. Ils disent tous la même chose. Moi, monsieur, il n'y a qu'avec la voisine que je lis Kafka. Et Kafka dit bien que nous sommes tous des cochons. Ce sont des porcs tout nus qui gambadent, dit-il. Ils sont nus sur la terre. Les cochons ont l'impression d'habiter des cabanes et de monter des huttes. Mais les cabanes sont dans leur tête. Les huttes, c'est de la fiction. Moi, monsieur, les huttes, c'est pour nous faire croire qu'on est au chaud à deux dans la cabane en train de lire. Mais qu'est-ce qu'on peut lire avec tous les deux, avec nos robes de chambre, et avec Kafka, tous les deux, avec nos coussins sous la tête, tous les deux, avec notre pyjama et nos pantoufles, alors qu'il n'en est rien. On est tout seul, et on lit pas, et on est nu sur la terre, et on a froid, et on est des cochons, et on va crever. Kafka dit ça. Il dit, moi monsieur, j'ai décidé de crever. Moi monsieur, j'ai pris la décision. Tout le monde devrait en faire autant. Tous les voisins décident de crever. De toute façon, ils vont mourir. Qu'ils la prennent ou non, cette décision, ils meurent. Mais là, au moins, ils ont réalisé quelque chose dans leur vie. Moi monsieur, sinon, avec les autres, j'ai réalisé ma vie. C'est-à-dire, j'étouffais. Je réalisais l'étouffement du vivant. Et ce, en compagnie des autres. Je n'étais pas seul à étouffer du vivant. Chacun étouffait dans son coin. Chacun avait son chacun, étouffé tranquillement. Moi, monsieur, tranquillement, je me suis étouffé comme ça. Ou plus

aller savoir pourquoi. Pourquoi on fait dans le ratatiner. Chacun fait son ratatiner à lui. Chacun n'a pas le désir de crever, pourtant chacun voudrait bien vivre. C'est pour ça que chacun regarde la télé. Car dans la télé, ils disent que chacun habite dans un trou. Mais la télé est un trou aussi. Et c'est la vie même, c'est-à-dire que chacun tourne en rond. C'est là qu'on a des bords et qu'on peut transporter tout au moins. On dit ça, on dit dans la télé qu'ils disent, vous aurez des poignées. On dit dans la télé qu'ils disent, vous vous transporterez. On dit dans la télé qu'ils disent, faites un gros tas avec tous vos problèmes. On dit dans la télé qu'ils disent, faites un gros trou et jetez tout. On dit dans la télé qu'ils disent, mourrez sans engagement de votre part. On dit dans la télé qu'ils disent, sans obligation d'être vivant. On dit dans la télé qu'ils disent, mourrez après coup tard.

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1: 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L'heure d'un nouveau point sur l'information avec Fabrice Legrier. Bonjour Fabrice.
2: Bonjour Paul, bonjour à tous.
1: Et à la une de votre journal, cette question, se dirige-t-on vers un début officiel des négociations entre l'Iran et les États-Unis dans la journée?
2: La délégation iranienne est en tout cas arrivée en Suisse. Jed Evans, c'est lui dans l'avion, le vice-président américain qui, avant de décoller, a tenté de se montrer rassurant concernant les tensions entre Israël et le Hezbollah au Liban. La fin des hostilités entre les deux camps est une mesure du protocole d'accord américano-iranien. L'Iran a refermé le détroit d'Ormuz hier en représailles aux frappes israéliennes dans le sud du Liban. Le second tour de la présidentielle en Colombie ce dimanche, 41 millions d'électeurs appelés aux urnes pour choisir leur candidat, celui de gauche Ivan Cepeda ou d'ultra-droite, le millionnaire Abelardo de la Esprilla, leur portrait dans ce journal. Nous reviendrons aussi sur la canicule qui frappe l'Europe et notamment la France où c'est une première, 35 départements sont en vigilance rouge canicule, c'est le plus haut niveau d'alerte et nous verrons ce que cela implique. 4 jours après la signature du protocole d'accord, les négociations entre les États-Unis et l'Iran devraient donc débuter en Suisse aujourd'hui. La délégation iranienne est arrivée sur place, tout comme l'émissaire américain Steve Witkoff, tandis que Jed Evans a lui décollé de Washington dans la soirée. Le vice-président américain qui a déclaré que les discussions devraient durer quelques jours et qui espère des progrès sur la question du nucléaire iranien, mais aussi concernant le très fragile cessez-le-feu entre Israël et le Hezbollah au Liban. Cessez-le-feu que les deux camps s'accusent d'avoir violé mutuellement. De nouvelles frappes israéliennes ont fait au moins 24 morts hier dans le sud libanais. Se dirige-t-on vers une accalmie? En tout cas, hier soir, un responsable de l'armée israélienne a déclaré avoir reçu l'ordre de mettre fin aux hostilités. Avant de décoller pour la Suisse, Jed Evans a tenté de rassurer sur la situation.
3: Marco Rubio et toute son équipe ont tiré des enseignements précieux de la situation au Liban. Malgré ce qui fait les gros titres, la situation s'améliore, les tensions se stabilisent. On devra gérer la situation en permanence pour garantir la sécurité d'Israël et du Liban. L'objectif principal, c'est de sécuriser toute la région. Le gros problème qu'on a, c'est que lorsque l'un d'entre eux tire, l'autre riposte. Il faut endiguer la spirale de violence et stopper l'escalade suffisamment longtemps pour instaurer un cessez-le-feu durable. C'est ce qu'on va tenter de faire. Les gens observent la situation et constatent une amélioration.
2: Et en attendant, après les nouvelles frappes israéliennes au Liban hier, l'armée iranienne a annoncé la refermeture du détroit d'Ormuz au trafic maritime. À propos de ce détroit, Donald Trump a lui menacé d'y imposer un péage américain si les négociations avec l'Iran venaient à échouer. Dans la bande de Gaza, des sources médicales affirment qu'au moins 11 personnes ont été tuées dans des frappes israéliennes hier, malgré le cessez-le-feu en vigueur. Parmi les victimes, un journaliste de la chaîne d'information Al Jazeera, que l'armée israélienne a qualifié, je cite, de terroriste du Hamas. Le deuxième tour de la présidentielle en Colombie ce dimanche, les 41 millions d'électeurs appelés aux urnes décideront s'ils maintiennent au pouvoir un gouvernement de gauche en élisant Ivan Cepeda, 63 ans, ou bien s'ils optent pour l'outsider d'ultra-droite, le millionnaire Abelardo de la Esprilla, 47 ans, soutenu par Donald Trump et qui est arrivé en tête au premier tour. Deux projets de société et deux hommes que tout oppose. À Bogota pour RFI, Marie-Ève de Teuf.
4: Abelardo de la Esprilla s'habille en Italie et ne boit, dit-il, que des grands vins. Ivan Cepeda est, lui, un homme austère qui porte depuis 30 ans les mêmes chemises Colmao. De la Esprilla est avocat, pénaliste. Il a gagné beaucoup d'argent en défendant des narcotrafiquants et des chefs paramilitaires accusés de centaines de crimes de sang. Il n'a aucune expérience de la vie politique. Cepeda, qui a fait des études de philosophie, s'est consacré à la défense des droits humains avant de devenir député puis sénateur. De la Esprilla aime les caméras, il se fait appeler le tigre. Ses meetings de campagne ont pris des allures de concert de rock. Sur l'estrade, Cepeda lit ses discours d'un ton monocorde. De la Esprilla exhibe dans les médias sa jolie épouse et ses 4 enfants. La compagne de Cepeda, qui refuse de jouer les premières dames, a été très discrète tout au long de la campagne. Enfin, de la Esprilla parle d'étriper ses ennemis politiques. Cepeda veut, lui, un grand dialogue national. Les sondages donnent de la Esprilla gagnant. Marie-Ève de Teuf, Bogota, RFI.
2: Et les bureaux de vote colombiens ouvriront à 8h. Il sera 13h en temps universel. L'épidémie d'Ebola en RDC, le dernier bilan dans les trois provinces touchées, fait état de 247 morts parmi les 956 cas confirmés. Seuls 92 guéris ont déjà été enregistrés. Hier, le ministre congolais de la Santé, Roger Kamba, et son collègue de la communication, Patrick Mouyaya, se sont rendus dans la commune rurale de Mongualou, à près de 100 km de la ville de Bunia, pour évaluer et renforcer la riposte. C'est de là que tout est parti et où l'on compte 70% de l'ensemble des cas. Roger Kamba qui a délivré un message d'encouragement et d'espoir et qui a rappelé la mise en place de la gratuité des soins. En France, un nouveau rapport sur l'affaire Betaram vient de sortir. D'après ce dernier, entre 700 et 1500 enfants scolarisés entre 1950 et la fin des années 90 au sein de l'établissement, ainsi que dans d'autres appartenant à la congrégation religieuse, ont été victimes de violences d'une extrême gravité, sadisme, torture. Les conclusions font même état de crimes de masse. Une dizaine de victimes issues d'établissements en Algérie, au Maroc et en Côte d'Ivoire ont également été auditionnées. L'Institut Louis Joanet, en charge de ce rapport, recommande la mise en place de nouvelles enquêtes à l'international. Jean-Pierre Massas est le président de cet institut.
5: On s'est aperçu que Betaram, c'était d'abord évidemment le site de l'Estelle Betaram dans les Pyrénées-Atlantiques, mais que les prêtres bétaramites, c'était à partir des années 1900-1930, déplacés en Argentine, en Terre Sainte, dans le monde maghrébin et en Côte d'Ivoire. Et donc comme les agresseurs qu'on a pu rencontrer en France s'étaient déplacés à l'étranger, on s'est posé la question de savoir s'ils avaient fait à l'étranger ce qu'ils avaient fait en France. Et en fait, on s'est aperçu qu'il y avait des dénonciations qui avaient commencé à être faites. On a passé une semaine en Côte d'Ivoire pour rencontrer des personnes. Donc on a, en une semaine, pu identifier 8 personnes qui se sont déclarées victimes. Et on a eu récemment des retours du Maroc et d'Algérie en disant qu'il y a des plaintes qui remontent. Nous, on était dans une commission avec des moyens limités. Donc ce qu'on a préconisé, c'est de dire, voilà, il n'y a pas de raison que des systèmes qui soient criminels en France ne le soient pas à l'étranger. Donc il faut évidemment aller y enquêter.
2: Des propos recueillis par Oriane Gendreau. Dans l'actualité également, la fête de la musique annulée dans plusieurs villes françaises ce dimanche. Dans d'autres, les festivités se dérouleront, mais sans alcool, dont la vente a été interdite. La faute aux températures extrêmes qui sévissent dans l'Hexagone et qui ont poussé Météo France et les autorités sanitaires à placer 35 départements en vigilance rouge canicule. C'est le plus haut niveau d'alerte et c'est surtout du jamais vu depuis l'instauration de ce système en 2004. Vigilance rouge, qu'est-ce que cela implique concrètement, Stéphanie Schuller.
6: Une vigilance rouge est déclarée en cas de canicule exceptionnelle par sa durée, son intensité et son extension géographique. Durant cette période, des températures extrêmes, de jour comme de nuit, représentent un danger absolu pour la santé de l'ensemble de la population et menacent les activités de toute la société. Au cours d'une vigilance rouge canicule, des messages de prévention sont diffusés dans les médias pour inciter les citoyens à suivre les consignes de sécurité. Les autorités, elles, peuvent également prendre des mesures, comme ouvrir des lieux de fraîcheur, déclencher des plans d'urgence dans les hôpitaux, annuler des événements sportifs ou culturels, aménager les emplois du temps des travailleurs en extérieur ou des élèves, voire même fermer certains établissements scolaires ou encore recourir au télétravail. Depuis l'instauration du système de vigilance canicule, la France n'a connu que 8 épisodes en vigilance rouge et jamais 35 départements en même temps, un chiffre qui risque d'ailleurs encore de monter.
2: Une canicule qui s'annonce durable et qui frappe aussi le Royaume-Uni, l'Allemagne, la Suisse, l'Espagne et les îles Baléares. Une chape de plomb qui touche également la Hongrie, la Slovaquie ou encore l'Autriche. C'était jusqu'à présent le seul continent qui en avait été épargné, mais le cadavre d'un oiseau migrateur porteur de la grippe aviaire H5N1 a été retrouvé sur une plage de l'ouest de l'Australie. Il s'agit donc du premier cas de grippe aviaire détecté sur le continent qui abrite une importante industrie volaillère, ainsi que de nombreuses espèces endémiques d'oiseaux. Néanmoins, le gouvernement se prépare à une telle éventualité depuis des années et assure qu'à ce stade, le virus d'une mortalité redoutable n'est absolument pas répandu à grande échelle. À Brisbane, les précisions de Grégory Pless.
7: Des premiers cas de grippe H5 avaient été relevés en octobre dernier sur les îles Heard et McDonald en zone antarctique à 4000 km des côtes australiennes, mais le continent jusqu'à présent y avait échappé. Ça n'est désormais plus le cas avec au moins un oiseau mort et un autre suspecté d'être également porteur du virus. Il est en revanche encore trop tôt pour parler d'une épidémie, selon Julie Collins, la ministre australienne de l'Agriculture.
8: Je veux réaffirmer que la grippe n'est pas largement répandue. Il n'y a aucune preuve de mortalité de masse ou que le virus ait infecté notre industrie volaillère et agricole à ce stade.
7: L'Australie se prépare depuis des années à l'arrivée de la grippe aviaire et semble plutôt bien armée pour éviter une hécatombe dans ses élevages de poulets. En revanche, les autorités reconnaissent qu'elles ne pourront pas faire grand-chose si le virus se répand dans la faune sauvage. Un risque particulièrement élevé pour des animaux déjà au bord de l'extinction. C'est ce que souligne Fiona Fraser, la commissaire aux espèces menacées.
9: Cela inclut des mammifères comme le diable de Tasmanie, qui est un charognard mais aussi une espèce en danger critique d'extinction comme la perruche à ventre orange, mais aussi d'autres espèces qui ne sont pas encore menacées mais qui pourraient le devenir dans certaines régions comme le cygne noir.
7: Face à cette menace, le gouvernement s'est dit prêt à mettre tout en œuvre pour éviter la propagation du virus. Grégory Pless, Brisbane, RFI.
2: Enfin, la page sportive est bien sûr la Coupe du Monde de football. Il y a un match qui se joue en ce moment même, la Tunisie qui affronte le Japon et ce sont les Japonais qui mènent actuellement 1-0. L'Allemagne s'est par ailleurs qualifiée pour les 16e de finale en battant la Côte d'Ivoire 2-1. Énorme déception et évidemment de la frustration pour les éléphants alors qu'ils ont longtemps mené. Je vous propose d'écouter leur capitaine Franck Kessié.
10: C'est clair, tu joues l'Allemagne, donc tu peux pas prendre le dessus pendant 90 minutes. Donc pour moi, c'était un match équitable. Ils ont eu de très grosses occasions aussi, nous aussi. Donc après le résultat en dit, ceux qui ont été plus concrets ont remporté. Mais c'est clair qu'il y a une frustration aujourd'hui, une très grosse frustration, parce que tu étais tout proche d'assurer la qualif, même avec un point. Et tu te fais remonter dans les 20 dernières minutes, tu prends des buts. C'est clair que ça laisse des séquelles, mais on a encore la chance parce que le fait de gagner notre premier match nous avait donné un joker. Donc on vient de gaspiller ce joker aujourd'hui, donc on viendra le prochain match pour gagner.
2: Franck Kessié, capitaine des éléphants, mais tout n'est pas perdu pour la Côte d'Ivoire qui devra assurer sa qualification. Ce sera jeudi prochain face à Curaçao. Curaçao justement qui a bien résisté face à l'Équateur ce matin. Match nul 0 partout. Les Pays-Bas de leur côté ont largement gagné leur match face à la Suède 5-1, tandis que le Paraguay a battu la Turquie 1-0. C'est la fin de ce journal sur RFI. 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Il est 6h12 à Paris et 4h12 en temps universel.
0: Fabrice Le Grillet.
2: Et au programme de ces prochaines minutes sur RFI, notre reportage international dans un instant. Puis ligne de défense, il était l'une des vedettes du salon de l'armement Eurosatory, salon qui se tenait cette semaine à Paris. Le missile de croisière Flamingo, c'est le plus gros au monde avec ses 12 mètres de long. Il a été créé par l'entreprise ukrainienne Firepoint. Franck Alexandre a rencontré sa PDG, vous l'entendrez. C'est dans ta nature, nous plongera ensuite au plein cœur de la nuit, aux côtés de la biodiversité nocturne, rapaces, chouettes, Hibou, immersion totale, signé Florent Guignard. Vivre ailleurs se penche ce matin sur l'expatriation des jeunes actifs, un moyen de fuir le burn-out pour beaucoup de ceux qui appartiennent à la génération Gen Z. Mais est-ce vraiment la bonne solution face à un mal-être professionnel? Eh bien, on en reparle avec Corinne Manjou et une spécialiste en la matière. Enfin, l'atelier des médias nous conduira ce dimanche à Bratislava, la capitale de la Slovaquie, où les journalistes sont confrontés à un climat politique hostile, comme vous l'entendrez. Mais pour commencer, direction l'extrême nord du Pakistan, dans les montagnes du Gilgit-Baltistan, situées aux confins de la Chine et de l'Afghanistan. Cette région isolée abrite...
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1: Cinéma, vidéo, documentaire, film pour le jeune public, prochainement sur vos écrans.
2: Cette semaine au Megarama d'Arras, du côté des sorties retrouvées, Backrooms, un film d'horreur de Kane Person, interdit aux moins de 12 ans, devient génial, une comédie de Léo Grandperret.
3: Toujours à l'affiche, Scary Movie, un film d'horreur de Michael Tides, interdit aux moins de 12 ans. Star Wars The Mandalorian, un gros goût, un film de Jon Favreau.
2: Pour les jeunes cinéphiles et toute la famille, Toy Story 5, un film d'animation d'Andrew Stanton avec Tom Hanks.
3: Un petit peu plus loin au cinéma, Le Familia à Avion, Les Mioches au Cinoche. Projection de Slocum et moi, un film d'animation réalisé par Jean-François Laghioni. C'est mercredi 24 juin à 14h30, suivi d'un atelier. C'est à partir de 8 ans. Autre projection, mais sans atelier cette fois-ci, dimanche 28 juin à 15h, cinéma Le Familia d'Avion, rue Édouard Depré à Avion, tarif normal 5€, tarif réduit 4€.
2: Bonne séance.
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0: Aujourd'hui, nous parlons du service d'information et de soutien aux tuteurs familiaux avec Pierre, directeur d'antenne d'un service de mandataire judiciaire.
1: Bonjour Laura.
0: Bonjour Pierre. Dans cette chronique, tu vas nous expliquer étape par étape les démarches à réaliser pour demander l'ouverture d'une mesure de protection.
1: Tout à fait. On peut commencer par des chiffres qui sont plutôt conséquents puisque en 2023, plus de 100 000 mesures de protection juridique ont été ouvertes pour des personnes majeures. Lorsqu'un adulte n'est plus en capacité de prendre une décision, une mesure de protection peut être envisagée. L'ouverture de cette mesure repose sur une procédure bien définie.
0: Alors, peux-tu commencer par nous expliquer qui peut demander une mesure de protection ?
1: Alors, contrairement à ce que l'on pourrait penser, une mesure de protection ne se met pas en place automatiquement. Elle doit être demandée par écrit, en format libre ou selon un CERFA dédié. Cette demande peut être faite par plusieurs personnes, d'abord par la personne elle-même, si elle se rend compte de ses difficultés et souhaite être soutenue. Elle peut aussi être faite par un membre de la famille ou un proche, comme un conjoint, un partenaire, un concubin, également un enfant, un frère ou une sœur et même un ami, un voisin qui entretient avec la personne à protéger des liens étroits et stables. Pour finir, elle peut aussi être faite par le procureur de la République, qui peut également demander l'ouverture d'une mesure de protection lorsqu'il a lui-même été saisi par un médecin ou par un travailleur social.
0: Et qu'est-ce que la demande doit indiquer ?
1: Alors, elle doit mentionner l'identité de la personne qui fait la demande, l'identité de la personne à protéger ainsi que les membres de son entourage, le nom du médecin traitant, et préciser les éléments concernant la situation familiale, financière et patrimoniale de la personne à protéger.
0: Alors auprès de quel tribunal la demande doit être déposée ?
1: La demande devra être présentée auprès du juge du contentieux et de la protection, anciennement juge des tutelles, du tribunal de proximité ou du tribunal judiciaire. Le juge compétent est celui du lieu de la résidence habituelle de la personne à protéger. Cette demande devra être accompagnée obligatoirement d'un certificat médical rédigé par un médecin habilité, inscrit sur une liste tenue par le procureur de la République. Ce certificat médical doit être circonstancié, c'est-à-dire qu'il évalue avec précision les capacités de la personne et propose une mesure qui lui semble être la plus adaptée. Cette démarche est payante et le coût du certificat médical s'élève tout de même à 160 euros.
0: Mais une fois que la demande est déposée auprès du juge, que se passe-t-il ?
1: Lors de la procédure, le juge peut entendre la personne concernée, si cela est possible. Elle peut aussi entendre les proches. L'objectif est de comprendre la situation, d'identifier les besoins et de s'assurer que la mesure demandée est bien adaptée.
0: Qui décide de la mise en place de la mesure de protection ?
1: C'est le juge qui prend la décision et qui prononce la mesure la moins contraignante possible. Pour cela, il tient compte du certificat médical et des auditions. Il nomme également le protecteur et définit ses missions.
0: Alors Pierre, si les auditeurs ont besoin de précisions, est-ce qu'ils peuvent vous contacter ?
1: Oui, tout à fait. Ils peuvent contacter le service d'information et de soutien aux tuteurs familiaux par téléphone au 08 06 80 20 20 ou par mail à l'adresse patdecalais@protegerunproche.fr.
0: Merci Pierre, à bientôt.
1: Merci à toi.

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1: Rencontre avec Nassira El Moadem, une soirée pour échanger autour des thématiques médias, extrême droite, quartier populaire. Ancienne journaliste de LCI et rédactrice en chef du Bondi Blog, Nassira El Moadem a marqué l'actualité en publiant au moment des municipales son ouvrage « Main basse sur la ville », une enquête sur les pratiques de la municipalité du Blanc-Mesnil. Menacée de mort publiquement par Thierry Meignan, maire sortant du Blanc-Mesnil, la journaliste continue son combat contre la montée des idées d'extrême droite et pour la défense des quartiers populaires. Ça se passe au Toit commun à Lens le mardi 23 juin à 19h. Autre rencontre, quel avenir pour la politique agricole commune? Une rencontre proposée par les Amis du Monde Diplomatique avec comme invité Lucille Leclerc, journaliste et autrice de l'article paru dans Le Monde Diplo du mois de mai 2026 et Antoine Jean de la Confédération Paysanne Hauts-de-France. Ça se passe à la MRES, la Maison Régionale de l'Environnement et des Solidarités aux 5 rue Jules de Vic à Lille-Fives le mardi 23 juin à 19h.

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1: Il est 5h en temps universel, 7h ici à Paris.
2: Clotilde Dumay.
1: Bonjour à tous, merci d'être avec nous ce dimanche 21 juin 2026, solstice d'été hein, d'ailleurs pour l'hémisphère nord. Et il rayonne justement pour le début de ces 3 heures d'information. Le journal, c'est avec vous Gina Coquelrem, bonjour.
3: Bonjour Clotilde, à la une, une vague de chaleur extrême et dont il est difficile de prévoir la fin, la canicule s'intensifie en ce début d'été sur toute l'Europe de l'Ouest. 53 millions de Français se réveillent dans des départements placés en vigilance orange ou rouge ce dimanche. Le record de température de la canicule de 2003 va être battue, elle avait fait 15 000 morts. Dans l'actualité ce matin également, les discussions qui doivent commencer aujourd'hui en Suisse entre l'Iran et les États-Unis. Téhéran a refermé hier le détroit d'Ormuz en représailles aux frappes israéliennes sur le Liban. Nous sommes aussi en Colombie au matin du second tour de la présidentielle. Le candidat d'extrême droite est donné favori et la campagne a pris une tournure violente depuis le premier tour. Et puis la désillusion des éléphants à la Coupe du Monde de football. La Côte d'Ivoire s'est vue battre l'Allemagne, mais la Mannschaft l'a finalement emporté sur le fil hier soir de 2-1.
1: C'est un signe qui ne trompe pas du réchauffement climatique qui s'installe.
3: Et des bouleversements qui s'annoncent sur son passage. Le continent européen, frappé pour la deuxième fois en moins d'un mois par une vague de chaleur extrême. L'alerte orange canicule annoncée pour le début de la semaine dans le sud de l'Angleterre. Des températures jusqu'à 40 degrés attendues en Espagne. Les écoles fermées en Suisse ou la région de Bâle est placée en vigilance 4 sur une échelle 5. L'Allemagne qui évoque un stress thermique fort à extrême sur une grande partie de son territoire. Bref, la canicule s'intensifie. Elle s'intensifie également en France où le thermomètre pourrait franchir les 41 degrés par endroit dans les prochains jours. Les trois quarts des Français sont concernés et 26 millions d'entre eux se réveillent ce matin en vigilance rouge. Elle a été déclarée dans 35 départements et c'est un record. Adrien Varnant est prévisionniste chez Météo France.
4: C'est-à-dire qu'il y a vraiment un danger pour la santé, pour la sécurité des biens et des personnes. La vigilance rouge concerne l'ensemble des personnes, pas uniquement des personnes vulnérables. On est face à un phénomène météorologique qu'on peut qualifier d'extrême. Et donc ça s'adresse vraiment à l'ensemble de la population. Et donc voilà, quand on franchit le cap de la vigilance rouge, on parle de vigilance absolue. Et donc il ne suffit pas uniquement de prendre quelques précautions, c'est que vraiment ça va affecter des pans entiers de la société dans différents domaines. Clairement, la France n'a connu qu'un seul épisode comparable. C'était la canicule d'août 2003 qui avait duré plus de 2 semaines. En plus, là, on a encore les écoles qui sont ouvertes. La pleine activité du mois de juin, on n'est pas dans les périodes de vacances où beaucoup de gens sont au bord de la mer ou au bord de la piscine. Donc on a vraiment une vague de chaleur exceptionnelle, historique. Elle va probablement durer au moins jusqu'à jeudi ou vendredi prochain. Pour le dire les choses simplement, pour le moment, on ne voit pas de façon claire et nette la fin de cette vague de chaleur.
3: Des propos recueillis par Stéphanie Schuller et la vigilance orange décrétée par ailleurs dans 45 départements français. La canicule de 2003, qui sert encore de référence, avait fait 15 000 morts dans l'Hexagone. La fête de la musique prévue aujourd'hui en France est annulée dans plusieurs villes. La consommation d'alcool sera interdite sur la voie publique dans les départements placés sous vigilance rouge. C'est le cas notamment à Paris où 4 800 policiers et gendarmes ainsi que 2 500 sapeurs-pompiers seront déployés ce soir.
1: Bientôt une semaine après l'annonce du protocole d'accord entre l'Iran et les États-Unis, les négociations entre les deux pays, elles vont enfin commencer.
3: Un premier tour de discussion annoncé pour aujourd'hui en Suisse. La délégation iranienne est arrivée sur place, tout comme le vice-président américain J.D. Vance qui vient d'atterrir dans le pays. Mais Téhéran prévient, le protocole d'accord est en danger si ces lignes rouges ne sont pas respectées rapidement. L'Iran a annoncé hier refermer le détroit d'Ormuz en représailles aux frappes israéliennes sur le Liban. Elles ont fait au moins 24 morts ce samedi. Israël et le Hezbollah s'accusent mutuellement d'avoir violé le cessez-le-feu qu'ils ont conclu vendredi. On constate néanmoins une accalmie depuis hier soir, alors que l'armée israélienne dit avoir reçu l'ordre de cesser ses opérations offensives. À Jérusalem, Michel Paul.
5: Halte au tir, une directive du Premier ministre Benjamin Netanyahou pour mettre en place un nouveau cessez-le-feu au Liban, le sixième déjà, et cela sous la pression directe de la Maison-Blanche. Comme les précédentes, la trêve est fragile. L'armée israélienne signale plus de 50 roquettes tirées par le Hezbollah ce samedi contre ses troupes. Un porte-parole militaire dénonce des violations constantes et confirme la perte de 5 soldats israéliens en 48 heures. L'armée dit maintenir ses positions dans la zone de sécurité au Liban Sud, notamment dans le secteur de Tibnit, pour démanteler un réseau souterrain massif, véritable bastion de l'unité Bader du Hezbollah. Si un responsable israélien prévient « si le Hezbollah viole la trêve, nous répliquerons avec force », l'inquiétude se déplace aussi vers le Golfe. Téhéran menace de mesures supplémentaires. En Israël, la crainte de tirs de missiles balistiques en provenance d'Iran est une fois de plus prise très au sérieux. Michel Paul, Jérusalem, RFI.
6: Et Israël qui continue aussi de frapper la bande de Gaza. 11 morts hier dans l'enclave selon des sources médicales, parmi lesquelles 4 membres d'une même famille et un journaliste d'Al Jazeera. L'armée israélienne affirme sans preuve qu'il était un terroriste du Hamas, alors que la chaîne condamne pour sa part son meurtre délibéré. 12 employés d'Al Jazeera ont été tués à Gaza depuis octobre 2023, alors que selon Reporters sans frontières, l'armée israélienne a tué à Gaza ces deux dernières années plus de 220 journalistes, dont 70 dans l'exercice de leurs fonctions.
1: En Colombie, l'ouverture des bureaux de vote dans tout juste 6 heures.
6: 41 millions d'électeurs appelés à faire un choix de société, le second tour de la présidentielle, entre deux candidats diamétralement opposés. D'un côté, Iván Cepeda, héritier désigné du président sortant de gauche, Gustavo Petro. De l'autre, Abelardo de la Espriella, candidat d'extrême droite, soutenu par Donald Trump et qui a surpris en arrivant en tête du premier tour. Les sondages s'étaient trompés sur lui. Il le donne aujourd'hui favori et la campagne s'est durci ces deux dernières semaines. Reportage, Najat Benrabah.
7: En terrasse, dans les centres commerciaux, dans la rue et même à la station essence, la même conversation revient. Pour qui voter dimanche? Et le ton monte vite. Après le premier tour, plusieurs vidéos ont circulé sur les réseaux sociaux montrant des militants de gauche et de droite en venir aux mains, parfois même à la machette ou au couteau. Sara Rodriguez est étudiante en philosophie à l'université d'Antioquia, où des affrontements ont éclaté il y a quelques jours. Des hommes cagoulés y ont lancé des fumigènes et affronté les forces de l'ordre.
8: Je suis très stressée. Il y a environ 2 semaines, je descendais d'un bus et une personne m'a tendu un tract du candidat pour lequel je ne vais pas voter. Je l'ai refusé. Et là, tout le groupe a commencé à m'insulter. La tension est aussi évidente entre voisins. Elle est vraiment latente.
7: Super latente. Juan David Garcia, un étudiant en sociologie, est lui aussi inquiet.
9: Je suis très anxieux parce que l'ambiance est vraiment très hostile. Et notamment depuis qu'un candidat a promis d'éviscérer l'adversaire et les bases politiques ainsi que ses soutiens électoraux. Et en ce sens, une nouvelle grogne sociale pourrait bien sûr éclater.
7: Face à ces tensions, plus de 120 000 policiers seront déployés ce dimanche pour assurer la sécurité du scrutin. Najat Benrabah, Medellin, RFI.
6: Et la Colombie qui fait aussi face à sa pire vague de violence depuis l'accord de paix signé avec la guérilla des FARC en 2016. Le président Gustavo Petro a annoncé cette nuit le coup le plus dur porté à l'EMC, principale faction dissidente des FARC qui refuse toujours de déposer les armes. Le bras droit du chef de l'EMC a été tué ce samedi dans un affrontement avec les forces régulières du pays.
1: La une également, Julien, du football avec la Coupe du Monde qui se poursuit.
6: Avec un premier point en Coupe du Monde historique pour Curaçao cette nuit, match nul 0-0 contre l'Équateur. Sur le terrain actuellement, le Japon mène 2-0 contre la Tunisie. La Coupe du Monde marquée aussi par l'immense déception de la Côte d'Ivoire, battue hier soir par l'Allemagne sur le fil de 2-1. Frédéric Suto était en tribune.
10: Il fallait voir les éléphants au coup de sifflet final, tête baissée, les mains sur les hanches dans le rond central, KO debout, assommé par le but de Deniz Undaz dans le temps additionnel. L'attaquant de Stuttgart avait déjà égalisé à la 68e minute, répondant au but de Franck Kessié, inscrit en première période, après un superbe travail sur l'aile gauche de Yann Diomandé. Les Ivoiriens ont longtemps cru tenir la victoire. Ils ont regardé l'Allemagne de Manuel Neuer, les yeux dans les yeux. Ils ont même eu des ballons de 2-0 en début de seconde période, quant à Matt Diallo a haussé le ton. Le momentum était passé, l'Allemagne a poussé, le sélectionneur Julian Nagelsmann a fait entrer rencontré Denis Zoundav, qui a donné le tournis à la défense ivoirienne. Simon Adingra, certes, a eu le ballon du 2 buts à 1 en fin de match, merveilleusement servi par Nicolas Pépé, mais il s'est emmêlé les pinceaux. Quelques minutes plus tard, l'Allemagne marquée et emportée tout dans le temps additionnel. Battu, les éléphants joueront leur qualification pour les 16e de finale jeudi prochain contre Curaçao. Frédéric Suto, Toronto, RFI.
6: Et l'Allemagne, de son côté, est qualifiée. La Mannschaft n'était plus sortie des phases de groupe depuis 2014.
1: La Côte d'Ivoire déçue donc sur le terrain, mais qui peut se frotter les mains sur le plan économique.
6: Car le pays est le premier producteur mondial de noix de cajou et la Chine, justement, va faciliter l'accès de son marché aux noix de cajou africaines. Pékin vient d'adopter des règles communes pour les importations en provenance de la plupart des pays producteurs du continent. Une mesure présentée comme un moyen de renforcer les échanges agricoles. Claire Broderst.
11: Les producteurs africains de noix de cajou n'auront plus à négocier individuellement leur accès au marché chinois. Les autorités chinoises appliquent désormais les mêmes règles sanitaires à tous les pays africains ayant des relations diplomatiques avec Pékin. Jusqu'à présent, seuls quelques pays comme la Guinée-Bissau, le Mozambique ou encore la Gambie disposaient d'une autorisation spécifique pour exporter leurs noix de cajou vers la Chine. Désormais, les autres pays producteurs pourront eux aussi accéder à ce marché à condition de respecter les normes fixées par les autorités chinoises. La mesure concerne un secteur stratégique pour le continent. L'Afrique représente aujourd'hui la principale région productrice de noix de cajou dans le monde et assure l'essentiel de l'approvisionnement mondial en noix brutes. Pour Pékin, cette simplification doit permettre de diversifier ses sources d'importation, de sécuriser ses approvisionnements et d'élargir l'offre disponible pour les consommateurs chinois. Cette décision s'inscrit également dans les engagements pris par la Chine ces dernières années pour accroître ses importations agricoles africaines et rééquilibrer, au moins en partie, les échanges commerciaux avec le continent. Un objectif régulièrement mis en avant par Pékin lors des sommets Chine-Afrique. Cléa Broderst, Pékin, RFI.
1: Et puis on termine ce journal, Julien, en Inde, où le réseau social Telegram est hors service depuis une semaine.
6: 150 millions d'utilisateurs privés d'accès à la messagerie pour éviter de nouvelles fraudes au concours national d'entrée en faculté de médecine. C'est un concours ultra sélectif, plus de 2 millions de candidats pour seulement 130 000 places. Et il a été ébranlé le mois dernier par des fuites massives sur Telegram. L'examen est réorganisé aujourd'hui sous haute surveillance militaire. Abdoulaye Rali.
12: À 5 heures de Delhi, la ville de Kota accueille les principaux centres de préparation au concours d'entrée aux grandes écoles de médecine et d'ingénieurs. Pour éviter les fraudes, ce dimanche, l'application Telegram est coupée pendant que les militaires surveillent les examens. Pradat, 19 ans, doit repasser l'épreuve. L'annulation du premier examen a été un choc.
13: Cela nous a profondément affectés. Devoir tout recommencer et repasser cet examen, c'est une tâche psychologiquement très difficile.
12: Issu d'une famille de fonctionnaires, Pradat vise l'une des 130 000 places disponibles dans un concours qui rassemble plus de 2 millions de candidats. Mais bannir Telegram, suffit-il à sécuriser l'épreuve ?
13: Non, il y a des centaines de réseaux sociaux où les fuites peuvent s'organiser, même sur WhatsApp. Donc cela ne va pas beaucoup aider.
12: Vikash, lui aussi candidat, observe que les fuites de questionnaires se déroulent d'abord sur le terrain.
13: Les fuites se font en personne. Quelqu'un vient, vous donne le sujet papier, ça se passe en ligne.
12: Pour éviter les fuites, le gouvernement a aussi supprimé les circuits postaux et déploie l'armée pour convoyer les questionnaires. Abdullah Erali, New Delhi, RFI.
6: Et de retour à Paris, il est 7h13.
1: Merci beaucoup Julien Coquel-Rohem. À 5h13 en temps universel, alors qu'une partie de l'Europe fait face à une nouvelle vague de chaleur, on le disait, hein. C'est un tout autre signe du réchauffement climatique, cette fois-ci dans l'extrême nord du Pakistan, dans les montagnes du Gilgit-Baltistan. Les glaciers fondent à un rythme accéléré avec des conséquences qui sont déjà perceptibles. Des inondations soudaines, des glissements de terrain. Ces glaciers qui sont pourtant essentiels à l'économie locale, au tourisme et à l'irrigation des cultures, sont aussi devenus désormais une source croissante d'inquiétude pour les villages à proximité. Reportage dans la région d'Ondine de Gaulle.
14: Dans une pièce unique, simplement meublée, Malika, 52 ans, tablier noué autour de la taille, s'active au fourneau. Dans ce petit restaurant de Gulmit, au cœur du Gilgit-Baltistan, elle a dû tout recommencer à zéro. L'été dernier, son ancien restaurant au bord de la rivière a été emporté en quelques minutes par une crue soudaine.
15: Personne ne nous avait prévenu qu'une chose pareille allait arriver. J'étais occupée.

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1: 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Et il est 20h25. Voilà. 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

0: musique, concerts, festivals à voir et à entendre dans la région.
1: Didouda Festival, un festival organisé par la soie rageoise Didouda, une édition placée sous le signe de la diversité musicale, du partage, avec des artistes aux univers variés. Un coup de cœur pour les sonorités créoles et une scène régionale bien vivante. À l'affiche cette année, Tony Cello, Leila Huissoud, Ariel Tintard, Anaïs Rosso, Monsieur 13, Rosa, Cadium ou encore The Liquidators. Il y aura aussi les sessions À vous le micro, la projection de la comédie musicale Dans la cuisine des Nguyen, Le marché qui chante, et une batucada. Ça se passe à Arras, à l'hôtel de Guine, au théâtre d'Arras et ailleurs, du 18 au 21 juin. Info et résa sur didouda.net. Alors parmi les nombreux rendez-vous de la fête de la musique à Arras, direction d'abord le Couleur Café avec DJ Carol pour un DJ set. Il y aura aussi un live percussion avec Stéphanie de Urban Roots Foundation. Ce sera le dimanche 21 juin de 18h à 23h30, place des Héros à Arras. Fête de la musique devant Big Star Records, rue des Balances avec The Elliott Specials, Colson, Noise Up, Addict, The Mechanics, Mr. X et Dead Rats. Dimanche 21 à partir de 16h. Fête de la musique devant le Baobab Café avec CD Liars, Good Grief, Olive Estill, Coldwire, Let Blossom. Dimanche 21 juin dès 16h, rue Paul Doumer à Arras.

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1: Un mini-festival autour du son, de l'écoute et du partage.
2: Test recording. T'enregistres quand c'est rouge?
3: Comment j'arrête l'enregistrement?
0: Rendez-vous vendredi 3 et samedi 4 juillet au Théâtre de l'Aventure AM près de Lille. Au programme, des ateliers gratuits autour de la prise de son et du montage numérique.
1: Séance d'écoute collective en compagnie d'Aurélie Sfez, réalisatrice, autrice, productrice de documentaires, France Inter, France Culture, Radio Nova. Vendredi 3 juillet à 18h.
0: Ensuite, on enchaîne sur les podcastières. Entre théâtre et radio, des artistes émergentes nous racontent leurs ratés. C'est une création d'Irène Décotigny et d'Audrey Fenas, mise en scène par Martin Porris. Ce sera le vendredi 3 juillet à 20h30. Séance d'écoute collective avec L'Expérience, les productrices de l'émission de création radiophonique et sonore de France Culture vous proposent une discussion ponctuée d'extraits d'œuvres sonores, samedi 4 juillet à 16h. Et enfin, dis, t'as pensé à éteindre la radio? C'est un spectacle radio live et love d'Annabelle Brouard et Olivier Minot. Une ode au son et un tendre voyage radiophonique. En live, le samedi 4 juillet à 20h30, au Théâtre de l'Aventure.
4: Non mais c'est cette histoire d'amour à la radio, c'est complètement has-been, non? Les jeunes, ils en ont rien à battre du son.
5: Mais si, les jeunes, ils écoutent des podcasts.
4: Des quoi?
5: Non, t'as très bien compris.
0: Festival Écoute que coûte, édition 4. Les premiers rendez-vous ont lieu les vendredis 3 et samedi 4 juillet au Théâtre de l'Aventure AM. Infos et liens sur le web et les réseaux, collectif Écoute que coûte. La suite du festival arrive en septembre.
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7: Portes ouvertes de l'Arras Urban School, la Soucroustillant inaugure la première école dédiée aux pratiques artistiques, culturelles et sportives urbaines de l'Arrajois.

Une semaine 100% découverte pour tester gratuitement les différentes disciplines, breaking, hip-hop, popping, locking, foot freestyle, parcours, BMX, afro-raga, dancehall. 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Le Cénacle d'Arras vous accueille pour son événement annuel, la Nuit du Lion d'Or, autour du jeu et de la bonne humeur, des jeux de rôle, jeux de plateau, jeux de cartes, wargames, etc. Avec aussi des stands, des boutiques ludivores et le Légendarium. Rendez-vous à l'Hôtel de Guine, rue des Jongleurs à Arras, du vendredi 26 au dimanche 28 juin.

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0: Max Deleval, bonjour.
1: Bonjour Laura, bonjour à tous.
0: L'immigration va être certainement un thème important des prochaines élections présidentielles. C'est un thème récurrent qui représente une trilogie: immigration, clandestinité, insécurité.
1: Oui, cette trilogie favorise une manipulation des notions de légalité et de légitimité. Cette manipulation pervertit le discours politique sur les droits de l'ensemble des populations issues de l'immigration et sur la place qui doit être la leur dans la cité. Elle sert de terreau idéologique à la logique d'exclusion qui conduit à des réformes du code de la nationalité et des procédures de régularisation. Elle s'enracine plus profondément dans cette part de la culture française qui a nourri l'idéologie coloniale. Les migrations clandestines et les régularisations qui les accompagnent sont deux réalités essentielles de l'histoire de l'immigration depuis l'après-guerre.
0: Et que reflètent ces décisions politiques ?
1: Elles sont modelées par les caractéristiques propres aux populations concernées, mais surtout par les contraintes économiques, administratives, sociales et politiques. Ces contraintes pèsent sur l'ensemble du monde du travail et sur les populations immigrées. C'est le cas en particulier de l'immigration clandestine qui peut être considérée soit comme un facteur d'équilibre économique et démographique, en particulier face au vieillissement, soit comme une menace à l'ordre public, soit comme symbole de l'exploitation capitaliste, comme vient de le rappeler l'utilisation des clandestins par les plateformes de livraison. Le clandestin est utilisé à des fins qui le dépassent largement, mais il est un miroir du dysfonctionnement de la société française, de toutes ses contradictions.
0: Tu veux bien nous rappeler quelques faits ?
1: Oui, Antoine Pécou, professeur de sociologie, dans un article du Monde du 5 mai 2026, souligne l'ignorance sur le sujet. Les Français estiment par exemple que la population française compte 23% d'immigrés, alors que le chiffre réel est de 13% selon l'enquête Ipsos 2023. En outre, selon 57% des Français, les immigrés sont en situation irrégulière et ils seraient plus nombreux que ceux qui sont en situation régulière. La France compte entre 450 000 et 800 000 sans-papiers sur une population immigrée de 7,7 millions. Donc la situation d'irrégularité est donc de l'ordre de 10%. Et pour ce qui est de la religion, les Français évaluent à 28% la part de la population musulmane en France en Ipsos 2023, alors que l'estimation la plus fréquente est de 7 à 8%.
0: Et quelles sont les conséquences ?
1: Or, ces biais ne sont pas sans conséquences sur les crispations identitaires, le rejet de l'immigration, les attitudes racistes ou discriminatoires. Ils favorisent des politiques publiques de plus en plus fermes. Selon un décompte du Figaro, près de 30 lois ont été adoptées depuis 1980 pour contrôler les flux migratoires, sans pour autant que cet objectif soit atteint, ni que cela apaise le débat.
0: Alors d'où viennent ces billets ?
1: Eh bien, le sujet est complexe et il est normal de se tromper. Par exemple, on associe immigration et pauvreté. Il faudrait alors développer les pays du Sud. Or, les migrants sont loin d'être toujours pauvres. C'est précisément le développement de leur pays qui leur donne les moyens de partir. Il en est de même pour l'emploi. Les immigrés occupent des emplois que les Français refusent. C'est une situation de complémentarité plus que de concurrence. L'appel d'air créé par les prestations sociales trop généreuses n'est étayé par aucune analyse.
0: Alors qu'est-ce qu'on peut en conclure ?
1: Eh bien les données, la raison, ne peuvent pas grand-chose face à des constructions idéologiques qui ignorent volontairement la réalité. Une information fiable ne ferait d'ailleurs pas changer d'avis. L'hostilité à l'immigration incite à méconnaître le sujet. C'est l'heure de la post-vérité, illustrée par M. Trump et l'extrême droite.
0: Merci Max pour ta chronique.
1: À bientôt.
0: À bientôt. 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
1: Cinéma, vidéo, documentaire, film pour le jeune public, prochainement sur vos écrans.
2: Cette semaine au Megara Madaras, du côté des sorties retrouvées, Backrooms, un film d'horreur de Kane Person, interdit aux moins de 12 ans, devient génial, une comédie de Léo Grandperret.
3: Toujours à l'affiche, Scary Movie, un film d'horreur de Michael Tides, interdit aux moins de 12 ans. Star Wars The Mandalorian, un gros goût, un film de Jon Favreau.
2: Pour les jeunes cinéphiles et toute la famille, Toy Story 5, un film d'animation d'Andrew Stanton avec Tom Hanks.
3: Un petit peu plus loin au cinéma, Le Familia à Avion, Les Mioches au Cinoche. Projection de Slocum et moi, un film d'animation réalisé par Jean-François Laghioni. C'est mercredi 24 juin à 14h30, suivi d'un atelier. C'est à partir de 8 ans. Autre projection, mais sans atelier cette fois-ci, dimanche 28 juin à 15h, cinéma Le Familia d'Avion, rue Édouard Depré à Avion, tarif normal 5 euros, tarif réduit 4 euros.
2: Bonne séance!

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1: Il est 6h30 en temps universel. Vous écoutez Radio France Internationale. Le journal Afrique avec vous, Paul Lonsin-Spinelli, et à la une, une Tunisie impuissante qui prend la porte au mondial de foot.
2: Et des Aigles de Carthage balayés 4-0 par le Japon ce matin à Monterrey, avec 0 point en 2 matchs de poule. Les Tunisiens sont éliminés de la Coupe du Monde. Le scénario était autrement plus cruel pour la Côte d'Ivoire face à l'Allemagne. Défaite dans les arrêts de jeu, 2-1 pour les éléphants hier, qui peuvent eux encore envisager une qualification en 16e de finale. Dans le reste de l'actualité, le Niger et le Bénin qui poursuivent leur rapprochement après 3 ans de tension. Une réunion était organisée hier à Cotonou entre ministres pour négocier notamment la réouverture de la frontière commune. Et puis l'art abstrait pour promouvoir la culture Touareg et la scolarisation des filles au Mali. C'est l'objet de l'exposition à Bamako de Leïla Walet Mohamed, découverte en fin de journal.
1: Deuxième match et deuxième claque pour la Tunisie à la Coupe du Monde.
2: Après la défaite 5-1 en ouverture face à la Suède, les Aigles de Carthage se sont cette fois inclinés 4-0 face au Japon ce matin. La Tunisie, qui ne franchira donc pas la phase de groupe et devient la première équipe africaine éliminée de ce mondial. Malgré l'arrivée de Hervé Renard en tant que sélectionneur, eh bien la Coupe du Monde de la sélection tunisienne a viré au fiasco, Victor Missistrano.
3: Oui, c'est un véritable cauchemar que viennent de vivre les Tunisiens, humiliés à l'agonie face à une équipe japonaise très séduisante qui a fait plaisir à son public. On a rapidement compris qu'il n'y aurait pas de miracle pour les Aigles. Un calvaire de bout en bout, à peine 3 minutes de jeu et Daisha Kamada a ouvert le score pour le Japon. L'avant-centre Ayase Ueda a fait le break à la demi-heure de jeu d'une frappe limpide. Il s'est offert un doublé en fin de partie après un but de Junya Ito. 4-0, le score est lourd. Ça fait 14 buts encaissés sur les 3 derniers matchs de la Tunisie, qui ne s'est créé aucune occasion, pas le moindre tir cadré. Le changement de sélectionneur n'aura pas suffi à relancer cette sélection. Le défi d'Hervé Renard, attendu comme sauveteur, était sans doute trop grand. Première catastrophique pour le technicien français. Il est resté longtemps debout, immobile, impuissant sur le bord du terrain pendant toute la durée de ce match.

0: Abidjan par Molamine Sissavani. Après avoir vibré à l'unisson pendant le match, devant l'écran d'une cafette à Cocody, un groupe de supporters discute chaudement sur l'issue du match.
1: Il y a tellement de regrets. Cette équipe allemande, on pourrait la battre.
0: Aboubakar Adirasouba, la quarantaine.
2: On a joué un bon football, à part les quelques remplacements des dernières minutes. Je ne veux pas citer des noms, mais bon, tout le monde a regardé le match. C'est le football, hein. Il faut être fair play et puis avoir gagné le dernier match et puis automatiquement être deuxième de poule.
0: Habillé de la tunique orange des éléphants, Emmanuel Abodo quitte le plein air où elle a visionné le match un peu dessus, mais motivée pour la suite.
3: On était sûr que pendant les dernières minutes, là, on allait mettre les deux buts parce qu'il y a eu des opportunités qu'on a ratées. Ils ont fait de leur mieux, ils ont bien joué et l'équipe qu'on avait en face n'était pas aussi une petite équipe.
0: Alors qu'il a utilisé son vuvuzela avant et pendant le match, Francis Gourand le porte en bandoulière après le match.
4: C'est fait un peu tard, il y a des personnes qui dorment pour une question de bonne éducation, c'est pourquoi j'ai laissé la trompette.
0: La bonne manière, oui, mais la défaite aussi.
4: Tout à coup, nous sommes devenus calmes parce que justement, en dernière minute, malheureusement, ça n'a pas été à notre faveur, peut-être un tout petit regret, mais au fond, nous sommes fiers du jeu, en tout cas, ils ont bien joué.
0: Malgré la déception de la défaite face à la Mannschaft, l'espoir d'une victoire face au Curaçao est dans tous les esprits. Molamine Sissavané, Abidjan, RFI.
5: Et ce match Côte d'Ivoire-Curaçao, c'est jeudi prochain. Curaçao qui est parvenu à accrocher l'Équateur cette nuit 0-0. Les éléphants deuxièmes de leur groupe E et qui conservent donc toutes leurs chances de se qualifier pour la phase finale.
6: Dans l'actualité également, le Bénin et le Niger qui tentent de tourner la page de leur brouille diplomatique.
5: Une brouille qui est née à la suite du coup d'état militaire au Niger en juillet 2023. Depuis, la frontière entre les deux voisins est fermée, mais avec la visite du nouveau président béninois Romuald Ouadani à Niamey en début de mois. Une période de détente a commencé. Des comités d'experts sur la question frontalière ont été mis sur pied. Ils se sont réunis hier à Cotonou pour poursuivre les échanges et les travaux. Réunion organisée au ministère des Affaires étrangères, Jean-Luc Aplogan.
7: En ouverture, les ministres béninois de l'intégration africaine et celui de la sécurité du Niger ont livré quelques mots. Selon le Nigérien, le général Mohamed Toumba, la rencontre du 2 juin entre Romuald Ouadani et Abdourahmane Tiani à Niamey a ouvert
8: une nouvelle voie, celle de la réconciliation et du dialogue fraternel.
7: Son homologue béninois de l'intégration africaine a insisté sur l'engagement de son pays dans ce processus de normalisation. Olusegun Adjadi Bakari.
9: La délégation béninoise est entièrement engagée pour que les efforts constatés au cours des dernières semaines, les avancées notables dans les réflexions se concrétisent.
7: La réouverture de la frontière commune entre les deux pays figure parmi les principaux dossiers sur la table. Cet acte rapporte un délégué, quelques mesures de confiance restent toutefois à prendre, précise un diplomate. Au cœur du différend entre les deux pays figuraient des accusations de déstabilisation. Les deux pays s'attellent désormais à conclure un accord relatif à la défense, à la sécurité, aux échanges douaniers. Deux autres groupes travaillent sur la coopération diplomatique et juridique et sur les relations économiques. Aucun détail n'a filtré du contenu des discussions. La réunion se tient à huis clos et se poursuit ce dimanche. Jean-Luc Aplogan, Cotonou. RFI.
5: Le Niger et son armée ont vécu une semaine meurtrière avec deux attaques ayant coûté la vie à plusieurs dizaines de soldats. L'une d'entre elles à Tillaberi mercredi, l'autre jeudi contre l'aéroport international d'Yori Amani de Niamey. 13 personnes avaient été abattues selon un bilan officiel provisoire. 22 assaillants ont également été tués. La Confédération des États du Sahel a dénoncé une nouvelle manifestation de la violence terroriste soutenue par des sponsors étatiques étrangers. Fin de citation. Pourtant, cette attentat, il a été revendiqué par le JNIM, le groupe de soutien à l'islam et aux musulmans liés à Al-Qaïda. Il s'agissait d'ailleurs de la deuxième attaque en moins de 6 mois contre cet aéroport, après celle de fin janvier revendiquée par l'État islamique. Deux groupes différents donc, qui sont en concurrence, comme l'explique Bakary Samb, directeur du Timbuktu Institute basé à Dakar.
10: Cette concurrence entre le JNIM et l'État islamique est assez nette. Cela montre que les deux groupes sont en train de rivaliser en termes de capacité, mais ce qui est spécifique, c'est le fait de voir le JNIM aujourd'hui arriver à avoir la capacité de s'attaquer à cette infrastructure et de s'affirmer comme un groupe qui menace de plus en plus la sécurité de la région. Donc cette attaque montre à la fois une montée en puissance du JNIM qui arrive à faire des opérations telles qu'on l'a vu à Bamako fin avril, mais aussi ça montre qu'il y a une urbanisation de l'action du JNIM. On voit de plus en plus l'attaque à des infrastructures névralgiques et stratégiques pour montrer que le groupe ne se contente plus d'être dans des zones transfrontalières, mais mène une action contre des installations stratégiques comme les aéroports. Et comme récemment aussi, ça s'est passé à Bamako,

0: cet attaque qui a coûté la vie au ministre de la Défense.
1: Propos recueillis par Magali Lagrange. Il était détenu depuis début mai en Côte d'Ivoire. Le cyberactiviste malien Abdulaziz Maïga a été relâché vendredi, a annoncé sa famille hier. Ce blogueur proche du régime malien avait été accusé par les autorités ivoiriennes de rassemblement de renseignements au profit d'une puissance étrangère en vue de porter atteinte à l'intégrité de la Côte d'Ivoire et à sa sécurité nationale. Sa famille ne précise pas les raisons de sa libération.
2: Après un chantier laborieux, le train régional express voit plus grand.
1: Oui, il voit plus grand. Au Sénégal, le tracé reliant Dakar à Diamniadio depuis 2021 a été étendu de 19 km jusqu'à l'aéroport international Blaise Diagne. Et hier, le président Bassirou Diomaye Faye était à bord de ce train express régional. Une forme de test pour montrer que cette nouvelle phase fonctionne et que l'État a réussi à tenir son pari malgré de multiples retards de paiement. Pauline Le Troquet, c'est un symbole qui a du sens à plusieurs échelles pour Dakar.
3: Premier signal envoyé à la communauté internationale, le Sénégal va pouvoir compter sur un transport public moderne pour les Jeux Olympiques de la Jeunesse de novembre prochain. Un engagement central pris au moment de sa candidature comme pays hôte de l'événement. Pour les usagers, 7 nouvelles rames sont entrées en circulation, en plus des 15 autres en service depuis 2021. En moyenne, 65 000 passagers dépendent chaque jour de ce moyen de transport jugé abordable, avec des billets entre 500 et 1500 francs CFA. Autre geste plus politique, hier, le chef de l'État a lancé les travaux de la future gare de Sébi-Côtane. Cette ville, traversée par le TER, concentre toutes les crispations liées au chantier. En cause, des dizaines de ménages et commerces ont été détruits pour les besoins du tracé. Depuis, les populations exigeaient d'être incluses sur la ligne en bénéficiant de leur propre gare. Le président veut montrer qu'il est à l'écoute et que l'économie continue de tourner, analyse une source proche du projet. Reste à savoir qui exploitera à terme le TER. Pour l'heure, le contrat de gestion entre l'État du Sénégal et la SNCF a été prolongé de quelques mois, le temps de couvrir les Jeux Olympiques de la Jeunesse. Pauline Troquier, Dakar, RFI.
1: Et puis pour terminer ce journal, l'art abstrait de l'artiste peintre Leïla Walet Mohamed qui présente une exposition intitulée Héritage en silence. David Baché.
4: Leïla Walet Mohamed est née à Gao il y a 36 ans. De toute sa famille, elle est la première fille à avoir pu aller à l'école, ce qui a changé sa vie et sa peinture.
5: J'ai été scolarisée à l'âge de 12 ans. Le fait que je sache lire et écrire a changé la trajectoire de ma vie. Quand les filles, elles sont pas scolarisées, plus tard, elles n'ont pas d'option dans la vie. J'ai voulu faire cette exposition pour mettre en lumière les femmes de ma famille qui n'ont pas été scolarisées, mais quand même qui ont été des femmes très brillantes. J'ai une tante, par exemple, qui est très douce, très calme, mais qui a eu un vécu qui fait qu'elle a beaucoup à raconter. Je peux faire un mélange de couleurs qui représente cette personne-là. J'ai mis du marron, j'ai rajouté de l'orange. J'avais envie de la représenter comme ça.
4: Leïla Walet Mohamed peint de grandes toiles abstraites aux couleurs intenses, dans lesquelles se glissent parfois des éléments figuratifs. Ici, un visage de femme, et là, des lettres de l'alphabet ancestral Touareg Tifinagh.
5: C'est un alphabet. Je n'ai pas grandi en voyant ça. Je ne sais pas l'écrire. J'ai découvert, on va dire, en faisant cette exploration-là de ma culture. Donc je me suis dit, je vais l'intégrer à mes toiles pour que les gens aient cette découverte-là. J'écris des petites phrases comme « scolariser une fille, c'est scolariser le monde entier » pour que les gens aussi découvrent l'alphabet Tifinagh tout simplement.
4: L'exposition « Héritage en silence » de Leïla Walet Mohamed est à l'Institut français de Bamako jusqu'au 31 juillet.
1: Découverte signée David Baché.
2: Et pas long Saint-Spinelli pour le journal, merci beaucoup. Oh. 6h42 en temps universel.
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2: Voilà, la coupe du monde de football, on fait un petit pas de côté. Parce que la vie ne s'arrête pas hein, pendant ce mondial. Les joueurs, eux aussi, doivent assumer leur casquette de mari, ce qui peut parfois avoir des conséquences sur leur disponibilité pour jouer. Bonjour Bakary Diarra.
7: Bonjour Clotilde.
2: Et entre sa carrière et sa vie de famille, justement, le footballeur belge Jérémy Doku, lui, s'apprête à prendre une décision importante.
7: Sa femme est enceinte avec un accouchement programmé pour la première quinzaine de juillet. L'ailier de Manchester City a annoncé cette semaine qu'il prévoit de traverser l'Atlantique pour être auprès de sa compagne en Angleterre le jour J. Ce voyage express difficile à prévoir à l'avance pourrait intervenir autour d'un potentiel quart de finale des Belges. Il s'agirait du premier enfant de Doku qui assure ne vouloir manquer ce moment pour rien au monde. La fédération est informée. Le joueur de 24 ans assure que les dirigeants seront compréhensifs. D'ailleurs, un autre diable rouge, le défenseur Brandon Meschel, pourrait être confronté au même dilemme.
2: Et cette information information, elle a été largement commentée, hein, notamment sur une chaîne de sport française, où l'utilité de la présence du père a été débattue. C'est des propos qui ont été repris jusque dans les colonnes du New York Times. Ça n'a rien de nouveau, hein, Babacar, de voir un athlète s'absenter, voire mettre totalement de côté une compétition sportive.
7: Oui, pas besoin de remonter longtemps en arrière. En 2024, Kingsley Coman avait quitté l'équipe de France en plein Euro pour un voyage entre le camp de base des Bleus, situé en Allemagne, et la Suède, où sa femme avait donné naissance à son quatrième enfant. Dans un autre sport, le cycliste belge Wout Van Aert avait lui quitté son équipe en plein Tour de France, une décision qu'il avait prise bien avant le début de l'épreuve.
2: Alors en 2002, Zinedine Zidane, lui, il avait trouvé l'astuce avec sa compagne pour ne rien sacrifier finalement.
7: Avec l'accord du personnel médical, la naissance de son troisième fils Théo avait été avancée pour que l'heureux événement ait lieu avant son départ en Asie avec les Bleus pour le Mondial. Zizou avait manqué la préparation après une saison à rallonge avec le Real Madrid. Par la suite, la légende du foot français a vécu un désastre sportif en Asie, mais l'essentiel était ailleurs.
2: On voit que ce sujet est pris au sérieux par les footballeurs. En 1994, d'ailleurs, ça a inspiré un Brésilien pour une célébration iconique.
8: Vai Bebeto! Vai Bebeto! Que beleza! Que beleza! Que beleza!
7: Quart de finale de Coupe du Monde à Dallas aux États-Unis, l'attaquant Bebeto inscrit le deuxième but de la Seleção face aux Pays-Bas avant de se lancer dans un geste avec les deux bras collés en guise de berceuse imaginaire. Encadré par deux coéquipiers, ce mouvement rend hommage à son enfant né la veille, un moment qu'il n'a pas vécu, mais que la télévision brésilienne Globo lui avait permis de vivre en quelque sorte en duplex avec sa femme et le nouveau-né. Derrière, Bebeto et le Brésil ont remporté la Coupe du Monde, la célébration.

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1: Festival plein air, un festival de musiques électroniques à Douai par Jacques Vernier, les 27 et 28 juin. Alors le programme, le samedi 27 juin, Feder, Boys Noise, Benny Benassi, Roland Cristal, Joris Delacroix, At The Villa People. Et le dimanche 28 juin, Bon Entendeur, Céron, Pegassi, Acid Arab, DJ Furax, Mr Sam, DJ HS et d'autres. Les tarifs, un jour c'est 37 euros, deux jours à 66 euros. 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
1: Rencontre avec Nassira El Moadem, une soirée pour échanger autour des thématiques médias, extrême droite, quartier populaire. Ancienne journaliste de LCI et rédactrice en chef du Bondi Blog, Nassira El Moadem a marqué l'actualité en publiant au moment des municipales son ouvrage « Main basse sur la ville », une enquête sur les pratiques de la municipalité du Blanc-Mesnil. Menacée de mort publiquement par Thierry Meignan, maire sortant du Blanc-Mesnil, la journaliste continue son combat contre la montée des idées d'extrême droite et pour la défense des quartiers populaires. Ça se passe au Toit commun à Lens le mardi 23 juin à 19h. Autre rencontre, quel avenir pour la politique agricole commune? Une rencontre proposée par les Amis du Monde Diplomatique avec comme invité Lucille Leclerc, journaliste et autrice de l'article paru dans Le Monde Diplo du mois de mai 2026, et Antoine Jean de la Confédération Paysanne Hauts-de-France. Ça se passe à la MRES, la Maison Régionale de l'Environnement et des Solidarités, aux 5 rue Jules de Vic à Lille-Fives, le mardi 23 juin à 19h.

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5: 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Salut, salut! 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Cette semaine, c'est un peu une émission spéciale, Pandarou, puisqu'on écoutera Sauvons Tati et son bébé, une fiction radio sur le thème de la déforestation, réalisée par les élèves du collège François Mitterrand d'Arras. Mais avant ça, direction le collège Peggy, toujours à Arras, pour une interview exclusive d'un Pandarou. Si, c'est extrait de l'émission Radio Peggy.

0: notre invité d'aujourd'hui mesure environ 50 cm, un pelage orange et noir. Seriez-vous un panda roux ?
1: Bonjour, oui en effet.
2: Excusez-moi, mais comment vous êtes arrivé ici ?
1: Eh bien, c'est une longue histoire. Je suis né en Asie, au Népal, où je vivais avec ma famille dans la forêt. Mais on a abattu ma forêt parce que les humains s'implantent de plus en plus dans la région de l'Himalaya. La forêt prend trop de place et on exploite le bois.
2: Et ensuite ?
1: Je me suis retrouvé dans un avion et j'ai atterri en France où quelqu'un m'a acheté illégalement. En effet, des gens achètent des animaux sauvages sur des sites de petites annonces. Mais j'ai été abandonné ensuite dans la nature artésienne. Parce que mon propriétaire ne supportait plus que j'habite son appartement.
0: Ok. Et comment vivez-vous au Népal ?
1: Eh bien, j'étais heureux dans ma forêt avec les 4 frères et sœurs de ma portée, où nous nous nourrissons de petits animaux, car contrairement aux grands pandas, je suis omnivore.
0: Mais comment se fait-il que vous parliez ?

0: On écoutait un extrait de Radio Peggy, l'émission des élèves du collège Peggy à Arras-Ouest. Retrouvez l'intégralité de cette émission sur radiopfm.com, bien sûr. Tout de suite, la suite de Radio Récré avec l'agenda des enfants. On commence avec de la danse. D'abord, les portes ouvertes de NKP Danse, une asso qui propose des cours dans différents styles, samba, afro, soca, etc. C'est pour les enfants et adultes. Les portes ouvertes ont lieu salle de danse Guy Mollet, 1 rue Raoul François à Arras. Samedi 20 juin de 12h à 18h. On s'excuse pour celles et ceux qui nous écoutent le dimanche, ça sera un peu trop tard. Puisqu'on parle de danse, il y a aussi les portes ouvertes de l'Arras Urban School. L'asso Croustillant inaugure la première école dédiée aux pratiques artistiques et sportives urbaines de l'Arrajois. Une semaine 100% découverte pour tester gratuitement les différentes disciplines danse hip-hop, mais aussi foot, freestyle, parcours, BMX. C'est du 22 au 27 juin, salle Léo Lagrange à Arras, au Pump Track de Dainville pour les initiations BMX, à la Halle Tétlin à Arras pour les initiations parcours. Vous savez que dimanche 21 juin, c'est la fête de la musique? Eh bien, la veille, le Conservatoire d'Arras propose Music for Kids, un événement jeune public. Rendez-vous au pôle culturel Saint-Pierre, 2 rue de la Douisième à Arras. Samedi 20 juin de 10h à 15h. C'est gratuit et ouvert à toutes et à tous. Là encore, on s'excuse pour celles et ceux qui nous écoutent le dimanche. Désolé. On termine avec un peu d'archéologie. Ce week-end, c'est le week-end de clôture de l'exposition « Le champ des possibles, paysages et sociétés néolithiques ». À la Maison de l'archéologie du Pas-de-Calais à Dainville, rendez-vous samedi 20 juin pour des visites libres et dimanche 21 juin, vous aurez droit à une fête de la musique archéologique en compagnie de l'artiste Marty Ilarme Wibo. Des ateliers concerts pour découvrir les instruments de musique de la préhistoire. Donc ça, c'est dimanche 21 juin de 14h à 18h. Entrée gratuite. On termine l'émission avec une histoire à écouter. Cette semaine, on reste en compagnie d'un pandarou avec Sauvons Patty et son bébé. Une fiction radio réalisée par les 6 élèves du club Web Radio du collège François Mitterrand d'Arras. On écoute ça ?
1: Les élèves du club Web Radio du collège François Mitterrand d'Arras vous présentent Il faut sauver Patty et son bébé. Une histoire écrite par
2: Agathe, Elsa,
3: Laure,
4: Lola,
5: Maëlys,
6: Noémie,
7: Zoé.
8: Il était une fois dans une forêt en Asie.
9: Eh oh, vous coupez mon arbre là ! Laissez-moi vivre ! Si vous coupez l'arbre, je suis morte moi !
10: Ouais bon, on s'en fiche, nous on doit couper les arbres, c'est comme ça.
8: Jérémy semble déboussolé, il réfléchit et se doit transformer. Tous le regardent perplexe.
11: Mais écoutez-le, le pauvre, c'est vrai quoi ? Il faut arrêter de couper ces arbres. Mince alors, vous ne m'aviez pas dit qu'en coupant ces arbres, je tuais les animaux. Lisa, viens !
12: Ouais, quoi ?
11: Je ne veux plus tuer ces animaux.
12: Mais t'es un homme, tu suis toi.
11: Homme ou femme, on doit tous avoir de l'empathie envers eux. Vous ne réalisez pas, ce sont des êtres vivants. On est tous coupables. Un jour, sur Terre, il n'y aura plus de gorilles, plus de pandas, plus d'ours, plus de koalas, à cause de nous, les humains.
8: Lisa croise le regard du panda roux. Elle s'approche et là, surprise, le panda serre Lisa dans ses bras.
13: S'il vous plaît, sauvez-moi. J'ai déjà perdu tant d'amis à cause de vos actions. Aidez-nous à vivre.
8: Lisa s'attendrit vers son larme.
11: Tu vois bien qu'il te supplie.
12: Ouais, c'est vrai. Écoutez les gars, on arrête le massacre.
7: Ah ouais, et on va gagner notre coup de comment ?
12: Ben, en sauvant les pandas. Ça sera notre mission. Après tout, on peut continuer à cultiver sans détruire la forêt.
11: Oh, quelle bonne idée !
7: Et allez, encore une de leurs lubies. Allez, on coupe, pas de temps à perdre.
12: Non, Jérémy a raison. On arrête là. On va réfléchir. Qu'est-ce qu'il nous faudrait pour créer un habitat ?
13: Du lierre, du bambou. Enfin, à cause de vous, je n'en ai plus. Il y a quand même un endroit dans la forêt où vous n'avez pas encore coupé d'arbres.
7: Alors on va t'aider.
12: Allez, c'est parti.
13: Oui, mais là, ça devient urgent. J'ai besoin de bambou, parce que c'est pas pour dire, mais je meurs de faim, là.
12: D'accord. Tu t'appelles comment en fait ?
13: Moi, c'est Patty, la star de la forêt.
12: Enchantée, Patty, on te suit.
8: Lisa et son équipe, guidées par le panda, parcourent alors la forêt à la recherche de l'endroit idéal et du bambou. C'est alors que le panda dit :
13: Je ne suis pas seule en fait.
12: Comment ça ? Explique.
13: Eh bien, l'amour de ma vie est à l'est de la forêt. Il est resté là-bas car son meilleur ami est blessé. Et moi, regardez.
12: Quoi ? Mais tu attends un bébé ?
13: Oui, depuis 3 mois. C'est pour ça que je suis la star de la forêt.
12: Allez les gars, Patty doit prendre des forces.
8: Lisa, son équipe et Patty se dirigent alors vers l'est. Après avoir marché des heures et des heures, ils découvrent alors ce qu'ils cherchaient.
12: Mais Jérôme, regardez, voilà ce qu'il nous faut. Vous m'aidez à ramasser ?
8: Lisa tend du bambou à Patty qui s'en empare immédiatement.
11: Et vous voyez bien que j'avais raison. J'ai téléphoné au CPPR sur le chemin. Et figurez-vous qu'il ne reste plus que 2/3 de la forêt et seulement 10 000 individus. Il est vraiment temps d'agir.
7: C'est quoi le CPPR ?
13: Moi, je sais ce que c'est le CPPR. C'est une association qui protège les pandarous, comme moi. Je le sais, car j'ai souvent été protégée par Brigitte du CPPR. Elle a évité que je meure de faim une fois et a soigné une de mes blessures.
7: Oui, mais à nous trois, on n'a pas beaucoup de poids. Qu'est-ce qu'on peut faire ?
12: Eh bien, sensibiliser les gens, créer un site internet pour les informer, modifier leurs pratiques et leur consommation. Moi, j'écris des textes. Toi, Jérôme, tu communiques sur notre projet et Jérémy, tu crées le site en expliquant nos missions.
8: Très vite, Lisa et son équipe créent l'association, sauvant Patty et son bébé. Jérôme reçoit alors des centaines de messages. Il submerge de travail, un travail bien différent du précédent. Jérémy, lui, est occupé à créer un magnifique site et publie de splendides photos de Patty, histoire d'émouvoir les gens et leur montrer que les besoins sont réels et urgents.
7: Vous savez quoi ? J'ai reçu 2 appels d'associations. Une asso qui s'occupe du sauvetage des gorilles et une qui s'occupe du sauvetage des ours. Ils m'ont proposé de nous réunir pour un congrès.
8: Lisa et Jérémy sont heureux, tapent dans la main de Patty. Lors du congrès, Lisa et son équipe réalisent qu'ils sont loin d'être seuls à vouloir sauver des animaux en danger d'extinction. Avec les autres associations installées aux 4 coins du monde, ils décident de s'entraider.
11: Devinez quoi ? J'ai une grande nouvelle. Un journaliste d'une grande chaîne de télévision m'a appelé. Ils veulent nous interviewer.
7: Mais c'est super ! Et l'interview, elle a lieu quand ?
11: Pierre, le journaliste et son équipe arrivent dans... Eh bien, regardez, les voilà.
8: L'émission est diffusée à la télévision sur les réseaux sociaux. Elle fait le buzz. Elisa et son équipe sont félicitées pour leur prise de conscience et leur engagement. Leur cagnotte en ligne se remplit à vue d'œil.
7: Avec tous ces dons, non seulement on peut avoir un salaire et nourrir les pandarous, mais on peut sans doute leur créer un habitat encore plus agréable, plus solide.
8: Patty ouvre les yeux, se réveille d'un long sommeil et, même si elle n'a pas entendu la nouvelle, semble sereine, a confiance en eux. Mais 2 heures plus tard, Lisa s'aperçoit que Patty a mal au ventre. Elle décide de l'amasser et, après un effort pénible, l'équipe de Lisa assiste au plus beau des spectacles, la naissance du bébé. Quand celui-ci vient au monde, Lisa et son équipe font la fête au petit comité.
12: Alors Patty, comment tu vas l'appeler ?
13: Je voudrais l'appeler Zoé.
8: Le journaliste ne tarde pas à revenir dans la forêt.
3: Monsieur, je peux vous interviewer ?
11: Oui, bien sûr.
3: Que pensez-vous de toute cette solidarité qui s'est formée autour de vous pour un simple panda ?
11: Comment ça un simple panda ? C'est toute une espèce qui risquait de s'éteindre.
3: Oui, tout à fait. Pouvez-vous nous dire ce que vous ressentez ?
11: C'est merveilleux cet élan de solidarité, toute cette aide et tous ces assauts déjà en place dans leur coin. Nous avons décidé de nous réunir et de collaborer parce qu'ensemble on va plus loin et on a davantage confiance en ce qu'on fait.
3: C'était Jérémy de l'association Sauvons Patty et son bébé sur CFM News. Merci de nous avoir écoutés et n'hésitez pas, la cagnotte est toujours en ligne.
0: On écoutait Sauvons Patty et son bébé, une fiction radio écrite et réalisée par les élèves du club de web radio du collège François Mitterrand d'Arras. 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Retrouvez le lien dans l'article de cette émission Radio Récré sur radiopfm.com. Radio Récré, c'est fini pour cette semaine. On se retrouve, si vous voulez bien, la semaine prochaine sur PFM 999. le mercredi matin à 10h, le dimanche matin à 9h et sur radiopfm.com. A plus!

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4: Parlons 1000 jours, une chronique pour accompagner les parents dans les premières années de vie de leur enfant. Aujourd'hui, on parle d'un moment aussi attendu que parfois source de stress. Les premières vacances avec bébé. Entre l'envie de partir, de profiter et toutes les questions d'organisation, les parents peuvent vite se sentir un peu perdus. Pour nous éclairer, nous accueillons Dorothée Bayard, directrice de crèche et éducatrice de jeunes enfants. Bonjour Dorothée.
5: Bonjour Lara.
4: Y a-t-il un âge idéal pour partir en vacances avec un bébé ?
5: Alors, il n'y a pas vraiment d'âge idéal pour partir en vacances avec un bébé. Dès lors que l'enfant est en bonne santé, il est tout à fait possible de voyager, même dans les premières semaines de vie. Ce qui est important, c'est surtout de prendre en compte le rythme du bébé et aussi celui des parents. Les premières semaines peuvent être très fatigantes et il faut se sentir prêt. L'idée n'est pas de viser des vacances parfaites, mais plutôt des vacances adaptées avec un rythme doux et flexible.
4: Quand on prépare ses premières vacances, la valise peut vite devenir un casse-tête. Comment s'organiser ?
5: C'est vrai que la valise est souvent une source de stress et on a tendance à vouloir tout emporter pour les « au cas où ». L'idéal est de se concentrer sur l'essentiel, des vêtements adaptés à la météo, en prévoyant toujours un ou deux changes en plus, une trousse de soins avec tous les indispensables, le thermomètre, les médicaments de base, le sérum physiologique par exemple, et tout le nécessaire pour les repas et l'échange. Mais surtout, il ne faut pas oublier les objets familiers. Le doudou, la tétine, une couverture, la gigoteuse. Les éléments qui vont vraiment aider bébé à se sentir en sécurité dans un nouvel environnement.
4: Quels sont les indispensables à ne surtout pas oublier, notamment sur le plan médical ?
5: Alors sur le plan médical, le carnet de santé est vraiment un indispensable qu'on doit toujours avoir avec nous. Il permet d'avoir toutes les informations importantes en cas de consultation médicale. Il est également utile de noter les numéros importants avant de partir, comme le médecin traitant, le pédiatre, et les numéros d'urgence, comme le 15 ou le 112. Cela permet de gagner du temps et de se sentir plus serein en cas de besoin, surtout lorsqu'on se trouve dans un lieu qu'on ne connaît pas.
4: On parle souvent du siège auto. Quels sont les points de vigilance ?
5: Le siège auto est un élément essentiel à la sécurité de l'enfant. Il doit être parfaitement adapté à sa taille, son âge et son poids, et installé correctement selon les recommandations. Il est important de vérifier régulièrement son installation, notamment avant un long trajet. Même pour les trajets courts, il ne faut jamais faire de compromis pour la sécurité.
4: Justement, lors des trajets, faut-il prévoir des pauses régulières ?
5: Oui, tout à fait, c'est fortement recommandé. Idéalement, il faut faire une pause toutes les 1h30 à 2h. Cela permet de sortir bébé du siège auto, de le changer, de lui proposer à boire ou à manger, et de lui offrir un moment de détente. Ces pauses sont aussi importantes pour les parents, car elles permettent de réduire la fatigue et de rendre le trajet le plus agréable pour tout le monde.
4: En termes d'hydratation et de confort, à quoi faut-il faire attention ?
5: Il est important de proposer régulièrement à boire à bébé, surtout en période de chaleur. On veille également à maintenir une température agréable dans la voiture, en évitant les expositions directes au soleil et à habiller bébé de manière adaptée. Le confort thermique est essentiel, car les bébés sont plus sensibles aux variations de température.
4: Une fois arrivé sur le lieu de vacances, comment aider bébé à s'adapter ?
5: L'adaptation passe beaucoup par les repères. Même dans un nouvel environnement, on peut essayer de conserver certaines habitudes, comme les horaires de repas, le rituel du coucher ou encore les moments calmes. Installer rapidement un petit espace familier pour bébé avec ses objets, on peut aussi l'aider à se sentir en sécurité. Plus on garde de continuité, plus l'adaptation se fait en douceur.
4: Et le sommeil peut-il être perturbé pendant les vacances ?
5: Oui, c'est assez fréquent. Le changement d'environnement, les nouveaux bruits, la lumière, tout ça peut perturber le sommeil de bébé. Mais c'est généralement temporaire. Le plus important est de garder des rituels rassurants, d'être patient et d'accompagner le bébé avec bienveillance. Progressivement, il va retrouver un rythme plus stable.
4: Et pour terminer, est-ce qu'on peut vraiment profiter de ces vacances avec un bébé ?
5: Oui, bien sûr. Les vacances avec un bébé sont simplement différentes de celles d'avant. Elles demandent plus d'organisation et d'adaptation, mais elles peuvent être très riches sur le plan relationnel. En acceptant de ralentir, de s'ajuster au rythme de son enfant et de lâcher prise sur certaines attentes, les parents peuvent pleinement profiter de ces moments en famille.
4: Eh bien, merci Dorothée pour ces conseils précieux qui, on l'espère, aideront les parents à partir en vacances avec bébé plus sereinement. Pour en savoir plus, rendez-vous sur le site les1000jours.fr, rubrique Devenir parent, ou à l'espace des 1000 jours de la ville d'Arras. À bientôt dans Parlons 1000 jours. Au revoir Dorothée.
5: Au revoir Laura.

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1: Didouda Festival, un festival organisé par la soirée rageoise Didouda, une édition placée sous le signe de la diversité musicale, du partage, avec des artistes aux univers variés. Un coup de cœur pour les sonorités créoles et une scène régionale bien vivante. À l'affiche cette année, Tony Cello, Leila Huissoud, Ariel Tintard, Anaïs Rosso, Monsieur 13, Rosa, Cadium ou encore The Liquidators. Il y aura aussi les sessions À vous le micro, la projection de la comédie musicale Dans la cuisine des Nguyen, Le marché qui chante, et une batucada. Ça se passe à Arras, à l'hôtel de Guine, au théâtre d'Arras et ailleurs, du 18 au 21 juin. Info et résa sur didouda.net. Alors parmi les nombreux rendez-vous de la fête de la musique à Arras, direction d'abord le Couleur Café avec DJ Carol pour un DJ set. Il y aura aussi un live percussion avec Stéphanie de Urban Roots Foundation. Ce sera le dimanche 21 juin de 18h à 23h30, place des Héros à Arras. Fête de la musique devant Big Star Records, rue des Balances avec The Hell Yet Specials, Colson, Noise Up, Addict, The Mechanics, Mr. X et Dead Rats. Dimanche 21 à partir de 16h. Fête de la musique devant le Baobab Café avec City Liars, Good Grief, Olive Estill, Coldwire, Let Blossom. Dimanche 21 juin dès 16h, rue Paul Doumer à Arras.

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1: Un mini-festival autour du son, de l'écoute et du partage.
2: Test recording.
3: Ça enregistre quand c'est rouge.
4: Comment j'arrête l'enregistrement ?
0: Rendez-vous vendredi 3 et samedi 4 juillet au Théâtre de l'Aventure AM près de Lille. Au programme, des ateliers gratuits autour de la prise de son et du montage numérique.
1: Séance d'écoute collective en compagnie d'Aurélie Sfez, réalisatrice, autrice, productrice de documentaires, France Inter, France Culture, Radio Nova. Vendredi 3 juillet à 18h.
0: Ensuite, on enchaîne sur les Podacastières. Entre théâtre et radio, des artistes émergentes nous racontent leur raté. C'est une création d'Irène Décotigny et d'Audrey Fenas, mise en scène par Martin Porris. Ce sera le vendredi 3 juillet à 20h30. Séance d'écoute collective avec L'Expérience, les productrices de l'émission de création radiophonique et sonore de France Culture vous proposent une discussion ponctuée d'extraits d'œuvres sonores, samedi 4 juillet à 16h. Et enfin, dis, t'as pensé à éteindre la radio ? C'est un spectacle radio live et love d'Annabelle Brouard et Olivier Minot. Une ode au son et un tendre voyage radiophonique. En live, le samedi 4 juillet à 20h30 au Théâtre de l'Aventure.
5: Non mais c'est cette histoire d'amour à la radio, c'est complètement has-been, non ? Les jeunes, ils en ont rien à battre du son.
6: Mais si, les jeunes, ils écoutent des podcasts.
5: Des quoi ?
6: Non, t'as très bien compris.
0: Festival Écoute que coûte, édition 4. Les premiers rendez-vous ont lieu les vendredis 3 et samedi 4 juillet au Théâtre de l'Aventure AM. Infos et liens sur le web et les réseaux, collectif Écoute que coûte. La suite du festival arrive en septembre.
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1: Chronique 1001 pages, chaque semaine sur PFM 99.9. Frédéric partage avec nous, avec vous, ses précieux conseils de lecture. Frédéric, comme le petit Marcel, la chronique de cette semaine a un excellent goût de nostalgie et tu n'as utilisé ni une madeleine, ni une tasse de thé.
2: Oui Nico, tout est parti d'une très belle exposition réalisée pour les rendez-vous de la BD à Amiens, qui, sur le fond, Glénat, et il va être beaucoup question de cet éditeur dans cette chronique, ont choisi de présenter Mickey dans toutes ses dimensions, avec bien entendu des planches, des dessins, des films, des jouets, pour revenir aux origines, petit lapin d'ailleurs, hein, ce n'est pas forcément une souris, tout a commencé donc par cette souris ensuite très particulière que l'on va retrouver dans ces volumes qui regroupent généralement 8-7 histoires. Dans le deuxième volume, parce qu'il y en a deux pour chacun des personnages hein, qui sont parus, il y en aura probablement un nouveau pour chacun de ces personnages dans les mois à venir. Mais là, dans le deuxième tome, je dois dire sur Mickey qu'on balaye largement ce que Mickey devient lorsqu'il prend la casquette de Sherlock Holmes et sa loupe, et qu'il devient un détective absolument redoutable. C'est très intéressant de le voir aussi garder son talent, son humanité, si j'ose dire, pour une petite souris, mais il n'en manque pas. Et de le voir aussi laisser, par exemple, Dingo, qui n'est pas spécialement le plus grand détective de la Terre, diriger l'une des enquêtes, parce qu'il veut aussi que Dingo puisse diriger une enquête. Le ton est très différent dans ces épisodes, parce que justement, il y a un choix éditorial qui est fait avec une volonté à chaque en tête d'histoire de nous raconter sur plusieurs paragraphes le contexte, comment cela évolue, l'importance qu'ont les auteurs. Évidemment, Paul Meurice se met parmi les plus importants créateurs, dessinateurs de

0: Et on le regarde, c'est certain, de façon bien différente que la façon dont on lisait beaucoup trop vite, enfant probablement, parce qu'on adorait ça. Mais retrouver, par exemple, dans l'une des histoires des planches en noir et blanc qui succèdent des planches couleur, avec notre cerveau qui, sans doute, colorait tout ça, c'est assez amusant de s'y retrouver ainsi. Il est certain qu'également l'évolution du personnage de l'autre côté de l'Atlantique, avec par exemple Egmont qui est le responsable danois de la licence et Byron Erickson qui va revenir un petit peu aux fondamentaux parce qu'on a tendance à avoir transformé Mickey en quelqu'un de trop performant, de trop, j'allais dire désagréable, parce que Sherlock Holmes peut être désagréable parfois, il faut être juste. Et donc, ce qui plaît au lecteur, quelque chose de plus faillible, quelque chose de plus sentimental, de plus touchant, eh bien, on va aussi y rebasculer avec Disney qui demande à revenir parfois vers ces fameux fondamentaux de Murray. On a, de façon concrète, la volonté de, comment dirais-je, presque créer une école Disney. Et c'est vrai qu'à travers tous ces volumes, on les voit de façon évidente dessiné d'une certaine façon, même si il y a de grandes variations et des gros succès, y compris d'ailleurs parfois des plus gros succès de ce côté-ci de l'Atlantique que de l'autre côté, pour ce qui est des éditions papier, et c'est assez intéressant à regarder. Je pourrais vous faire la même chose avec Picsou, où, grosso modo, on a une sorte de Bernard Arnault des canards, quelqu'un d'extrêmement riche, extrêmement radin, et de 1950 à 2000, on va se balader dans ses aventures. Je suis sûr que les auditrices et les auditeurs ont acheté un jour un Picsou magazine et ont lu ça à toute vitesse. Et bien voilà, là il y a le Donald, ses trois neveux, une paranoïa financière, des chasses au trésor, des inventions parfaitement idiotes. Et puis Karl Barks, pardon, créateur, volontairement quelqu'un qui, dans l'édition, veut faire de ce héros quelqu'un de très très particulier. Et il est certain que les plus grands sont là aussi, Scarpa, Daniel Branca, au rendez-vous, parce que l'édition est très très bien faite. Elle est d'autant mieux faite que on trouve de la qualité, un format généreux, des reproductions impeccables et un trait assez précis, comme je le disais, d'une certaine façon, cette école Disney que l'on voit se décliner avec aujourd'hui encore d'autres artistes. Je pense à Jules qui a fait un Picsou et les Bean Coins, chez Glénat, et qui a dit qu'il avait été très surpris de l'extrême liberté que Disney lui avait laissée pour créer tout ça, pour inventer tout ça. Et bien cette liberté, j'allais dire que dans ces âges d'or, on la retrouve à travers le temps, dans les choix qui sont faits, des choix vraiment très divers, et bien évidemment, comme tu le disais, dans la nostalgie que cela provoque aussi, dans une autre tranche d'âge pour les lectrices et les lecteurs. Les âges d'or de Mickey, de Donald et de Picsou, deux volumes parus pour chacun de ces personnages. Tout ça est publié chez Glénat. Voilà pour cette semaine, Nico.
1: Merci Frédéric. 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

diabolique. En anglais, vicious circle, ou downward spiral, une spirale descendante. Onde circle, en danois, un cercle méchant, un cercle mauvais. Le serpent Ouroboros, c'est le serpent qui se mord la queue. On retrouve le serpent Ouroboros dans différentes civilisations, où il est tour à tour symbole d'autodestruction, d'immortalité et d'infini. Et ça existe vraiment dans la nature des serpents qui se mordent la queue. Circulo vizioso en italien, ou un chien qui se mord la queue, un cane che si mordi la coda. En grec, favlos qui close, un cercle immoral. En espagnol, circulo vicioso. Ou en catalan, un peixe que se mosega la cua, un poisson qui se mord la queue. En russe, zakaldovani krug, un cercle ensorcelé. Ou zamknuti krug, un cercle fermé.

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À propos d'hommes bons, c'est l'excellent Adrien des Cantines du Forgeron, sur Radio PFM aussi, qui m'a fait connaître Canteleu.

0: En réalité, les étoiles, c'est des grosses boules de feu.
1: Oui, mais c'est aussi des planètes.
2: Mais est-ce que le soleil, c'est une étoile?
1: Non, même pas.
0: Si, c'est une très grosse étoile.
1: Ouais. Oui, mais la étoile du berger, c'est aussi une planète.
0: Et c'est la première étoile.
1: Oui, parce que c'est une planète, mais tu viens de toi.

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0: Voilà, tout magnétisme descendu, les systèmes qui enclenchent la fermeture des portes des cages est inopérant. Les bêtes sont ouvertes et l'éclipse cache les chemins, mais nous nous retrouverons. En attendant, je te dis hasta pronto. Et surtout, surtout, n'oublie pas l'étoile du berger.
1: En ce moment, qui c'est que j'écoute vraiment beaucoup? J'écoute vraiment, en fait, Freeze Corleone. 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
2: Je m'en fous. Parlons-en, mais faisons-lui une star.
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Don't Lose Yourself, vous aurez reconnu la voix de Iggy Pop aux côtés du trio formé de Jamie Saft au piano et au clavier, Bobby Previte à la batterie et Steve Swallow à la basse électrique, extrait de l'album intitulé Loneliness Road. Iggy Pop intervient sur trois morceaux. Jamie Saft toujours avec cette fois-ci la formation Dub, New Zion Trio. Rasta Lion Dub.

0: Le New Zion Trio de Jamie Saft, piano, clavier. On reste dans le dub avec la formation Dread Zone, Mountain.
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On va écouter maintenant un extrait de l'album intitulé « Au Moscou » de Lindsay Cooper. Musique de Lindsay Cooper, texte de Sally Potter. Lindsay Cooper y joue du basson, des saxophones alto et sopranino. Alfred Hart, saxophone ténor et clarinette. Hugo Peur, la basse électrique. Marilyn Mazur, la batterie. Phil Minton, trompette et chant. Elvira Plenel, au clavier. Et Sally Potter, à la voix. Un album qui a été enregistré en concert en 1989, extrait.

Magnifique Lindsay Cooper qui nous manque. Le groupe Tuxedo Moon en 1981, extrait de l'album Desire avec à la basse Peter Principal qui nous a quittés en juillet 2017.

0: Sukura, c'était Al-Sara and the New Buttons. Le chanteur éthiopien Jirma Beyene, accompagné du groupe Akale Wube.
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Go Down, Moses, c'était le duo Archie Shepp au sax, Horace Parlan au piano, extrait d'un album paru en 1977 intitulé Going Home. Archie Shepp toujours en quartet cette fois-ci avec Ken Werner au piano, Santi Wilson Debriano à la basse, Marvin Smith à la batterie, Mamrose.

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1: Albert Marqueur avec le quatuor Bella, les chemins de l'école.
2: L'école laïque et publique, logique, alors que l'école libre est privée. Faudrait savoir, c'est libre ou c'est pas libre. Faudrait savoir, c'est libre ou c'est pas libre.

et faut pas se priver. Mais y a aussi des icônes laïques qui, elles, sont publiques. Et faut vite y aller, sinon on va en être privé. J'ai suivi mes études dans les bahuts publics.

0: The Beatles.
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9: 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Dans cette émission, on vous propose chaque semaine notre sélection maison de podcasts, de documentaires, de créations sonores, des émissions réalisées soit par PFM, soit par d'autres radios asso ou des web radios. Cette semaine, dans Attention les oreilles, on vous propose le 251e numéro de Mayday, une émission de Radio Canu, radio associative et rebelle à Lyon, basée à la Croix-Rousse. 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
25: Saison 8.
26: À la une ce matin, la fièvre et l'embrasement en Nouvelle-Calédonie. Tirs tendus contre des gendarmes, maisons incendiées, les violences continuent. Le couvre-feu est décrété dans l'agglomération de Nouméa.
27: Les circonstances sont telles en Nouvelle-Calédonie qu'il est pertinent de parler d'un climat insurrectionnel dans un archipel qui renoue avec les affrontements armés qui ont jalonné le début des années 80.
26: Les indépendantistes s'opposent à l'élargissement du corps électoral débattu à l'Assemblée nationale.
28: Moi, je vais engager le GIGN sur le secteur de Saint-Louis, et s'ils se trouvent en situation de tir appliqué contre eux, eh bien ce sont des réactions de légitime défense. Donc je les mets en garde.
26: Une guerre civile, voilà ce que redoute la maire de Nouméa.
27: Les armes parlent et des milices bouclent les quartiers.
29: Tout est à l'arrêt depuis maintenant 48 heures.
30: La situation ici est toujours très tendue, voire explosive à certains endroits de Nouméa et de son agglomération. Les habitations ont de nouveau été brûlées la nuit dernière. Les commerces continuent d'être pillés et détruits en fin de journée.
27: L'état d'urgence, on l'attend de façon très urgente, déclarait dans la matinée la présidente du MEDEF.
31: L'état d'urgence va nous permettre de déployer des moyens supplémentaires massifs pour le rétablissement de l'ordre.
26: Sur place, l'armée s'est déployée. L'état d'urgence est entré en vigueur depuis plus de 12 heures. 10 personnes ont été assignées à résidence. Des leaders mafieux du CCAT, c'est ainsi que définit Gérald Darmanin, ses membres d'un groupe radical indépendantiste. Le réseau social TikTok est interdit sur tout le territoire pour éviter aux émeutiers de communiquer entre eux et stopper la désinformation. informations avec l'Azerbaïdjan à la manœuvre, accuse Paris. On voit dans la rue de certains quartiers des patrouilles d'habitants organisées en milices d'autodéfense.
27: La vague de violence n'a donné aucun signe de reflux. L'heure n'est pas grave, elle est très grave.
0: Trois quartiers pauvres de l'agglomération de Nouméa échappent encore au contrôle des forces de l'ordre.
27: 1800 policiers et gendarmes sont déjà sur place. 500 autres arriveront en renfort dans les prochaines 24 heures.
1: Le 13 mai 2024, la Kaneki Nouvelle-Calédonie se soulève avec comme moteur les quartiers populaires de Nouméa, sa capitale. Dans les jours et les semaines qui suivent le 13 mai 2024, d'épaisses fumées noires recouvrent Nouméa. Début juin, on comptabilise près de 200 habitations, 600 véhicules et 900 entreprises et petits commerces partiellement ou totalement incendiés ou vandalisés. Les routes sont hérissées de barrages et jonchées de carcasses de voitures et d'autres objets rendant la circulation périlleuse, voire impossible. Au camp Est, la prison de Nouméa, peuplée à plus de 90% de Kanaks, est unanimement décrite comme l'une des plus insalubres et surpeuplées de la République. Les détenus se solidarisent avec le mouvement.
2: Deux tentatives de mutinerie se succèdent coup sur coup, les 13 et 14 mai, entraînant l'intervention.

0: de l'ordre à plus de 6000 personnes. Les habitants des beaux quartiers érigent des barricades afin de protéger leurs biens et repeignent leurs rues aux couleurs du drapeau français. Ces milices armées se nomment voisins vigilants. A priori soumises comme les autres au couvre-feu et à l'état d'urgence instauré dès le lendemain des premières émeutes, elles montent en réalité la garde toute la nuit et collaborent avec les forces de l'ordre.
1: La répression a été forte et...
2: Christian Tain.
1: On voit le pont aérien qui a été fait assez rapidement pour pouvoir transporter le maximum de matériel, des centaures, des bergers, des camions, plus les forces de l'ordre. Énormément de moyens qui ont été envoyés par le gouvernement pour tenter de mater la lutte de nos populations sur le terrain par rapport à l'histoire du dégel.
3: Moi j'étais sur Païta, j'étais enterré le Lionel Païta, qui a un frère. J'étais l'enterré, j'étais avec des cousins.
2: Guillaume Vama.
3: On a fait la veillée, tout ça et tout. Après, en déposant des cousins sur le quartier Souloumer, j'ai été interpellé par le GIGN. Je me suis fait pointer par la pharmacie, un revolver. Je me suis fait descendre cagoulé. En fait, on ne savait plus si c'était vraiment des gendarmes ou si c'était des civils. Il y a beaucoup de civils qui prenaient les armes. Et c'est-à-dire qu'en face, il y avait des gens qui traînaient en camionnette avec des fusils de chasse. Quand on est venu me chercher, je pensais vraiment que c'était la milice. On est allé chez moi, voilà, chez ma mère. On a perquisitionné chez moi. Le mec, il voulait défoncer la porte. Je dis, écoute, il y a la clé qui est là. On va pas faire ça. Là, c'est chez ma mère et j'ai pas envie qu'elle voit ça et tout ça.
1: Toute cette jeunesse des quartiers sud, hein, parce qu'il y a eu au Mondoro, à Nouméa, à Païta, à Dembéa, les quatre communes de l'agglomération, là, comme un seul homme, les jeunes se sont levés et puis disent, stop, arrêtons de piétiner notre mémoire, arrêtons de piétiner la dignité de notre peuple.
4: Miliciens, Kanak, Nouvelle-Calédonie, Kanaki, Nouméa, Mondoro, Païta, comme des mots et des lieux qui ont fait surface dans le flux de l'actualité française en mai et juin 2024, il y a donc 2 ans, à la faveur d'une révolte dont l'ampleur n'a sans doute jusqu'alors pas eu d'égal sur cet espace ultramarin de l'océan Pacifique. Mais peut-être n'est-il pas inutile de rembobiner ce soir et faire un peu l'histoire de cette île, revenir aux origines du peuplement.
2: Située dans le Pacifique Sud-Ouest, à 1500 km des côtes australiennes, l'île que l'on nomme aujourd'hui Grande Terre s'étend sur environ 400 km de long pour 50 km de large. Sur cette bande de terre cerclée d'un lagon bleu et d'une grande barrière de récifs coralliens, une chaîne montagneuse fait office de colonne vertébrale, dégageant ça et là des plaines fertiles. De nombreuses petites îles entourent la Grande Terre, notamment les trois plus grandes appelées les îles Loyauté, Ouvéa, Lifou et Marée.
0: Les ancêtres des actuels Kanaks ont été les premiers à découvrir l'île et à s'y installer il y a 3000 ans. Venus en pirogue depuis d'autres archipels océaniens situés plus au nord, apportant avec eux fruits et plantes qu'ils cultivèrent ici. Chants, poésie, dessins, mythes et légendes circulèrent oralement de génération en génération. Mais loin d'être immuables, les sociétés qui vivent ici se modifient à plusieurs reprises en profondeur. Repli des cultures sur brûlis et du nomadisme, conflits, développement d'immenses cultures en terrasses sur les pentes. Au fil du temps émerge ainsi dans l'archipel un système social extrêmement sophistiqué, adossé à une intense pratique horticole où individus, familles, lignages, clans et chefferies sont pris dans des relations multiples et changeantes de réciprocité et de hiérarchie, d'alliance et de rivalité, de complémentarité et de compétition, de diplomatie et de violence. À ce système social correspond un ensemble complexe de pratiques et de représentations, de rituels et de mythes, de systèmes de croyances et de cosmogonies spécifiques.
4: Avant l'arrivée de James Cook en 1774, premier Européen à mettre le pied sur cet archipel, le monde Kanak est ainsi un monde prospère, dynamique et inscrit dans un maillage complexe d'échanges océaniens lointains. Un monde également violent, machiste et dominé par les hommes et les clans les plus puissants. Un monde plein, peuplé sans doute de 200 à 300 000 personnes, c'est-à-dire peut-être autant qu'aujourd'hui.
0: C'est l'explorateur James Cook qui la nomme Nouvelle-Calédonie et ses habitants Kanak lorsqu'il y débarque en 1774. La France prend officiellement possession du territoire le 24 septembre 1853, jour déclaré férié et proclamé fête nationale sur le territoire colonisé et ce jusqu'aujourd'hui. Cette annexion traduit la volonté de l'État français de s'approprier une terre lointaine afin d'y créer un bagne comme les

0: avec l'Australie. Débarrasser la France des indésirables, criminels et autres classes dangereuses. C'est notamment le cas d'une partie des communards envoyés en terre Kanak en 1871. Après avoir expié leurs fautes au bagne, les plus méritants des déportés doivent pouvoir accéder à des lopins de terre où ils sont sommés de se réinventer comme colons agricoles. En réalité, seuls 800 individus parmi les 30 000 déportés entre 1864 et 1897 feront souche en Nouvelle-Calédonie.
1: Pour autant, les colons libres s'y installent dès le début de la colonisation et leur nombre va grandissant au début du XXe siècle. La société calédonienne se structure ainsi autour de ces blancs libres, colons, qu'on appelle localement les caldoches. Les domestiques, ouvriers agricoles, employés des travaux et de l'industrie minière naissante sont pour beaucoup des immigrés venant d'Asie ou d'autres îles océaniennes. Les Kanaks, population autochtone, peuple premier, forme le troisième groupe qui, jusque dans les années 60, reste numériquement le plus important malgré l'immense saignée que subit sa population, soumise au travail forcé et à une situation qui, sous bien des aspects, équivaut à l'esclavage.
2: Le choc viral lié à l'arrivée des maladies portées par les populations étrangères et auxquelles les Kanaks n'ont jamais été confrontés explique le rapide recul de la population au cours du 19e et du début du 20e siècle. Grippe, oreillon, rougeole, syphilis, tuberculose, peste et lèpre provoquent des ravages inouïs dans le peuple premier. En 1936, il n'y a plus que 53 000 habitants en Nouvelle-Calédonie, dont 29 000 Kanaks, soit un effondrement démographique de 90% de sa population en un siècle et demi. Depuis donc que les Européens ont mis les pieds sur l'île. En 1931 est organisée à Paris l'exposition coloniale pour vanter les bienfaits de la colonisation et par là même vanter la supériorité de la métropole. C'est dans ce cadre-là qu'est enregistré ce morceau musical que vous entendez maintenant. Sans doute le premier morceau kanak à être capturé par un appareil. On exhibe dans les eaux du jardin d'acclimatation de Boulogne, à côté des animaux sauvages, les peuples des terres colonisées. Ils avaient signé un contrat pour venir présenter en Europe leurs coutumes, mais rien de tel n'eut lieu.
1: Pour la centaine de Kanaks exposés, le calvaire dura des mois. Ils étaient exposés à côté des crocodiles avec une pancarte indiquant « polygame et cannibale ». Ils étaient pieds nus, à moitié dévêtus, n'avaient pas le droit de parler alors que la plupart s'exprimaient très bien en français. Ils devaient alors mettre en scène leur prétendu cannibalisme, pousser des cris et des râles comme des bêtes, afin que l'image du Mélanésien corresponde spectaculairement à la vision raciste que l'Occident avait produite.
0: Des années 1870 au début du XXe siècle, l'État français organise progressivement le méticuleux vol des terres Kanak depuis la forteresse de Nouméa, seule ville de l'île située au sud de la Grande Terre. La méthode est bien huilée, intrusion de colons sur des terres Kanak, réponse hostile des concernés, puis canonnade de l'armée française, dévastation des villages et des cultures, massacre, exécution et déportation des chefs. En 1878, la révolte Kanak, qui répond de ces exactions, provoque la mort de 200 Européens. Plus d'un millier de Kanaks sont alors massacrés et les survivants sont déportés aux quatre coins de la colonie, permettant l'accélération de la mainmise foncière de l'État et des colons.

0: terre, les réserves indigènes où sont parqués les Kanaks ne représentent plus que 8% des terres en 1900. Ce chant, Veli Kankuk, illustre cette situation et raconte les terres arrachées aux Kanaks par les colons. On appelle cette forme de chant Ae Ae. Il accompagne les danses en rond dans la Grande Terre. Seule danse accompagnée par des chants qui nous restent aujourd'hui, après 150 ans d'interdiction. Le rythme est marqué par des bambous frappés au sol.
1: Des réserves, les Kanaks ne peuvent plus sortir. Dans ces réserves, l'administration coloniale invente des cadres dans lesquels elle fait entrer la population. Apparaissent ainsi les tribus à la tête desquelles se trouvent des petits chefs que les colons nomment et soutiennent pour dominer la masse. Évidemment, comme à tous les indigènes de l'empire colonial, on ne leur reconnaît pas le statut de citoyen. Ségrégés et soumis, les Kanaks ne doivent gêner en rien le projet colonial d'une petite France australe en Nouvelle-Calédonie. Ils doivent sortir du tableau ou n'y apparaître qu'incidemment, en tant que main-d'œuvre

0: confrontée à une race conquérante, celle des Français. Une autre hypothèse, non moins raciste, dit que les Kanaks ne sont pas les premiers autochtones. Ils auraient remplacé une population qui les précédait, civilisée et blanche évidemment, et dont les colons français seraient les dignes successeurs. Dans les deux cas, ces hypothèses racistes portent l'extinction du peuple Kanak et façonnent aujourd'hui encore la structure mentale de l'administration coloniale de l'archipel.
1: Après la Seconde Guerre mondiale et jusqu'à aujourd'hui, ce rapport numérique entre le nombre d'habitants Kanak et le reste de la population apparaît comme un enjeu important pour l'État français, comme pour les mouvements autonomistes puis indépendantistes naissants, qui vivent dans la peur de la disparition, ou tout du moins, dans cette deuxième partie du XXe siècle, de l'invisibilisation. Car on l'a compris, la France fait de la Nouvelle-Calédonie une colonie de peuplement, dans une logique qui, à bien des égards, fait penser à la situation algérienne. Il s'agit de blanchir le pays. Pierre Messmer, Premier ministre de Pompidou en 1972, ne s'en cache pas.
2: Dans une directive, il affirme que planter des Blancs en Nouvelle-Calédonie est le seul moyen pour la France de garder la Nouvelle-Calédonie française. Et c'est en profitant justement du boom du nickel à la fin des années 60 que le gouvernement français arrive à ses fins.
3: À 20 000 km de Paris, sur la côte est de la Nouvelle-Calédonie, voici la baie de Thiou. Nous sommes au pied de la plus importante mine de nickel du monde. Les ressources de ce plateau de Thiou, à 400 mètres au-dessus du niveau de la mer, ont été découvertes en 1863. Exploitée par la Société française Le Nickel depuis 1881, ces mines représentent aujourd'hui encore la principale richesse de la Nouvelle-Calédonie.

0: Depuis la fin du 19e siècle, les mines de nickel sont la première ressource d'exportation de l'île. À la fin des années 60, l'essor international de l'aéronautique et de l'armement alimente une hausse exponentielle de la demande mondiale de nickel. Or, à cette époque, la Grande Terre détient un quart des réserves mondiales. Entre 1968 et 1972, on assiste ainsi dans l'île à une explosion de la production minière et à une embellie économique des autres secteurs qui en profitent. Le nombre d'emplois salariés explose, tout comme le nombre de fonctionnaires aux revenus très attractifs. Les infrastructures de l'île sont modernisées et la ville de Nouméa croît rapidement, qui de petite bourgade coloniale assoupie devient une ville moderne, aux standards métropolitains et aux faux airs de Côte d'Azur.
1: Plus de 40 000 citoyens français s'installent sur l'île dans les années 70. Pour la première fois, les Kanaks deviennent minoritaires sur leurs propres terres, ce qui va avoir une grande importance dans les années de mobilisation qui vont suivre. Ce boom économique a également des incidences sur le peuplement Kanak. Des jeunes partent des tribus, la brousse comme ils l'appellent, pour s'employer dans les mines et vivre en ville.
2: Ils participent donc eux aussi à faire grossir les quartiers périphériques de la ville de Nouméa où ils s'installent. D'ici, ils peuvent observer l'enrichissement des Blancs, ces caldoches installées de longue date et ses oreilles. Les métropolitains fraîchement arrivés de France et attirés par la fièvre du nickel. Eux, les Kanaks, ne récoltent que les miettes et deviennent au mieux leurs employés ou leurs domestiques. Et croissance économique ou pas, le racisme continue de structurer la société Kanak.
3: Le rapport colonial, il est bien, bien fort. Il est bien, bien fort. Quand je dis bien fort, ça veut dire du racisme ordinaire, quoi. De servir les Européens avant les femmes Kanak lorsqu'elles vont au magasin. Ou de lorsque on embarque, on prend des gens sur la route, les Kanaks ils montent forcément dans la benne. Très peu de Kanaks vont manger chez leurs amis européens.
4: Dans la réalité de tous les jours, nous, pour aller à la mer, on n'avait même pas le droit de traverser les barrières. Il fallait faire ça dans cachette. Tu n'avais pas le droit de traverser la propriété du blanc qui est là. Parce que des fois, tu te fais tirer dessus. Moi, je rappelle, j'étais à Thiou à l'époque, à la rentrée du Thiou, quand on descendait se baigner dans les rivières en bas où il y a le bétail et tout ça. On se faisait agresser. Parfois, on attendait des coups de fusil qu'il fallait sortir de là. Quoi. Donc voilà. Ça devait arriver. Quoi. Ça devait arriver. Tôt ou tard, ça serait arrivé. Ça serait arrivé, on aurait eu un moment où les choses auraient éclaté.
0: En 1946, le code de l'indigénat qui soumettait les Kanaks au travail forcé est aboli. L'entrée progressive dans la citoyenneté française amène les élites Kanaks à construire des appareils politiques où leurs voix peuvent porter. D'abord très encadrés par les missionnaires qui prendront soin de tuer dans l'œuf les mobilisations marxistes et communistes de l'après-guerre, l'émancipation politique des Kanaks passe dans les années 50 par la création de l'UC, l'Union Calédonienne, qui se positionne sur des bases autonomistes et cherche à marier ensemble les intérêts Kanaks et ceux des Caldoches déclassés, ces descendants des premiers colons, quitte à minimiser l'importance du colonialisme et le racisme à l'œuvre dans l'archipel. Deux couleurs pour un seul peuple et le mot d'ordre de l'UC qui domine la vie politique locale jusqu'au début des années 70.
1: Au début des années 70, une nouvelle génération de militants kanaks, influencés par les événements de mai 68 et par les mouvements marxistes de l'époque, se jette dans les combats politiques en posant un regard neuf sur leur pays. Dénonçant le racisme ambiant et l'héritage colonial, il lance un mouvement contestataire, protéiforme, qu'on appellera le réveil kanak. L'État colonial et les colons sont désignés comme ceux qui oppressent le peuple colonisé. Plutôt que de parler de population autochtone ou de population mélanésienne, comme il est d'usage à l'époque, ils construisent et diffusent une nouvelle catégorie, celle de peuple kanak, renversant ainsi le stigmate colonial, faisant de l'insulte kanak une fierté culturelle et politique.
2: Des nouveaux groupes politiques naissent de cette reconsidération de la lutte du peuple premier. Foulard Rouge et groupe 1078 en souvenir de la grande révolte de 1978 appelée Guerre d'Ataï, du nom d'un de ses leaders. Foulard rouge et groupe 1878 croisent lutte des classes et anticolonialisme. Les militants engagent sur Grande Terre des actions de terrain et notamment de nombreuses réoccupations de terres issues des spoliations de l'État et des colons. De l'union de ces mouvements radicaux naît le parti Palika en 1976, ainsi que des rassemblements culturels nombreux autour de l'identité kanak. L'heure n'est plus à l'autonomie, mais clairement à l'indépendance que le peuple kanak se doit d'arracher à la France. L'UC, l'Union calédonienne, prend elle aussi le virage portant à sa tête ces jeunes indépendantistes. Jean-Marie Djibaou, Yewene Yewene, Éloi Machoro et Pierre Declercq. En 1979, le Front indépendantiste rassemble la myriade de partis nés dans les années 70 autour de ce même mot d'ordre, l'indépendance coûte que coûte.

0: structuration du camp indépendantiste, dont Jean-Marie Djibaou s'impose peu à peu comme la figure de proue, les loyalistes caldoches répliquent en créant leur propre parti, le Rassemblement pour la Calédonie dans la République, RPCR, fondé par Jacques Lafleur, grand propriétaire minier, en 1977. Ainsi sont posées les bases d'une lutte qui depuis lors oppose sur l'île les loyalistes pro-français et les indépendantistes kanaks.
1: Mobiliser les kanaks sur la Grande Terre pour récupérer toutes les terres qui ont été volées par les colons pendant la colonisation. Voilà, c'était notre première revendication, en plus de celle de réclamer l'identité de la reconnaissance de notre identité, comme le faisait déjà Foulard Rouge. C'est à ce moment-là qu'on a commencé à parler d'indépendance, à la suite de différentes actions qu'on a menées, où on a subi de la répression policière, et à la suite de l'emprisonnement d'une dizaine de nos militants au CAENS en janvier 1975, on a décidé à ce moment-là que, voilà, à partir de maintenant, on va mener le combat pour l'indépendance.
2: Le départ, c'est la déception des Kanaks. C'est parce que 1980, c'est quand même une année d'élection de Mitterrand.
3: Vous regardez sur le passé de Mitterrand, quelle est la position de Mitterrand en Algérie? Il est quoi en Algérie? Les années 58-59. La France, il a besoin de sa présence dans le Pacifique pour voir ça. Pour voir aussi l'argent que la France prend d'ici. On parle de ce que l'argent de la France, ce que la France nous donne comme budget. On ne parle jamais, jusqu'à maintenant, ce que la France tire de ce pays. Que le colonialisme français, quel que soit le président. Hein.
4: Tous les gens qui sont réunis autour de vous souhaitent accéder à l'indépendance. Pourquoi ?
5: Éloi Machoro.
6: Parce que notre droit de premier occupant n'est pas reconnu. On l'a toujours demandé, on ne l'a jamais reconnu. Et le problème pour nous, l'indépendance, elle va permettre la survie du peuple kanak. Non pas uniquement en tant qu'ethnie, mais aussi en tant que culture. Parce que la civilisation, elle a toujours voulu que les kanaks s'intègrent dans la civilisation occidentale. Nous ne voulons pas être un petit pois dans une soupe aux légumes, on veut garder notre spécificité. Et c'est pour ça que nous voulons l'indépendance kanak.
4: Est-ce que vous estimez que cette indépendance est automatiquement liée à la violence?
6: Elle n'est pas liée à la violence, mais on sait que la discussion qu'on a toujours demandé, que les kanaks ont toujours demandé, n'a jamais pu se faire. Il n'y a plus, on dit qu'il n'y a plus que de cette façon qu'on va pouvoir arriver à l'indépendance.
7: En mai 1981, l'élection de Mitterrand à la présidence de la République exacerbe les tensions car elle semble augurer d'une indépendance imminente. Or, en réalité, l'indépendance n'adviendra pas. Avec le mouvement de réoccupation des terres, les conflits avec les gendarmes, systématiquement appelés par les colons, sont violents et conduisent à de nombreuses arrestations et morts. Le 7 janvier 1980, un Kanak de 21 ans est tué par un policier ivre. Certaines têtes du mouvement commence à tomber, tel que Pierre Declercq, un prof métropolitain soutien de la cause, tué chez lui, au Mont d'Or, en septembre 1981. Les clans kanaks montent au créneau, manifestent et organisent les premiers blocages d'ampleur sur l'île.
8: Comme un début d'insurrection, quoi. Enfin, voilà, c'est en réaction. Ils vont désarmer les colons.
9: Barrage Ambrose, bon, à Saint-Louis. À Canala, puis à tous différents endroits. Débrayage dans les entreprises, hein, meeting contre la violence à la SLN, débrayage à l'appel d'un autre syndicat, à l'Orstom, annulation de la foire de Bourail.
3: Le premier barrage à elle aussi, c'est comme des roussettes. Pour la mort à qui? La mort à Declercq. Mais on a fait le barrage là-bas, c'est depuis Yengen, c'est comme les gendarmes ont enlevé les barrages jusqu'à Wailou. Ils n'ont pas pu monter là au col des Roussettes parce que le maire de Wailou leur a dit qu'il faut pas. On aime bien organiser, c'est bien armé, c'est bien.
10: La décennie des années 80, à la fois tragique, 73 personnes meurent sur cet archipel qui compte alors à peine 150 000 habitants, est aussi remarquable par le mouvement de lutte lancé par les Kanaks. Barrages routiers, occupations foncières, manifestations et émeutes, arrestations et incarcérations, destruction et incendies, échanges de tirs et attentats à l'explosif, séquestration et prise d'otages, assassinats et tentatives d'assassinat. Embuscades et opérations militaires vont rythmer la décennie. C'est notamment entre 84 et 88 que les violences entre l'État, les indépendantistes et les loyalistes s'intensifient.
5: Le problème pour nous, c'est qu'il y a une situation coloniale à l'heure actuelle, une situation coloniale qui profite à une certaine partie de la population, à la bourgeoisie. Et cette bourgeoisie a fait en sorte, par les partis politiques, par leur fric, a fait en sorte qu'il y ait une barrière entre les Kanaks et les non-Kanaks. Si bien que la situation des Kanaks n'a jamais évolué, et à l'heure actuelle, si nous sommes sur le terrain, c'est pour justement faire en sorte que cette situation change.
7: C'est dans ce contexte électrique que sont menées en parallèle les discussions sur les accords Lemoine de 1983, du nom du secrétaire d'État au Dom-Tom, dans le gouvernement socialiste de Pierre Mauroy, promettant initialement l'autonomisation progressive de Kanaki et l'autodétermination du peuple kanak, il s'avère être très décevant dans leur mise en œuvre, malgré les concessions consenties par les indépendantistes kanak. En 1984 déjà, comme en 2024, la question du corps électoral est au centre des discussions. Les kanaks mettent en avant le processus volontaire du peuplement français de l'île, destiné à rendre leur peuple minoritaire. Ainsi, s'ils consentent à ce que les caldoches nés sur l'île puissent eux aussi voter sur le référendum d'autodétermination censé préparer l'indépendance, si le oui l'emporte, ils refusent que les Français fraîchement arrivés, les oreilles, se prononcent sur cette question.
0: Mais la loi concoctée par Lemoine s'avère n'offrir que trop peu de garanties aux Kanaks, notamment sur la question du gel du corps électoral. Les indépendantistes forment alors, le 24 septembre 1984, un front uni rassemblant partis, syndicats, associations qui luttent ensemble pour l'indépendance. Le FLNKS pour Front de Libération Kanak Socialiste.
10: Dès son jour de naissance le 24 septembre 1984, le FLNKS appelle au boycott actif des élections provinciales qui doivent se tenir le 18 novembre 1984. Le jour des élections, la situation devient insurrectionnelle.
5: Nous sommes décidés à boycotter ces élections et de faire en sorte que ces élections n'aient pas lieu pour qu'on n'ait pas, le 19 novembre, une assemblée territoriale.
11: À écouter certains de vos militants, on peut s'attendre à des violences. On parle de bombes, on parle de morts. Je dois dire que vous avez créé un climat de violence.
12: Éloi Machour.
5: Peut-être. Le problème pour nous ne se situe pas là. Nous sommes déterminés à réussir notre action de boycott actif des élections. S'il y a violence, ça sera une réaction à notre détermination.
11: Ce n'est pas vous qui frapperez les premiers ?
5: Nous ne sommes pas pour la violence. Notre objectif, c'est de faire en sorte qu'il n'y ait pas d'assemblée territoriale le 19 novembre et qu'ensuite, on ne parle plus du statut Lemoine.
13: On sait qu'il va y avoir des interventions sur pour pas que le scrutin puisse avoir lieu.
14: Et puis on rentre. On détruit Lyon là, on brûle Lyon, mais je savais pas que c'est Éloi qui allait taper dessus. La parole là aussi, voilà. Il faut qu'il n'y ait pas de résultat. Voilà. Ça veut dire qu'il faut brûler Lyon. On arrive, on bloque tous les issues là, il n'y a plus personne qui peut sortir. Et Éloi, ça va avec la. Ça rage là. Ils font le machin en deux là, tout tombe par terre, et puis on met le feu. On brûle jusqu'à temps que lui, avec son tamioc, on dit tamioc, il remue bien pour que ça brûle bien. Et puis c'est Léopold qui prend la parole pour expliquer le geste à ceux qui gardaient le bureau de vote. Voilà. On n'est pas contre vous, on est contre l'État français.
15: C'était la période des grandes manifs à Nouméa. Donc nous, tous les mercredis, on se retrouvait dans le. On allait à la place des Coutiers où il y avait les grandes manifs. Les samedis, on allait assister aux manifestations. Qui avait, et au meeting le point à l'époque avait mis en place. Il y a la fameuse manif qu'on voit là où les gens se manif pacifique, on se fait charger là. Il y avait ça. Il y avait d'autres choses à l'époque qui sont passées. C'est la fameuse intervention des gens de la droite là. Ils sont rentrés à l'Assemblée, qu'ils ont tout cassé et tout ça là. Il y c'était assez violent. Il y a aussi des affrontements avec les gardes mobiles.
2: C'est l'époque où, avec le gouvernement de Chibaou, les blancs de la foi, la Brigny, ils avaient mis la planète des singes, ils avaient mis le gouvernement de Chibaou, et puis ils avaient mis planète des singes en 82.
15: Ça, c'était une période assez violente. Hein. Sachant que ben on attendait toujours que la manif se passe. Et on était sûr de se faire charger après par les mobiles au CRS à l'époque. Quoi. À l'époque, dans les années 80, Nouméa, c'est la ville blanche. Hein. Et petit à petit, nous, en allant là-bas, en grand nombre, on noircissait un peu la ville. Quoi. Donc voilà. Quoi. Et quelque part, c'est vrai, les gens se réapproprient ce bout de pays. Quoi.
0: Les barrages dressés pour empêcher la tenue du scrutin restent en place plusieurs semaines. Symbole de la colonisation de peuplement et la minorisation démographique et électorale des autochtones, la photo d'Éloi Mathuro, secrétaire général de l'UC, détruisant l'urne du bureau de vote de Canala à La Hache, fait la une des journaux nationaux. Sous sa houlette, les militants locaux du FLNKS assiègent le village minier de Thio, sur la côte est, y compris la gendarmerie, et en expulse les habitants européens et wallisiens. Pour les Kanaks, l'indépendance semble alors à portée de main. Le 25 novembre 1984, le gouvernement provisoire de Kanaky est constitué. Jean-Marie Tjibaou, président de ce gouvernement provisoire Kanak, lève le drapeau Kanak le 1er décembre 1984.
12: Aujourd'hui, nous relevons le défi et nous levons ce drapeau. Le vert, symbole de Kanaky, le vert du pays Kanaky. Le rouge, symbole de la lutte du peuple Kanak, symbole de notre unité, unité du FLNKS, et projet d'unité avec tous ceux qui accepteront la République de Kanaky avec sa constitution. Le bleu de la souveraineté. Le soleil est aujourd'hui au rendez-vous. Rendez-vous de l'histoire du peuple Kanak. Merci au soleil. Merci à nos ancêtres. En tant que président du gouvernement provisoire, je salue l'emblème national de Kanaky et je déclare constituer le gouvernement provisoire de la République de Kanaky. Que Kanaky vive !
10: Si la liesse s'empare des indépendantistes Kanak, la réaction des loyalistes, principalement Caldoche, ne se fait pas attendre. Les affrontements virent au carnage.
16: La vengeance des Caldoches en Nouvelle-Calédonie, le climat de peur instauré par les Kanaks indépendantistes a poussé des Européens à non seulement prendre les armes, mais à s'en servir. Ils ont tendu une embuscade à des Mélanésiens dans la vallée de Yeyeng, sur la côte est du territoire d'outre-mer. Bilan 9 morts et 5 blessés, tous tués par balles et par chevrotines. Parmi les victimes, 3 frères de Jean-Marie Tjibaou, le leader des indépendantistes.
13: Ceux qui étaient blessés ont été, comme on dit, liquidés. Liquidé. C'est véritablement un assassinat, que des assassinats.
17: Si on ne prend pas des mesures maintenant, si on ne se défend pas tout de suite contre les rebelles Kanak, ils vont nous tuer un par un. Il faut qu'on les détruise, nous, puisque Pisani n'est pas capable de le faire, alors à nous de le faire. Il faut tuer pas tous les Kanak, les rebelles, je parle. Les rebelles Kanak, ils ne sont pas nombreux dans le territoire.
7: Le 11 janvier, un jeune Caldoche est à son tour assassiné, provoquant une nuit d'émeute à Nouméa. Le Haut Commissariat de la République est assiégé par les loyalistes. Éloi Mathuro, président du FLNKS, le Front indépendantiste Kanak et socialiste, et son compagnon, Marcel Nonaro, sont abattus par le GIGN. Nouvelle décapitation du FLNKS qui en comptera plusieurs autres dans les années suivantes.
18: Prise en Nouvelle-Calédonie, Laurent Fabius annonce l'envoi de renforts pour assurer l'ordre. État d'urgence et couvre-feu dans l'île après la mort d'un leader indépendantiste, Éloi Machereau. Mesdames, Messieurs, bonsoir. Les propositions d'Edgar Pisani sont et demeurent raisonnables. C'est en ces termes que le Premier ministre a réaffirmé cet après-midi son soutien aux délégués du gouvernement en Nouvelle-Calédonie. Après la mort d'un des leaders indépendantistes et la mise en vigueur de l'état d'urgence, Laurent Fabius a également décidé de renforcer les forces de l'ordre dans l'île.
19: Des événements graves viennent de se produire. La tâche du gouvernement, qui a montré qu'il entend pratiquer le dialogue, est de veiller au rétablissement de l'ordre public. C'est pourquoi, après m'avoir consulté, le délégué du gouvernement a proclamé en Nouvelle-Calédonie l'état d'urgence. La tâche de la population de Nouvelle-Calédonie est de comprendre qu'on ne gagne rien au cycle infernal de la violence. J'ai examiné cet après-midi même avec le ministre de l'Intérieur et le ministre de la Défense nationale la situation. J'ai décidé d'envoyer immédiatement en Nouvelle-Calédonie 1 millier d'hommes en renfort pour la protection de l'ordre public.
0: Maniant avec maestria le bâton et la carotte, le gouvernement Fabius pilote avec Pisani une sortie de crise politique que le FLNKS accepte. Un référendum sur l'autodétermination doit être voté en 1987 et, en attendant, l'archipel est découpé en 4 régions aux compétences étendues. Ce découpage est favorable aux indépendantistes car 3 de ces régions sont très majoritairement peuplées des Kanaks. Les Blancs se concentrant hier comme aujourd'hui dans leur grande majorité à Nouméa, c'est-à-dire dans la province sud.
10: Mais les élections législatives de 1986, gagnées par la droite, changent la donne. Jacques Chirac devient Premier ministre, imposant à Mitterrand la première cohabitation de la Ve République. Proche des loyalistes, la droite, au pouvoir, confie à Bernard Ponce la rédaction d'un nouveau statut pour l'archipel. Les régions se trouvent vidées de leurs compétences. Les militants indépendantistes sont harcelés par les forces de l'ordre et le référendum de 87 devant permettre l'accès à l'indépendance est organisé selon de nouvelles règles afin de redéfinir le corps électoral. La quasi-totalité des habitants de l'île, y compris les oreilles fraîchement arrivées, pourra voter, ce qui suscite la colère des indépendantistes kanaks, désormais démographiquement minoritaires sur leurs propres terres. Pour eux, ce ne sont pas assez néo-calédoniens de se prononcer sur la question de l'indépendance. Ils demandent donc au peuple kanak de boycotter le scrutin du 13 septembre 1987.
18: Journée de rassemblement du FLNKS à 9 jours du référendum. Dès le matin, Jean-Marie Tjibaou avait donné le ton au cours d'une conférence de presse.
20: Il ne faut pas oublier que les kanaks sont là, ils seront toujours là et ils vous emmerderont jusqu'à l'indépendance. Que vous soyez content ou pas content, mais pacifiquement, nous serons là. Et il n'y aura pas de solution pour ce pays tant que la revendication kanak n'est pas prise en compte. Le 13 septembre, au soir, certains vont sabler le champagne. Le lendemain, nous serons là pour dire merde. Et pour dire que nous sommes là et que nous serons toujours là et chaque kanak naissant naîtra encore avec le droit à l'indépendance. Et ce droit-là, aucun référendum de Ponce ou d'autres ministres ne remettra en cause.
7: Le non à l'indépendance l'emporte à 98%, puisque les indépendantistes ont boycotté le scrutin. Un score digne de la Corée du Nord.
0: L'année suivante, la mise en place d'un énième statut par le même Bernard Ponce défavorise encore un peu plus les indépendantistes, qui reprennent dès lors des actions de terrain pour reprendre à leur avantage le rapport de force. Le gouvernement ayant choisi de faire coïncider les élections régionales issues de ce nouveau statut avec le premier tour de l'élection présidentielle le 24 avril 1988, le FLNKS décide d'organiser, comme en 1984, un boycott actif du scrutin. C'est dans ce contexte que le 22 avril, sur la petite île d'Ouvéa, des militants indépendantistes pénètrent dans la gendarmerie pour prendre ses occupants en otage. Mais l'opération tourne mal et coûte la vie à 4 gendarmes, tandis que les autres sont emmenés dans un lieu secret.
18: 3 gendarmes massacrés à l'arme blanche en Nouvelle-Calédonie, 27 autres séquestrés quelque part dans la brousse sur l'île d'Ouvéa. C'est le bilan de l'opération Commando menée très tôt ce matin par les indépendantistes Kanak. Difficile de faire le point car il est actuellement 5h du matin à Nouméa en Nouvelle-Calédonie. Seule certitude, cette affaire ravive les passions à la veille des élections. Dimanche, les néo-calédoniens sont appelés aux urnes, à la fois pour l'élection présidentielle et pour les élections régionales.
1: Postés sur le toit de l'aéroport d'Ouvéa, les gendarmes ont pris position. 200 hommes ont été envoyés en renfort de Nouméa. 3 morts, 3 gendarmes abattus à l'arme blanche, des machettes, des sabres. La nouvelle a ébranlé le territoire. Ils se sont fait surprendre tôt ce matin dans le cantonnement de Fayaoué. Ils ont été désarmés et c'est sans doute à cet instant que les coups de feu ont claqué. Par rotation, les hélicoptères Puma chargés d'hommes se sont rendus sur les lieux. Au moment où l'on apprenait que les assaillants avaient pris en otage et emmené avec eux 26 gendarmes. Sur toute l'île, des barrages ont été mis en place et pour Diku Kewe, le sénateur RPR, cette opération commando est un acte de terrorisme.
21: Je crois qu'il est important que tous les Français condamnent ardemment le terrorisme qui se fait en Nouvelle-Calédonie à travers le FLNKS. Car ce ne sont pas des actions d'hommes libres, ce sont des actions de sauvages.
1: Côté indépendantiste, une seule affirmation, c'était prévisible.
22: Dans ma tribu, à moi, il y a des gens, beaucoup de jeunes, qui disent maintenant, avec des vieux, que mourir, c'est vivre. Et il faut absolument qu'on installe le dialogue. Et M. Ponce, il a une grande responsabilité dans tout ça. Il a voulu dire que les Kanaks n'existent pas, que nous ne sommes pas le peuple indigène. On ne dit pas ça à des peuples agricoles comme nous, là, que nous ne sommes pas liés à la terre. Ça y est, ça va continuer.
1: Vous êtes inquiet pour ce qui pourrait se passer dans les jours qui viennent?
22: Mais nous tous, on est là. On sait qu'on va crever.
10: Les autorités françaises bouclent Ouvéa et y envoient les troupes d'élite de l'armée. Le 27 avril, après avoir torturé plusieurs Kanaks, les militaires localisent les otages dans une grotte près de la tribu de Gossana. Des négociations s'engagent. Le capitaine entre alors en discussion avec Alphonse Diano, indépendantiste Kanak qui a piloté l'opération.
23: Tu dois réfléchir. Libérer les otages, c'est le seul moyen de protéger tes hommes.
24: T'as toujours pas compris notre position? On peut plus faire machine arrière. Si on cède à vos négociations sans être sûr du résultat, tous les morts lourds ont été pour rien. Les gendarmes, Machoro, et tous nos frères de lutte durant toutes ces années. Et tous ces morts pour une seule raison. Pour le nickel qui couvre toutes les montagnes de la Grande Terre et qui est traité à Nouméa. Ce nickel sans lequel vous ne connaîtriez même pas notre existence. Cette terre rouge que des ancêtres nous ont volée. Contre un paquet de cigarettes, une bouteille d'alcool. Ce nickel pour lequel vous ravagez notre terre. Vous polluez notre air, notre mer. Ces mines par lesquelles vous avez injecté vos poisons dans notre sang. L'argent, la drogue, l'alcool. Cet argent qui dirige chacun de vos pas. Qui différencie les bons des méchants. Qui vous enferme dans vos villes dortoirs. À ne vivre que pour en gagner plus. Quand vous aurez transformé la planète en argent, les derniers survivants de votre apocalypse, ce sera nous.
7: Mais contrairement à ce que pouvait laisser entendre cet extrait du film L'ordre et la morale de Mathieu Kassovitz, les témoignages des indépendantistes présents dans la grotte, comme ceux du capitaine, affirment qu'ils étaient prêts à négocier une reddition pour éviter le bain de sang. Telle n'est pas la volonté, par contre, du Premier ministre Jacques Chirac, qui vient de se qualifier pour le deuxième tour de l'élection présidentielle contre Mitterrand. Pour l'emporter, il parie sur la fermeté dans ce nouveau dossier Kanak, espérant ainsi flatter l'électorat d'extrême droite. Il ordonne l'assaut de la grotte, les otages sont libérés, mais 2 militaires et 19 Kanaks sont assassinés dans la grotte de Gossana.
0: Juste après la prise d'otage de 88, les accords de Matignon réunissent en juin 88 dans l'hôtel du même nom une coordination indépendantiste menée par Jean-Marie Tjibaou et une coordination anti-indépendantiste ou loyaliste menée par Jacques Lefleur ainsi que Michel Rocard, Premier ministre sous le gouvernement Mitterrand. Les accords prévoient de repousser la date du scrutin pour l'indépendance d'une période de 10 ans, à l'issue de laquelle les habitants et habitantes de l'archipel sont amenés à se prononcer, je cite, « par un scrutin d'autodétermination sur le maintien du territoire dans la République ou sur son accession à l'indépendance ». Sur fond de menaces de guerre frontale avec l'armée française, le FLNKS se voit contraint de signer ces accords qui libèrent les prisonniers Kanak, mais amnistient la prise d'otages d'Ouvéa, empêchant toute enquête et procès sur l'assaut d'Ouvéa et les assassinats d'Éloi Matchoro et de Marcel Nonaro. La première réponse des prisonniers Kanak ne tarde pas. Ils refusent d'abord de bénéficier des accords Matignon. Puis 51 d'entre eux finiront par accepter leur libération le 18 novembre. Rendez-vous est fixé donc en juin 98. Nouveau nom, l'accord de Nouméa. Seuls les individus disposant de la citoyenneté néo-calédonienne peuvent voter. Le corps électoral est donc alors gelé.
3: Madame, Monsieur, bonjour. L'image de la semaine, c'est la poignée de main de trois hommes, Lionel Jospin, Jacques Lafleur et Roch Ouamitan, trois mains croisées qui scellent l'avenir de la Nouvelle-Calédonie vers une plus large autonomie. Cette image restera le symbole d'une évolution négociée de l'État français et de ses anciennes colonies. Mais cet accord ne résout pas tout, car il n'a pas, vous allez le voir, la même signification pour tout le monde. Nathalie Nozière.
4: Je suis persuadé que dans 20 ans, les Calédoniens et les Calédoniennes choisiront de demeurer au sein de la République.
6: L'indépendance, ce n'est pas pour dans 20 ans. Elle commence à se construire dès aujourd'hui.

0: rendez-vous est fixé dans 20 ans, donc en 2018. Trois référendums sont alors organisés, en 2018, 2020 et 2021. Le premier référendum, marqué par une forte participation, 81%, voit les votants répondre non, à 56,67%. Le deuxième référendum se solde, lui aussi, d'un non à 53%. Mais la majorité loyaliste a baissé, et les indépendantistes ont gagné 5000 voix par rapport au premier référendum. En décembre 2021, c'est le troisième référendum. Il a lieu en plein deuil du Covid. Les indépendantistes ont perdu 400 canaques. Ils demandent de repousser la date du scrutin. L'État refuse. Résultat, boycott du FLNKS. Et victoire absolue des loyalistes. Le non passe à 96,50%. La participation est de 43,8%. Macron accueille, dit-il, la réponse de la Nouvelle-Calédonie à la question qui lui était posée avec respect et humilité. Respect, ajoute-t-il, pour la parole donnée, pour l'accord de Nouméa qui nous aura menés ensemble à ce résultat. Et proclame le jour même que la Nouvelle-Calédonie restera donc française. Les provinces du Nord et les îles Loyauté restent sous gouvernement FLNKS. Le Sud, sous gouvernement loyaliste.
1: Nouveau rendez-vous est fixé en 2024. Darmanin annonce un projet de loi constitutionnelle devant aboutir au dégel du corps électoral. En 2023, 42 000 personnes, soit 19% de la population, est exclue du corps électoral. Darmanin, lui, veut réouvrir l'accès au scrutin et à ces 19% de personnes qui ne sont pas nées sur l'île. Le texte, lu et examiné par le Sénat, est étudié le 13 mai 2024. La révolte commence justement ce même 13 mai. Et la répression des émeutes intervient dès le lendemain du 13 mai 2024.
2: S'acheter une arme, c'est pas à la portée de tout le monde, quoi. Surtout s'acheter une arme de précision que tu peux tirer un lapin à je sais pas combien de mètres ou combien de kilomètres, ben faut avoir du fric pour acheter tout ça. Moi par exemple j'ai un fusil, mais c'est un calibre 12 pour aller à la chasse aux roussettes ou pour chasser le cochon sauvage, pas pour tirer sur des gens. Par contre les armes qui sont possédées par les milices, j'ai des sacrés calibres.
3: Nous, on a quand même 12 morts, quoi. Et ce n'est pas rien.
0: Brenda Wanabo.
3: Là, j'ai vraiment une pensée pour Djibril, pour Nassaye, pour Chrétien, pour Dani, pour Lionel, pour Waté, pour Joseph, pour Banane, pour Samy, pour Joanne, pour Marco Atio. J'ai été arrêtée le 19 juin. À 6h10 du matin, les forces de l'ordre, notamment le GIGN, ont cassé la baie vitrée de la maison. Ils sont rentrés à l'intérieur, ont isolé mon mari et mes deux frères dans une pièce de la maison. Ensuite, les deux enquêtrices sont rentrées, m'ont lu justement le mandat de recherche qu'il y avait contre moi. Et par la suite, ils m'ont dit que j'étais placée en garde à vue pour 96 heures. Ils m'ont lu les différents chefs d'inculpation, dont tentative de meurtre sur force de l'ordre, association de malfaiteurs, destruction de biens, complicité de vol, etc. Il commençait à faire nuit quand on m'a présenté devant la juge d'instruction qui m'a ordonné mon placement en détention provisoire et ensuite, dans un second temps, le juge des libertés et de la détention qui m'a donc signifié qu'il allait me placer en détention provisoire. Et quand il a rendu le verdict, c'était la stupéfaction, parce que ce juge, il avait une feuille comme ça. Et il m'a dit, vous allez être placé en détention provisoire à la prison de Dijon. Et vous partez ce soir. Donc c'est vraiment un déchirement. C'est le fait de penser à ses enfants. C'est le fait de quitter son pays, d'être arraché. Donc c'est quelque chose que je ne souhaite à personne, hein. Je comprends qu'il y a des positionnements politiques dans notre pays qui fait que les gens ne sont pas d'accord avec nous, avec nos revendications indépendantistes. mais souhaiter la déportation ou de faire qu'une personne soit arrachée de son pays comme ça, simplement parce qu'elle n'a pas les mêmes idées, je trouve ça quand même dégueulasse, quoi.
4: Je sais que je suis revenu en avion 48 heures menotté depuis la Nouvelle-Calédonie. Très difficile, je ne pensais pas qu'au XXIe siècle, on pouvait encore emmener des gens avec des menottes depuis la Nouvelle-Calédonie jusque dans ma prison de Luterbach à Mulhouse.
0: Christian Tain.
4: Où on m'a fait comprendre que je resterai un an en isolement. Je ne suis pas dans une prison normale où je discute avec des prisonniers. Moi, j'ai été en isolement pendant un an, fermé, cloîtré. Et c'est tout ça, la difficulté que j'ai eu à traverser pendant cette période. L'État est revenu avec ses sombres histoires de colonisation.
3: Quand nous sommes arrivés à Villers-Sillacoublay vers 3h du matin, le 23 ou le 24 juin, là, heure de Paris, les unités de gendarmerie sont venues pour nous chercher. Donc moi, j'ai été emprisonnée, donc on m'a amenée à Dijon, à la prison de Dijon. Christian Théin a été emprisonné, lui, à la prison de Luterbach, à Mulhouse. Dimitri Kenegaï a été emprisonné à la prison de Villefranche-sur-Saône. Yewa Waiteane a été emprisonné à la prison de Nevers. Guillaume Vama a été emprisonné à la prison de Bourges. Steve Ounin à la prison de Blois. Et Frédéric Mouliava à la prison de Riom.
5: Moi, j'ai interdit à ma famille de venir. De venir, parce que ça aussi, c'est une stratégie de l'État français, de nous envoyer loin de nos familles pour que nos familles payent les billets d'avion, pour qu'ils viennent ici. Ça veut dire qu'on serre encore plus la ceinture à nos familles. C'est pour nous mettre à genoux.
0: Dimitri Kenegé.
5: Et quand ils nous envoient en prison comme ça, c'est pour briser notre conscience et détruire la légitimité qu'on a. Mais ça nous a rendus encore plus forts. Toute cette période-là, ça, on ne peut pas oublier. Il y a nos enfants aussi qui sont en Nouméa. Moi, j'ai les enfants qui ont arrêté les études. Les deux filles qui ont arrêté les études pendant toute cette période. Et ça, c'est les dommages collatéraux de toute cette déportation. Et cette déportation coloniale-là. Et encore en 2025, on trouve dommage. Et encore en 2025, il y a encore ce système-là qui est employé. Moi, j'assume. J'assume le fait d'être ici. Peut-être que je ne sais pas pourquoi je suis là. Je sais pourquoi je suis là, mais je ne sais pas pourquoi je suis là aussi. Parce que, par rapport au combat, aujourd'hui, voilà, on a été libérés. Ça fait 17 mois qu'on n'est pas rentré en Kanaky. On va rentrer très prochainement, ça c'est sûr. Parce que le 28 janvier, notre dossier a été dépaysé, le 28 janvier de cette année. Et depuis que notre dossier a été dépaysé, notre dossier, il respire mieux. Les trois juges qui sont là, ils ont très bien cerné la situation au pays. Et ils ont très bien vu que dans notre dossier, il y a zéro. Parce qu'on nous a traités de terroristes, on nous a traités de tous les noms. Nous, avant d'être des politiciens ou avant d'être des militants, nous, on est des hommes de la terre. Nous, on sort des clans, on sort des chefferies. On est liés à la terre, on est liés à la mer. Et ça, tout ça, on a sali. Et voilà, aujourd'hui, on va très prochainement rentrer à la maison en Kanaky.
1: Nouméa concentre 90% des offres d'emploi de l'archipel. La quasi-totalité de la Kanaky vit là. Sur 180 000 habitants et habitantes, deux tiers est Kanak. Historiquement, c'est la ville où il y a le plus grand nombre de personnes blanches. Mais depuis les années 80 et le boom du nickel, la ville s'est agrandie de quartiers populaires, majoritairement peuplés d'Océaniens, Kalak, Wallisiens et Futuniens. Ici, les révoltes ont été plus fortes que dans les îles ou dans la brousse. Ici aussi, il y a de fortes disparités. Par exemple, les quartiers sud de la ville, là où vivent les riches, ont été très peu touchés lors des révoltes de 2024. Ces quartiers sont sécurisés, protégés. Des rues entières avaient été repeintes en drapeaux bleu, blanc, rouge. Les barrages étaient montés par des milices privées blanches.
0: Le reste de la ville était quadrillé par les gendarmes et les blindés. Il y avait de nombreux checkpoints sur la route. En face, il y avait beaucoup de jeunes qui étaient mobilisés, qui sont aussi moins tenus par les structures Kanak que dans d'autres parties de l'archipel. C'est Jean-Yves Rémaud, un militant de l'USTKE, l'Union syndicale des travailleurs Kanak et des exploités, qui le raconte le temps d'une rencontre à Lyon.
2: Beaucoup de jeunes sont frustrés aujourd'hui. Frustrés parce que, oui, on leur a dit que tu veux devenir médecin, va faire l'école. Tu veux devenir pilote d'avion, va faire l'école. Donc c'est des années d'études, hein. C'est le système de l'éducation nationale, on est encore sous des potences françaises. Ça fait 40 ans qu'on a signé des accords. Aujourd'hui, beaucoup de jeunes estiment qu'ils sont sur le côté de la route. Et la frustration, elle est palpable dans le sens où, ben voilà, ces jeunes-là, on les a envoyés en formation, ils reviennent, ils ont des bagages, ils ne trouvent pas l'emploi. Et à côté de ça, ben voilà, beaucoup que j'ai rencontrés sur les points de mobilisation, ben, c'est des jeunes diplômés qui ont des bons diplômes. Mais la frustration, elle est palpable dans le sens où, ben, quand ils vont déposer leur CV, quand ils sont confrontés au monde du travail, ils vont chercher de l'emploi. Soit on leur dit qu'on ne te retient pas parce qu'il manque d'expérience. Et à quel moment les gosses ils vont faire de l'expérience? Si déjà, au préalable, alors, on ne peut pas les prendre. Ces jeunes-là qui vivent dans les quartiers populaires, la plupart, eh ben, autour de chez eux, ben, ils ont vu pousser des enseignes comme des champignons, avec des gens qui viennent occuper les emplois, qui souvent ont les mêmes qualifications qu'eux. Sur le territoire de la province des îles, à Lifou, par exemple, voilà, en tant que VSTKE, nous, on a toujours défendu l'emploi local, l'emploi de nos jeunes qui sont partis, qui sont revenus. Une anecdote à partager avec vous, c'est que, par exemple, en 99 ou en 2000, il y a un jeune qui est arrivé de France. À l'époque, le dispositif s'appelait volontaire civil à l'aide technique, VCAT. Dans ce dispositif-là, il permettait à des jeunes qui, quand ils ne voulaient pas faire le service militaire, pouvaient aller dans ce dispositif-là, mais pour faire un sort de service civique. Au bout de 9 mois, comme il a des relations avec le président de l'époque, il y a eu des postes qui ont été publiés, notamment le poste qu'il occupait, ce métropolitain-là, ce Français. Il a postulé, d'autres jeunes Kanak ayant la même qualification ont postulé. Au bout du compte, eh ben, on a retenu le petit métro, quoi. Et là, nous, on s'est levé, nous, l'USTKE, pour dire que non, on n'est pas d'accord, parce qu'on a toujours défendu l'emploi local. Donc, ça nous a valu un cahier de revendication, ça nous a valu l'action de grève. On a carrément fermé l'institution. On a trouvé un compromis. Le compromis, c'était quoi? C'était de dire que l'employeur a continué de garder cet expatrié-là, mais pour faire un tuilage, pour accompagner le petit jeune Kanak qui est pourtant qui avait les mêmes diplômes, faire montrer un peu comment ça fonctionne, les rouages de l'administration publique. Un an après, ben, ce métropolitain, il est parti à la mairie de Nouméa, travailler à la mairie de Nouméa, voilà, vous voyez un peu l'image, hein. Et le petit jeune Kanak, eh ben, il a occupé le poste, et puis aujourd'hui, il est devenu cadre de l'administration, quoi. Donc, pour dire jusqu'où on est obligé d'aller pour faire valoir l'embauche de nos jeunes Kanaks qui sont diplômés. Est-ce que c'est normal qu'on est limité en employabilité alors qu'on a quand même 3 grosses usines de nickel, quoi? Est-ce que c'est normal qu'aujourd'hui on continue de parler de l'effondrement de la situation économique difficile de notre pays alors que pendant plus de 50 ans on a exploité le minerai, quoi, une matière première? La situation stratégique de notre pays, elle permet aussi à la France de rayonner dans notre zone pacifique, quoi. Depuis mes rencontres que j'ai eu avec beaucoup de jeunes sur le point de mobilisation, il est clair que ce qui en ressort, c'est que, voilà, je disais tout à l'heure, pas content, pas satisfait de nos aînés. Cet écart aussi, c'est ce problème intergénérationnel qui existe chez nous. Je ne sais pas si c'est à Marseille, ça existe, ces problèmes intergénérationnels. En tout cas, dans les relations entre les jeunes militants, les relations avec nos aînés. Aujourd'hui, notre classe politique, il y en a qui ont atteint les 70 ans, quoi. Il y en a qui, depuis 40 ans, ils sont dans les institutions. Et oui, c'est vrai qu'à un moment donné, il faut rajeunir. Mais il faut trouver comment impulser cette envie auprès des jeunes de venir aussi s'intéresser à cette vie politique. Je ne sais plus c'est à qui que je veux dire. La politique, pour moi, la politique, elle ne doit pas être que la politique institutionnelle, non. Ce qu'on fait à travers les actions citoyennes, ce qu'on fait à travers les associations, c'est faire de la politique aussi. Mais la politique, dans le sens noble du terme. Donc, je dis souvent aux jeunes qu'il faut vous intéresser à prendre des responsabilités au sein des structures militantes, parce qu'à un moment donné, ben, on va être confronté à ça. Prise de relais, parce que c'est important pour la continuité et la suite du travail, pour tendre vers l'indépendance de notre pays, quoi. On a besoin de tout le monde. Nos aînés ne peuvent pas

économique, notamment. Le modèle économique d'aujourd'hui, ça fait, je dis, ça fait 50 ans, si ce n'est pas plus, c'était le nickel, le nickel, le nickel, le nickel, le nickel. C'est 20% de la richesse, hein, c'est ça, mondiale. Hein. Nous, pour accéder à notre matière première, autour, on n'a pas de frontières, on n'a pas de pays en guerre. Hein. On vient par la mer, on charge, puis on repart, quoi. Alors qu'en Afrique, pour aller chercher, je sais pas, au Congo, là, la République démocratique du Congo, ou je sais pas, pour aller chercher dans d'autres pays, où... mais il faut traverser des pays en guerre, quoi. Ceux qui n'ont jamais été dans mon pays, allez voir les dégâts que l'économie du nickel fait sur nos montagnes. Allez voir les dégâts que l'économie du nickel, l'extraction du nickel fait sur nos côtes, dans la mer. Je m'adresse aux pêcheurs. Il y a des stratégies, il y a des réflexions qui sont menées sur les modèles économiques de demain, quoi. Aujourd'hui, ce qui se dit, on vient toujours en France pour demander des aides financières, demander des dotations publiques, alors que la France, elle est déjà endettée. 1 milliard d'euros? Combien? C'est pour ça que nous, on se pose la question, mais comment ça se fait que la France, c'est quoi la capacité de la France de continuer à nous prêter des milliards, alors qu'eux, déjà, ils ont déjà une grosse dette, quoi. Mais ça fait le bonheur de qui, ça? De prêter de l'argent, de vivre à crédit. Pas du peuple kanak, hein. Pas du peuple français. Hein. Ah oui, il y a tout un système mondial qui est organisé depuis des décennies depuis des générations, quoi. Et ça enrichit toujours les mêmes. Dans notre pays, il y a ces réflexions-là qui sont menées sur le modèle économique et des réflexions aussi qui sont menées sur le retour à nos pratiques, nous, nos pratiques indigènes. Vous savez, moi, je suis d'une île d'Ouvert, là, la petite île, là. On a été confronté, juste après les événements, à la problématique du déplacement. Notre mobilité de Ouvéa, des îles, vers Nouméa. Parce qu'à Nouméa, on va aller voir la famille, parce qu'à Nouméa, on va aller voir passer chez les spécialistes, chez, je sais pas, les spécialistes médicaux, tout ça. Eh ben, allez, on monte dans les bateaux, puis on traverse. En dehors des normes, en dehors du respect des règles maritimes de navigation. Et pourtant, on est arrivé à destination. Il y a 2 mois de ça, ben, il y a un bateau qui est parti à la dérive, qui a subi une avarie, ben voilà. Ce bateau-là a bénéficié des services de sauvetage d'un hélicoptère de l'armée française. C'est les déboires qu'on connaît, mais voilà, ça fait partie des risques qu'on prend pour répondre à un besoin de la population. Ben nous, on est un peuple de navigateurs. Pourquoi ne pas revenir à ces techniques ancestrales de navigation? L'ingéniosité de nos aînés sur les constructions de nos cases. Nos cases qui résistent plus à des phénomènes climatiques qu'une maison en tôle avec... Tous les matériaux importés, ben la case, elle résiste le mieux, quoi. Ces caserons, les gens des îles, les caserons qu'on construit. Là. Il y a une autre réflexion qui est menée aussi sur l'éducation, par exemple. On est toujours dans le système d'éducation nationale. À l'époque, il existait ce qu'on appelle les écoles populaires kanak. Pourquoi ne pas revenir à une école aussi qui répond à nos... qui revalorise notre culture. Hein. Il y a des initiatives qui sont prises dans certains points de mobilisation. Il y a une continuité sur 1 mois. Ils vont se revoir peut-être 2 fois pour ensemble voilà, rediscuter de ce qu'ils ont vécu ces derniers temps et puis continuer à se projeter autour d'actions culturelles, d'activités avec les enfants, réintégrer la sculpture voilà, pour refaire vivre ces savoirs qu'on avait, quoi, le transmettre aux enfants. Il y a aussi nos danses traditionnelles. Voilà, toujours là, dans ces endroits-là, et bien, voilà, ils organisent on va dire, des regroupements autour de ça. Autour de tout ce qui est aspect culturel, quoi. Des autres initiatives qui sont apprises, par exemple, c'est entre Ouvéa, Tio et Wailou, voilà. Il y a des choses qui se font en relation, où des militants se concertent, et même jusqu'à Point-d'Imier, justement autour de tout ce qui est culture, autour de la vanille, autour du cacao, autour de l'apiculture. Donc, on va dire des actions qui peuvent répondre peut-être à notre autonomie alimentaire, à notre souveraineté alimentaire. Des actions aussi qui ont été faites, c'est par exemple en fonction des besoins, en fonction des regroupements qu'il y a ou des manifestations. Ben, par exemple, sur Nouméa, ben, ils vont nous appeler à Ouvéa pour nous demander ben, envoyez-nous du poisson parce que voilà, on a une telle organisation, on a besoin des poissons pour. Voilà. Alimenter les petits plats le jour de l'événement, quoi. Donc là, c'est des actions solidaires comme ça. Et je sais que dans les quartiers populaires aussi, il y a des choses qui sont remises à la mode, ce sont les marchés populaires. On parle beaucoup d'un quartier rivière salée,
ou tous les samedis.

0: maintenant, ils organisent comme j'ai vu ça à Marseille, là, des marchés populaires où voilà, les gens ont accès à des produits bon prix, des choses qui sont bonnes pour eux, quoi. J'ai la réflexion, il faut continuer à l'alimenter, quoi. Puis après, c'est les actions qui comptent. Donc, des réflexions sont menées par les jeunes pour revenir à des choses, on va dire, qui répondent à nos besoins, mais aussi qui sont à notre portée, dans notre environnement direct, quoi. Voilà. L'économie, certes, beaucoup de gens nous disent qu'on a besoin de la France pour relever l'économie du pays. Mais c'est l'économie pour qui? C'est l'économie pourquoi? Et c'est l'économie comment? Quelle économie on veut valoriser? Parce que pendant 40 ans, pendant 50 ans, on a extrait du nickel, mais aujourd'hui, mon peuple Kanak, le peuple premier, ne voit pas les retombées du nickel qui est exploité depuis 50 ans.
1: Et pour l'actualité concernant la Kanaky, il va y avoir les élections provinciales le 28 juin. Et pour ces élections, le Cornu, il propose encore une fois d'élargir le corps électoral, dans l'urgence bien sûr. C'est ce qu'il a fait lundi dans un texte qui a été validé au Sénat

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0: Il est mort, dit-il.
1: Quoi, qu'est-ce qu'il y a?
2: Raconte-nous ce qui s'est passé.
3: Les gens n'approfondiront pas. Ils ne chercheront pas à savoir ce qui se passe ici, surtout.
4: Mais que se passe-t-il dans cette mystérieuse ville?
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3: Oui.
6: Vous les connaissiez?
4: Une drôle d'histoire.
1: C'est vous qui allez m'écouter!
7: Vous croyez que le bien, c'est la lumière et que l'ombre, c'est le mal?
5: Vous ne me croyez pas?
4: Non.
7: Mais où est l'ombre? 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

0: Et bonne nuit quand même.
1: Sous la lune blafarde, une rumeur se propage, une mélodie secrète venue du fond des âges. Dans l'atelier lugubre où la fournaise ronronne, le forgeron toujours en travaillant chantonne. Bonjour à tous et bienvenue dans la 11e saison des Comptines du Forgeron, votre émission métal tous les dimanches de 15h30 à 17h avec de multiples rediffusions tout au long de la semaine. Ravi de vous retrouver ici, Adrien au micro, et aujourd'hui ce sera un tête-à-tête pour cette émission playlist puisque je suis avec Laurie. Salut à toi.
2: Salut Adrien. Salut à tous.
1: Ravi de vous retrouver, et donc bien sûr on fait un petit coucou à tous nos comparses qui sont probablement en train de se reposer, car on le sait, la vie est dure et de temps en temps ça fait du bien de dire stop. On les embrasse bien fort en tout cas. Et en tout cas aujourd'hui c'est un peu ta fête, parce que de fait comme on n'est que deux, tu vas avoir plein de place pour passer des morceaux longs.
2: Oui.
1: Et en même temps il y en a des courts, des longs. Tu nous as fait un petit panachage.
2: Un petit mix.
1: Ça va être très chouette. Et ben on va attaquer tout de suite avec ton jingle si j'arrive à le retrouver dans la masse de titres. Il est là, c'est parti. On y va.
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0: Loris, c'est à toi.
1: Alors, on va démarrer la sélection avec Hifernac, un projet québécois qui mélange black metal atmosphérique, folklore et ambiance occulte. Dans le morceau que j'ai choisi, Beheading the Mogul, il y a à la fois un côté brut et un côté mystique, et je vous laisse découvrir ça justement.

0: C'était Beheading the Mogul de Ifernac. Je ne sais pas si vous avez bien ressenti cette ambiance de décapitation.
1: Alors je ne sais pas, mais en tout cas, quand j'avais la cover de l'album sous les yeux, on a cette espèce d'individu solitaire, la tête basse dans la neige et dans la forêt. C'est vrai qu'il y a ce côté un peu black metal du grenier, très chouette, très torturé, assez lancinant aussi. Ce n'est pas très mélodique, mais il y a des espèces d'accords qui reviennent comme ça. Mmh. C'est très très chouette.
0: On poursuit avec Inefference, qui est un projet solo de black gaze, black metal, doom, etc. Différents styles de métal. Et j'ai choisi Améthyste, car on y retrouve justement ce mix de chant guttural comme murmuré, un chant clair tout en douceur, un folk rock, une guitare sèche, des riffs massifs. Et je trouve ce morceau exceptionnel et riche, et il dure 7 minutes.
1: Et on en profitera jusqu'à la dernière goutte.

0: C'était Améthyste de Inférence.
1: Très très beau morceau, très très complet. Effectivement, comme tu le présentais, il y a vraiment beaucoup de choses dans ce morceau. Et très très mélancolique et en même temps très aérien.
0: Exactement. Tout ce que j'aime. on poursuit avec Dim's QA, un groupe britannique de post-metal. J'ai choisi donc un titre qui s'appelle Existence Futility. En fait, à la base, ce morceau, c'était l'histoire de la démence de la grand-mère du bassiste et la peur du bassiste de refiler cette maladie à sa fille. Et finalement, le fond est plus tragique puisque sa fille est décédée en fait à la sortie de l'album et donc l'émotion fut pire finalement. Je vous laisse écouter ce morceau qui est triste mais qui est beau aussi.
1: C'est donc un moment vraiment tragique de cette émission. On écoute ça tout de suite.

0: C'était Existence Futility de Dim Skua.
1: Très puissant. En plus, enregistré dans une église, hein, cette captation-là, donc avec en plus une dimension.
0: Une autre dimension tout à fait apportée au morceau. Et on enchaîne avec le groupe Juno, qui est un trio belge de métal alternatif. Le titre Observer, le titre que je vous propose, est à la fois dense et planant, avec des textures plus atmosphériques. Et c'est progressif, des rythmiques lentes, des couches de guitare qui s'accumulent et une sensation de tension qui est contenue. Je vous laisse écouter ça.

0: Il y a eu une petite feinte sur la fin, là on a cru que ça allait s'arrêter, puis c'est reparti sur quelque chose de très chaotique.
1: Si vous souhaitez avoir une expérience visuelle en plus de sonore, sachez qu'il y a le clip sur YouTube. Voilà, pour la suite, je vous propose Spectral Wound, un groupe de black metal canadien avec le titre Fevers and Suffering, qui caractérise parfaitement ce groupe où on retrouve la rage pure et la mélancolie. Du black metal intense, des riffs tranchants, une batterie déchaînée et des voix habitées. Je vous laisse le découvrir.

0: Fevers and Suffering de Spectral Wand.
1: Très puissant. Très très puissant et avec ce riffing vraiment épique, magnifique.
0: On enchaîne avec Psalm, un groupe de post-metal originaire de Brooklyn. Avec leur titre I Am the Slaughter, tout est dit. On est dans la fatalité, le noir, la violence. Avec le chant qui passe de la fureur à la fragilité, ça illustre bien le poids des émotions. Et c'est parti.

0: The Slaughter de Psalm.
1: Waouh.
0: Ça réveille tout le monde.
1: C'est très puissant, ouais, en effet.
0: Et je vais terminer ma playlist avec Lento et leur morceau The Roof. Une conclusion lente et hypnotique. Lento, c'est un groupe italien de sludge post-metal atmosphérique qui peut rappeler un style comme celui de Russian Circles. Et ce titre est issu de leur troisième album, Anxiety, Despair, Languish, sorti en 2012. Et je vous invite à la contemplation pour finir.
1: Et pour un morceau d'un groupe qui s'appelle Lento, c'est un morceau qui dure 3 minutes.
0: Oui, très surprenant, en effet.

0: C'était The Roof de Lento.
1: Avec une fin encore tout en lourdeur, mais qui fonctionne très bien. Un superbe morceau aussi. Et donc tu disais qu'avec ça, c'était la conclusion de ta rubrique. Et après des choses aussi belles, après des choses aussi raffinées, après des choses aussi léchées comme ça, est-ce qu'il ne serait pas temps de mettre un grand coup de pied dans toute cette beauté ?
0: Mais tout à fait. Allons-y pour la pause grind.
1: C'est parti.

0: La pause grind du jour, c'était le groupe Horse Nation qui écrit un morceau pour hurler à la face de tous ceux qui organisent des discussions sans fin pour des délibérations inutiles. C'est le sujet de ce morceau, en fait, les gens qui parlent sans cesse pour ne rien produire, pour ne rien faire. Ça vous rappelle probablement plein de situations de la vraie vie. Et puis, bah, ma foi, jingle, on va parler encore une fois du diable qui n'existe pas.
1: Allez, c'est parti pour le jingle d'Adrien.

0: Vraiment, vous croyez au diable? Le diable, entre nous, nous savons bien qu'il n'existe pas. Mais chut, il ne faut pas le dire.
1: Chut, il ne faut pas le dire. Alors, pour démarrer cette chronique du jour, j'avais envie de revenir sur un très très vieux classique qui va vraiment aux racines, aux primes racines du hard rock et du heavy metal. Je ne vais pas vous parler de Black Sabbath, mais justement, je vais vous parler de quelque chose qui est un petit peu avant Black Sabbath et qui montre que grosso modo Rome ne s'est pas faite en un jour et que même si Black Sabbath a vraiment mis le pied à l'étrier de tout ça, il y avait tout un tas de groupes qui tournaient autour d'eux, qui leur étaient contemporains, qui leur ont probablement donné déjà un petit peu d'inspiration. On va parler de Taste. Et Taste, spontanément, peut-être que ça ne vous dit rien, mais si je vous parle de Rory Gallagher, ça vous parle probablement beaucoup plus. En fait, Taste, c'est un groupe de blues psychédélique créé par Rory Gallagher et deux autres musiciens, donc à la basse et à la batterie, qui est assez étrangement peu connu et qui a pas mal disparu de l'histoire, notamment parce que la carrière solo de Rory Gallagher est vraiment très très bonne. Mais vous allez voir que ce seul et unique album, Taste, sorti en 1969, est vraiment excellent et porte vraiment tous les éléments qui ont fait que le rock psychédélique après s'est endurci et a donné le hard rock et le metal. On va écouter le tout premier morceau de leur album éponyme, donc vraiment dans l'esprit du guitariste irlandais que vous connaissez. Ce morceau s'appelle Blister on the Moon. On écoute ça tout de suite.

On écoutait le groupe irlandais Taste avec encore une fois Rory Gallagher à la guitare et au chant. Et vous entendez bien avec ce morceau qu'on avait vraiment tout ce qu'il fallait. Il fallait pas grand chose de plus pour faire du heavy metal. Et donc on va continuer maintenant avec quelque chose d'un peu différent mais qui va rester assez mélodique. Je vais vous parler d'un groupe qui s'appelle Amanas, qui est plus ou moins un projet solo, c'est-à-dire que vous avez un individu seul dans sa chambre qui compose un petit peu tout et qui quand même de temps en temps fait appel à un chanteur pour faire les choses qu'il ne sait pas faire lui-même. Ce que j'ai trouvé très intéressant, alors déjà comme c'est un one man project, il faut dire que c'est un one man project qui est très très prolifique, parce que rien que sur l'année 2024 par exemple, le projet a sorti 2 albums et un EP. Donc c'est vraiment un rythme très soutenu, mais qui sont vraiment de très bonne qualité. Et ce qui m'a surpris quand j'ai découvert ce groupe, c'est que au niveau de l'instrumental, il n'y a vraiment aucun doute sur le fait que c'est du black metal atmosphérique, plutôt enjoué. Si vous aimez Saor par exemple, vous ne serez vraiment pas dépaysé. Mais il exploite beaucoup plus au niveau du chant, le clean, et des cleans qui sont assez épiques. Alors il y a des hurlements quand même, mais le clean prend vraiment une part très très importante, ce qui est quand même assez rare pour du black metal, et que j'avais envie de vous présenter parce que vraiment les ambiances sont très belles. Ça parle de fantasy, on sent qu'il y a une certaine affection pour la figure de Gandalf le Gris parce qu'il apparaît sur beaucoup de pochettes. On va écouter un morceau qui est sorti en 2024 qui s'appelle A Thousand Years, et j'espère que ça vous plaira et que ça vous fera un petit peu voyager.

Vous êtes sur Radio PFM et on écoutait Amanas avec le morceau A Thousand Years qui est sorti encore une fois en 2024 sur l'EP qu'ils ont sorti cette année. Il faut les fixer à chaque fois parce qu'il y a pas mal de choses qui sortent. Je vous avais dit, rien que sur 2024, il y a eu deux albums. Et entre-temps, avec 2025 et 2026, il y a encore de nouvelles choses qui sont sorties. Il y a un album qui vient d'arriver en 2026. Vous avez pas mal de choses à explorer, de fait, et je vous le conseille. On reste dans les pays froids. On va passer de la Russie à la Suède, direction Malmö, avec cette fois-ci du black metal beaucoup plus franc et beaucoup plus agressif qui va parfois se mélanger un petit peu avec le crust punk. Je vais vous parler d'un groupe qui s'appelle Völva, qui est un groupe composé de 4 femmes. C'est un groupe entièrement féminin et un peu à la manière de Witch Club Satan, c'est un groupe qui mélange satanisme et féminisme dans ses paroles, ce qui ma foi est coloré et intéressant. Là je vais vous passer un morceau qui vient du dernier album Desires Profane pour vous donner une idée. Alors pour ceux qui connaissent potentiellement la pochette de Fuck Me Jesus de Marduk, ben là il y a quelque chose d'assez similaire dans la pochette de Desires Profane, mais disons que là la protagoniste de l'album s'enfonce un crucifix dans un endroit qui peut autant être désagréable qu'agréable. Je vous laisse vous faire votre propre représentation. En tout cas, le morceau s'appelle Walk With Me, pardon. Vous allez voir que c'est assez brutal, mais en même temps ça fait du bien. C'est parti.

Völva avec le morceau Walk With Me. Donc là, vous avez bien senti le côté très très punk, assez frontal. Et je pense que ce morceau doit être assez bagarre en live si jamais vous avez l'occasion d'aller les voir. Je sais pas du tout si elle passe à proximité prochainement, mais ça m'a l'air d'être quelque chose d'assez marquant. On va passer maintenant à quelque chose de beaucoup plus ensoleillé. Là, on va se lancer à fond dans l'épique, mais ça fait très longtemps qu'on n'a pas passé de heavy power japonais qui va très vite. Alors je vais pas vous passer du Galnerius, mais là je vais vous passer du Lightbringer avec vraiment tout ce qu'il faut pour ceux qui aiment le style, à savoir des guitares rapides, des passages un peu symphoniques, une voix féminine pour le coup sur Lightbringer. Alors c'est un groupe à l'heure actuelle dont on sait pas trop s'ils existent encore. Apparemment

Lightbringer avec le morceau Dicer à conseiller à tous les fans d'Unlucky Morpheus, par exemple, si vous aimez ce genre de heavy power japonais. Pas de nouvelles pour le moment, mais peut-être qu'un jour ils reviendront. On va faire redescendre un petit peu la vitesse et je vais faire une petite accolade à mon camarade Julien, parce que là je vais passer à un groupe dont je sais qu'il est très très fan. On va parler d'Armored Saint. Armored Saint qui est notamment le groupe du chanteur John Bush, dont Julien serait prêt à vous dire que c'est le meilleur chanteur de Anthrax qui ait jamais existé, même si les albums sur lesquels il est d'Anthrax ne sont pas forcément les meilleurs à son goût, je le cite. Hein. Mais c'est vrai que John Bush est un excellent chanteur. Là, on va l'avoir sur une face beaucoup moins thrash que sa carrière avec Anthrax, avec

Mon groupe principal, Armored Saint, qui est un groupe de heavy dans la plus pure tradition. Et là, je vous propose un morceau extrait de leur premier album, March of the Saint, qui est absolument légendaire, avec une espèce de balade heavy, quelque chose qui commence doucement et qui finit par partir vers l'épique sur la fin. Ça s'appelle Take a Turn. On écoute ça tout de suite.

C'était Take a Turn d'Armored Saint sur leur premier album March of the Saint. On va rester aux États-Unis, direction Memphis dans le Tennessee, avec une nouvelle qui peut-être vous indiffère complètement, mais moi quand je l'ai su, ça m'a fait quelque chose. Le groupe Saliva existe toujours. Et Saliva, c'était un peu mettre la fin des années 90 et le début des années 2000 dans une bouteille. C'était un groupe de cette scène post-grunge, un peu comme Creed, un peu comme Stained, un peu comme Three Days Grace aussi, qui a eu pas mal de succès et qu'on retrouvait dans des bandes originales de films de science-fiction, souvent pas très bons, mais avec des bandes originales un peu meilleures que les films en eux-mêmes, qu'on retrouvait aussi parfois dans des musiques d'intro, de catcheurs, et voilà, Saliva, ils avaient une place là-dedans. Ils existent toujours, et je vous ai pris leur dernier morceau en date, qui s'appelle Cope, et qui est vraiment... Alors, en plus d'avoir ce côté héritage post-grunge, dans ce morceau-là, ils ont mis en plus un petit côté rap metal, qui plaira à tous les fans de metal alternatif parmi vous, et un peu moins à tous les fans de métal à l'ancienne, on va dire, mais de temps en temps, c'est bien de se challenger un petit peu. On écoute ça tout de suite.

Saliva avec le morceau Cope, encore une fois, ce qui reste du post-grunge de la fin des années 90, qui s'est aussi pas mal transformé et qui a pris des influences notamment du métal moderne et du metalcore, on l'entend très bien dans ce morceau. Surtout qu'il n'y a plus aucun membre original du groupe qui reste suite au décès du tout dernier. C'est des musiciens qui ont rejoint le navire entre temps, mais voilà, ça existe toujours pour les nostalgiques et ça continue de faire des morceaux. Pour continuer, alors on va rester sur ce ton un peu mélodique et un peu ensoleillé, mais avec un style totalement différent. On va faire un petit tour du côté du folk metal avec Aexilium, avec un morceau qui nous parle de sorcières, avec le morceau Hexe. Et vous allez voir que musicalement c'est très riche, il y a un petit peu de hurlement, un petit peu de sympho, un petit peu de chant lyrique, et en même temps cette petite touche de folk assez bienvenue. C'est parti donc pour Hexe de Aexilium.

Exilium, les Italiens avec ma foi de tout un peu pour un ensemble sautillant et mélodique. J'espère en tout cas que ça vous aura plu et vous avez pas mal de choses à rattraper sur leur discographie si ça vous a plu, profitez-en. On va continuer avec quelque chose de beaucoup plus bas du front. Avant de conclure cette émission, je m'étais dit que j'allais d'abord vous passer un morceau assez rapide de thrash metal suédois dans la pure brutalité, un morceau qui s'appelle Evil Deeds et un groupe qui s'appelle Xion. X-I-O-N, voilà tout simplement, à ne pas confondre avec Xaon, un autre groupe pour le coup belge. Là, c'est des thrasheux suédois et vous allez voir, ça ne fait pas dans la dentelle. On écoute tout de suite Evil Deeds.

0: On écoutait Xion avec le morceau Evil Deeds, et je pense que là on peut s'accorder sur le fait que entre les compétences de son chanteur et de ses musiciens, le groupe est capable d'aller chercher énormément d'influences du thrash. Ça commence un peu comme du Slayer, ça se poursuit comme du Metallica, ça continue comme du Megadeth, ça se finit un peu entre Overkill et Annihilator. C'est vraiment très riche, et je vous conseille bien entendu d'écouter leur album en entier qui a plein d'autres secrets à vous délivrer. Et avec ça, il faut vous dire que nous sommes rediffusés dans la nuit de lundi à mardi à 1h, dans la nuit de samedi à dimanche à 1h également. Mais sur...
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Salut à tous et à toutes, bienvenue sur PFM 99.9. Pendant une heure, vous allez retrouver Faster Pussycat avec Mélanie aux manettes. Une émission assez éclectique, passant de la soul à la folk ou au bolero glam. Tout un programme, une belle invitation et justement, je vous propose de commencer avec The Sincere's. Ces Chicanos qui nous viennent tout droit de Los Angeles, issus d'un single extrait de leur deuxième album, Let's Fall in Love Again. Rien de tel comme In pour commencer. Juste ce deuxième album plus soul, plus groovy, avec plus d'aisance et surtout d'assurance sur scène, puisqu'ils ont pas mal sillonné le monde, déjà pas mal de tournées également mondiales à leur actif, et c'est tant mieux, on est impatients de les retrouver. Et ce que je vous propose, eh bien, c'est de vous délecter avec ce Let's Fall in Love Again, The Sincere's.

Sears pour débuter dans l'émission. Rien de tel que cette balade sulfureuse de maître par justement Monsieur Joey Quiñones que l'on retrouvera dans quelques instants. The Sincere's, c'est bien sûr signé sur le label le Coal Mine Records, l'un des labels de référence néo-soul, et ils ont le vent en poupe. Bien sûr, petite compétition et concurrence avec la grosse artillerie de Dapton Records. Justement, on va retrouver sur un des satellites musicaux de Dapton, Penrose Records, The McCamallies. Ils ont sorti un album en 2023, éponyme. Et ce que je vous propose, c'est de retrouver au long de ces 11 titres un petit mélange de soul, de rockabilly, de surf rock, bubblegum, doo-wop, assoué. Ils nous viennent tout droit de Santa Ana. Ils sont fans des Sonics, bien sûr, de The Animals. Et ce que je vous propose, eh bien, c'est de retrouver ce Crying by the Camellias.

de Macacham Liz en live. Il se trouvait dans un garage de moto et en plein live. Et vous voyez justement de telles compositions. Au moins, ça ne triche pas. On continue à sillonner Penrose Records, cette fois-ci avec Jensen Benitez. En fin de compte, c'est toute la clique néo-chicanos latino de Los Angeles, de Californie également, et qui viennent s'acoquiner du côté de la soul, du R&B, du rockabilly, en allant jusqu'au rocksteady. Et là, donc, Jensen Benitez, le temps d'un 45 tours, est allé collaborer avec The Sacred Souls, qui sont également sur Dubtone Records. Et ce que je vous propose, eh bien, c'est cette version en espagnol de Ilusión de Amor, sans plus tarder, dans Faster Pussycat, ami bien sûr de The Sincere's et de The McCharlins. Dans quelques instants, vous allez découvrir cet extrait de Ilusión de Amor.

Kim Younes, Vermes, Be Something, issu de son premier album In a So Steady Situation, avec cette fois-ci un mix de ses premiers amours, puisqu'il avait commencé dans le ska, le rocksteady, le dancehall, et il mélange à la perfection la soul dans lequel également il évolue à merveille. D'ailleurs, si vous avez l'occasion de voir Joey Kim Younes ou Sincere sur scène, et bien surtout ne les loupez pas, c'est l'un des meilleurs concerts que j'ai pu voir derrière depuis ces deux dernières années. Donc là, c'était également signé chez Coalmine Records. On s'en va du côté de Jalen Nangba, qui a le vent en poupe d'Uptone Records, bien sûr, par derrière. Et là, donc, c'est un extrait de son deuxième album intitulé Doctrine of Love, avec justement cette idéologie que l'amour peut parvenir à la fin de tous les maux que nous connaissons actuellement. Donc pourquoi pas, en tout cas ça a fait du bien, et on ne laisse absolument pas de côté de telles choses. Donc si vous êtes fan de voix un peu falsetto, donc très aiguë comme Aaron Fraser, et bien vous allez être comblé. Ce que je vous propose, c'est de le retrouver avec cet album beaucoup plus sophistiqué, avec une ambiance plus 60s, plus groovy également. On a l'impression par moment de retrouver la touche des Black Pumas. Ce que je vous propose, c'est de le retrouver avec une autre ballade digne de celle de Joey Kim Younes, sans plus attendre, Jalen Gnanda avec I Can't Ever Leave You.

Worlds, Worlds, Flowers, c'était l'un des meilleurs albums de Curtis Harding sur lequel eh bien, on découvrait, redécouvrait le Hopeful qui est devenu depuis l'hymne national des Black Lives Matter. On poursuit avec Jack White, totalement radical, avec son album Frozen Charlotte, God and the Broken Ribs, c'est le titre que je vous propose. Ce mec vient tout droit de Détroit et cet album a été enregistré à Nashville chez Furman Records, s'il vous plaît, puisque Jack White est bien sûr à la tête de ce label, et un label sans compromis, avec beaucoup d'honnêteté, aussi bien musicale que politique, et ça, ça fait également la part des choses. Un album totalement brut, énergique, puissant, fougueux et direct. Ce que je vous propose, eh bien, c'est de le retrouver parmi ses 13 titres avec ce God and the Broken Ribs d'Infester Pussycat.

Can I Look Up to You, interprété par The Florentines, qui nous viennent tout droit de Manchester. On ressent l'urgence, le dynamisme, le rock and roll anglais. Et ils ont à peine 20 ans, je ne sais même pas s'ils ont déjà cet âge-là. Et là, c'était un extrait de leur premier EP. C'est un quatuor qui a le vent en poupe et on leur souhaite eh bien, beaucoup de réussite. On poursuit, bien sûr, lorsqu'on est en Angleterre, on reste du côté eh bien, de cette power pop telle que l'on aime avec Laurie Wright. Et cette fois-ci, Laurie, eh bien, c'est juste la guitare acoustique avec un inédit. Et ce que je vous propose, eh bien, c'est vraiment pas mal. Seizes and Desist.

avec ce Little Pain. Rien de tel également, et bien pour nous emmener du côté de la folk, cette fois-ci avec Alex Amen, qui vient de sortir son album Son of Amen. C'est un marin, il est voyageur, il nous vient tout droit du Texas, et en fin de compte, pour trouver l'inspiration, il suffit juste de puiser à travers ses aventures innombrables. Et ce que je vous propose, eh bien, c'est de le retrouver. On a l'impression d'être directement plongé dans les années 70s avec Change Gears, Alex Amen dans Faster Pussycat.

classe réunie sur cet album de Rab Knox avec Jerry Rafferty, Demos and Rarities Volume 2. Et je vous proposais de le retrouver avec Lonely Boy Tonight, figure emblématique de la scène folk avec à son actif 19 albums, s'il vous plaît. Voilà, Faster Pussycat touche à sa fin. Je vous propose d'aller directement au Chili pour aller retrouver un duo qui fait partie d'un collectif qui s'appelle Duo Pajarito. Et ce que je vous propose, c'est de retrouver ces jeunes filles avec une reprise d'Alicia Maguigna, puisque ce collectif se propose de remettre au goût du jour ces boléros qui en ont fait vibrer plus d'un. Et je vous propose de les retrouver en live avec ce Todo Habla de Ti. Salut à tous, restez branchés sur PFM 99.9.

0: Hola a todos, muchachas y muchachos, vous êtes sur Radio PFM 99.9 pour écouter votre émission favorite. On a nommé Easy Rider pour la 1582e édition sur l'antenne de Radio PFM 99.9 à Arras, une radio libre, communiste et sans pub. Communiste, ça sonne presque comme un gros mot aujourd'hui.
1: Mais pourtant, et pourtant, il en reste.
0: It's back, oui, il y en a encore.
1: Oui.
0: It's back.
1: Et puis le totalitarisme, elle vend en poupe.
0: Ah, oui, ça marche bien.
1: On est un trop petit pays pour être communiste.
0: Oui, c'est vrai. Il faut des mains de fer pour des gros pays.
1: Ouais, Cuba, c'est pas grand.
0: Ah non, c'est vrai.
1: Qu'est-ce qu'il y a
0: encore ? Fait 1000 bornes de... Hein, de... Ouais. Mais c'est les trois, quand même.
1: Corée du Nord, on peut dire que c'est communiste ?
0: C'est pas très grand. Ah, c'est...
1: Hein, on peut le dire,
0: ah,
1: je pense.
0: Ah ouais, c'est communiste.
1: Ouais.
0: Enfin, sinon, bref, au lieu de dire toutes ces bêtises, ça va. Radio PFM 99.9, Easy Rider, comme plein d'autres bonnes émissions que vous pouvez retrouver sur l'antenne de Radio PFM. Une radio de jeunes, une radio un peu fofolle, une radio un petit peu olé olé. Hein,
1: une radio où on fait le tri désormais.
0: Oui, c'est vrai.
1: Sachez-le, on vient d'apprendre, la nouvelle est tombée, breaking news, comme on dit.
0: Parce qu'on aurait pu croire que PFM était...
1: précurseur et qu'il faisait le tri depuis 1988. Rien à foutre, ils jetaient toutes leurs saloperies en plastique dans la même poubelle.
0: Ouais.
1: Et là, depuis ce soir, il y a deux poubelles, deux bacs de tri. Bravo. Radio PFM.
0: Et il a fallu une femme aussi, parce que c'est très peu féminin, PFM aussi.
1: Fais attention, ne pars pas sur cette pente glissante du ménage associée à la femme, et tout ça, c'est pas bon, Olivier.
0: Non, parce que les femmes ont une conscience, c'est ça que je veux dire.
1: Une conscience écologique, exactement.
0: Non, mais c'est dans ce sens-là.
1: Il faut des fois lever le voile sur des illusions, comme ça on imagine Radio de Gauchias écolo. Ils en avaient rien à foutre.
0: Ouais.
1: Ils commandent tout sur Uber Eats le midi et ils foutent toute leur saloperie dans la même poubelle.
0: Ouais.
1: Enfin bref, pas nous.
0: Non, nous on n'a jamais fait des choses comme ça.
1: Bah non, puisqu'on est
0: droite. On parle de rock'n'roll dans cette émission depuis de très nombreuses années, de rock indépendant, on aime bien ça. Des trucs pas très très connus, des fois des trucs connus aussi, on s'en fout un peu.
1: Ouais.
0: Et puis on parlera un petit peu de concerts, parce qu'il y a pas mal de petits concerts qui vont arriver dans les jours à venir. Allez, on s'en va, t'es prêt ? Une heure et demie de rock'n'roll.

0: Like a Motherfucker from Dead Sons L qu'on écoutait dans Easy Rider, extrait de leur premier album qui est sorti peut-être en l'an 2000, 2001, quelque chose comme ça. Pourquoi on parlait Dead Sons? Parce qu'ils sont d'une actualité. Le 6 juillet à l'aéronef de Lille. Retour des Dead Sons, ils étaient ça à peu près 3 ans, je dirais. Ils étaient sortis des radars depuis une petite dizaine d'années. Plus de tournée, plus rien. C'était un petit peu retombé. Ils avaient choisi la pente heavy metal après ce premier album.
1: Plutôt punk heavy.
0: Punk heavy, et je pense qu'ils ont fait le mauvais choix. Les Dead Sons, ils auraient dû aller plutôt vers, continuer vers ce côté-là plutôt que
1: le hard rock. Ils ont perdu leur mojo à un moment, ça arrive.
0: Alors on s'est dit, il y a 3 ans, qu'est-ce que le mojo est devenu sur scène, à maintenant 40 balais? Eh bien, ils n'ont absolument rien perdu. On les a revus il y a 3 ans. On les a revus l'année dernière, Sylvain,
1: oui,
0: à la Maroquinerie à Paris. Et c'était une grosse claque. Si tu n'as jamais vu les Dead Sons, ne juge absolument pas sur album, à part le premier album. Mais c'est quand même pas un grand chanteur, hein, Dolph Dead Sons. Voilà. Et allez les voir sur scène, vous allez prendre une petite claque.
1: Oui.
0: Même une grosse claque.
1: Oui, et puis ça, c'est fédérateur. Ça marche pour les jeunes, marche pour les vieux.
0: Ah ouais.
1: C'est bonne ambiance. Le 6 juillet à l'aéronef de Lille.
0: On y sera et on écoutait In Love, extrait de leur tout premier album qui est super.
1: Probablement en short.
0: Ah,
1: je le répète, ce tabou du short au concert est tombé et c'est bien.
0: Ah oui.
1: Parce qu'avant, tu pouvais te frapper si t'arrivais en short ou violet.
0: Merci le jeune qui a changé ça.
1: Merci Léo Cis. De jouer tout le temps en short. Nouveauté dans Easy Rider, l'album est paru il y a quelques jours, mi-juin me semble-t-il, les Bobilize, ce groupe de... C'est pas New York, c'est juste à côté.
0: Ouais. Dans... Ah, j'aurais pu te dire.
1: Oh, comment ça s'appelle ?
0: New Jersey.
1: New Jersey. Enfin bref, là-bas, à côté de Nueva York. On suit ce groupe de jeunes depuis le début qui font du punk rock, alors à l'époque essentiellement féminin, peut-être que il y a un peu plus de mixité aujourd'hui dans ce groupe, mais c'est pas
0: je suis pas sûr Sylvain,
1: c'est vrai, il y a pas eu
0: des garçons quand on les avait vus, hein,
1: ouais, mais il y avait c'était une chanteuse
0: Disneyland là-bas,
1: une chanteuse, une bassiste, une guitare,
0: il y avait un batteur, hein, je crois,
1: ah ouais, enfin bref,
0: ouais.
1: Est-ce que c'est vraiment important?
0: Non,
1: je ne pense pas.
0: Pas du tout.
1: C'est la musique qui compte.
0: Bah ouais,
1: ils reviennent avec un nouvel album New Self, avec une pochette assez inquiétante d'un monsieur, d'un catcheur de Lucha Libre avec la cagoule qui va bien, et c'est pas bien, une pilule pour faire rigoler sur le bout de sa langue, si vous voyez ce que je veux dire. On écoute les Bobilize, on reparlera des Bobilize à une autre occasion, dans la suite de l'émission. Un extrait donc de cet album, The End, par les Bobilize.

0: après les Bobbilees, la section rythmique des Bobbilees, extrait du dernier album, tout nouvel album de John Spencer qui bouge encore. John Spencer a sorti un tout nouvel album, Songs of Personal Loss and Protest. C'est notre album du mois dans Easy Rider. Il fallait, tout de suite on s'est dit, c'est l'album du mois, évidemment. John Spencer qui, malgré toutes ces années, est toujours aussi énervé, toujours
1: parce
0: aussi
1: que
0: bon.
1: Ça fait plus de 40 ans, je pense, maintenant, qu'il fait de la musique dans des tas de groupes. Ce qui, en plus, vu dans les groupes dans lesquels il a joué, ça a dû être épuisant comme
0: vie.
1: Je
0: pense. Hein, parce que c'est toujours épuisant ce qu'il joue. Hein.
1: C'est ça. Et puis, il n'a pas tout de suite voyagé en jet privé et tout ça. Hein. Je pense que ça doit faire...
0: Il retournait dans la camionnette.
1: C'est ça. Hein. Ça doit faire 10 ans qu'il a un tourbus. Et encore, dans les meilleurs cas. Non, voilà.
0: Je pense qu'il n'en a plus maintenant.
1: Non. Je pense que c'est un peu retombé. Ah, l'idée, ce n'est pas de s'attarder sur des vieux croutons qui font... Mais c'est que vraiment, il y a un intérêt encore aujourd'hui en 2026 à écouter ce que fait de John Spencer. Et on l'a vu en concert l'année dernière.
0: Énorme.
1: Et on espère.
0: On va aller le revoir là.
1: Oui, on va.
0: Le lendemain des Datsuns, après le Like a Motherfucker from Hell, on a décidé d'aller voir à la Maroquinerie John Spencer à Paris. On y sera, on vous racontera. En tout cas, ce dernier album avec le Knock 'Em Out qu'on écoutait, c'est un super nouvel album. Assez court, 32 minutes, mais t'en as pas besoin de plus, hein, de toute façon. Et c'est aussi frais, je dirais, que ce qu'il a fait. Les jeunes apportent beaucoup, hein, avec les chœurs derrière, on les entend.
1: Les chœurs, et puis en fait, avant, il y avait deux guitares, là, il y a une basse, mais une basse un peu distordue, un peu fuzz, comme ça, et qui, comme tu dis, qui ajoute vraiment une petite touche de fraîcheur.
0: La jeunesse, ça s'appelle, Sylvain.
1: Qui aurait dit que ça pouvait le faire, franchement.
0: Ah mais carrément. Et puis tu vois, il a fait ça sur un premier album et là il continue comme ça, il a raison parce qu'ils ont trouvé une belle formule.
1: Bah oui.
0: Ça, malheureusement, tout le monde s'en fout.
1: Ouais, il a eu une hype fin des années 90, début 2000, quoi, on va dire ça comme ça.
0: Je crois qu'il va y avoir 300 vinyles pour la France, Sylvain.
1: Ah ouais.
0: Tu te rends compte? On s'en fout.
1: Mais bon, on est aussi là pour ça, Olivier, pour parler des trucs dont tout le monde se fout.
0: C'est l'album du mois dans Easy Rider, John Spencer.
1: Allez, un truc dont on ne sait rien et dont on ne saura peut-être probablement pas grand-chose dans les semaines à venir. Ce groupe s'appelle Jacuzzi. Je pense que c'est Jacuzzi ou Jacuzzi. Ah. Enfin bref, un single pour l'instant. Hassle Chaps Dub Bees. Je vous propose d'écouter ça.
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0: Vous êtes sur le 99.9, vous écoutez Easy Rider comme chaque semaine en direct, le mercredi de 20h à 21h30, le dimanche
1: de 18h
0: à 19h30 et les rediffusions cachées le reste de la semaine dans la grille des programmes de Radio PFM disponibles sur les internets.
1: Il vient de sortir là le nouvel album de The Bug Club. Ils sont du pays de Galles, on les aime beaucoup. La pochette, le titre de la pochette la plus hideuse de l'année, Every Single Muscle, encore une fois produit par Tom Rees, le batteur qui est également le chanteur de Buzzard, Buzzard, Buzzard. C'est lui qui a produit également le nouvel album et qui joue sur l'album, en fait, c'est lui. Et puis, c'était le titre Make It Count qu'on écoutait de ce truc, ce duo
0: gallois.
1: Nana, ouais, qui ont un côté un peu velvet, un côté un peu foutraque, un peu. Et l'album, je trouve que c'est peut-être leur meilleur album. J'arrête pas de l'écouter en ce moment, il est foufou et j'aime beaucoup.
0: Quand je regarde cette pochette définitivement hideuse, je suis d'accord avec toi, je pense que c'est une référence à un dessin animé il y a une dizaine d'années, là. J'arrive plus à retrouver ce que c'est avec une espèce de souris qui
1: elle
0: devenait
1: pas belle, hein, cette image,
0: super
1: hein.
0: Musclée comme ça.
1: Ouais.
0: C'était quoi? Oh
1: c'est
0: putain, j'ai retrouvé. Enfin bref.
1: Eh ben écoute, Every Single Muscle, c'est les Bug Club qu'on écoutait dans Easy Rider.
0: Allez, on reste, on part dans des ambiances champêtres. Telle est aussi l'ambiance de la pochette du nouvel album de Fruit Bats. Ce monsieur blondiné avec une voix que j'estime un peu trop perchée sur la durée d'un album. Mais voilà, il y a une ambiance très folk, peut-être pas tant country que ça. Son nouvel album s'appelle The Landfill. Pas mal, je l'ai écouté deux fois, on n'en fera peut-être pas un album de la semaine, Olivier, je ne pense pas, mais pourquoi pas, ça pourrait être un bon plan B pour un album de la semaine. Si vous aimez les choses un peu fraîches en ces périodes de canicule annoncées, pourquoi pas. Think About You par Fruit Bats dans Easy Rider.

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1: Et qu'est-ce que t'écoutais, Kevin Morby?
0: Bah bien évidemment.
1: Pourquoi on parle de Kevin Morby, Sylvain? Parce qu'il fait un peu l'actu, il est un peu partout, mais aussi en concert à l'aéronef de Lille, avec la première partie à ne pas louper, parce que nous on est très fans. Il s'appelle Liam Kazar, c'est le samedi 4 juillet, et Liam Kazar, c'est un peu dans le même esprit, un folk pareil, c'est vraiment vraiment top. Le titre qu'on écoutait, extrait du dernier album de Kevin Morby, c'est un titre donc je pense que c'est mon morceau préféré de cet album. C'est un morceau qui monte, un peu comme le fait Wilco par moment. En fait, tu sais, un sort de puis qui éclate à la fin, qui s'appelle 100,000. C'est un des singles, je crois, qui est sorti de ce dernier album de Kevin Morby, qui a de très bonnes critiques partout.
0: Oui, bah écoute, c'est complètement mérité.
1: Ouais. Alors moi, peut-être pas autant que.
0: Oui, This is a Photograph, sorti il y a 3-4 ans maintenant,
1: ouais,
0: je pense.
1: Ça doit être ça. Ouais,
0: qu'on avait vu sur scène et c'était absolument formidable. Mais c'est vrai que cet album est aussi magnifique. Alors, peut-être un peu moins accessible, on va dire.
1: Un peu plus long.
0: Et puis, il y a une forme de répétition dans les mélodies, etc. Alors, j'imagine que c'est voulu. Mais bon, voilà, on reconnaît la patte de Kevin Morby.
1: C'est son 8e album déjà.
0: Ouais. Il y en a des...
1: Ouais.
0: En concert, Monsieur Morby.
1: Oui, le 4 juillet à l'aéronef, donc avec Liam Kazar, dont je parlais juste avant. Et écoutez, Liam Kazar, c'est vraiment super. Et loupez pas la première partie, je serai pas au bar pour une fois.
0: Bon, bravo.
1: Bravo. Donc, voilà. Et je bois pas d'alcool, moi.
0: Jamais. Donc, surtout au concert.
1: Little Wide Open, c'est le dernier album de Kevin Morby. Écoutez-le, c'est un très très bel album pour cette année.
0: On parle déjà presque de l'automne dans Easy Rider. Ah. Lui sera en concert le 6 octobre à l'ancienne Belgique de Bruxelles. Notamment peut-être une date, probablement sur Paris, mais en tout cas je trouve que c'est la belle occasion d'aller faire un tour dans cette très très très belle salle bruxelloise, qui est l'équivalent de leur Olympia, on va dire ça comme ça, extrêmement confortable. Monsieur Corey Hanson, on reste un petit peu dans les...
1: Ah bon, il joue?
0: Ouais, il joue, et je pense que...
1: J'avais mes places à Paris, il devait jouer au Petit Bain.
0: Là il est annoncé, donc le... Quelle date j'ai dit? Le 6 octobre.
1: Il joue
0: à Bruxelles, à l'ancienne Belgique.
1: Ah ouais, quand même. Dans un petit, peut-être une petite... Parce qu'il n'est pas très connu, le Corey Hanson.
0: Avec Cole Berliner en première partie. Est-ce qu'il nous parle d'une petite salle? Je ne sais pas.
1: Il y aura peut-être une date à Paris. Mais en tout cas, j'adore son album, là.
0: Ouais, franchement, c'est un superbe album.
1: Ouais.
0: Un peu passé sous les radars de cette émission. On en a passé, mais peut-être pas assez.
1: Il est dans un groupe, lui, qui s'appelle Wand.
0: Wand, c'est ça.
1: Voilà, c'est une sorte de psych-folk.
0: Ouais,
1: et les précédents albums de Corey Hanson, ça doit être le troisième, celui-ci, ils étaient un peu comme ça. Et là, celui-là, il ne l'est pas du tout. Il est beaucoup plus pop.
0: Americana.
1: Il y a peut-être du hautbois des fois, des trucs comme ça.
0: Non, franchement, c'est magnifique. Un très chouette album. Voilà, on n'est pas passé à côté, mais on n'a peut-être pas passé assez. On va dire ça comme ça. Son album s'appelle I Love People. On en reparlera, je pense, d'ici la rentrée ou à la rentrée, si une date est annoncée un peu plus proche de chez nous que Bruxelles, même si Bruxelles, c'est pas le bout
1: ça
0: du
1: va.
0: Monde. Ça va, hein, franchement. Et c'est une belle ville à découvrir. Joker, dans Easy Rider, Corey Hanson.

20h à 21h30. On règle un tout petit problème technique et on est à vous tout de suite. Pas encore tout à fait. Écoutez,

0: Cette voix ne nous est pas totalement inconnue, ouais. Olivier.
1: Alors, si vous avez l'habitude d'écouter cette émission, je pense que vous aurez certainement reconnu Laurie Wright. Alors, ça a été un
0: peu... Est-ce qu'on serait pas un peu ces producteurs informels?
1: Alors, attends,
0: en France,
1: je t'explique l'histoire de ce truc, Fastlane. C'est un tout nouveau morceau de Laurie. Pourquoi on le passe? Parce que Laurie va être en concert sur Arras.
0: Bon. Jamais.
1: Impossible.
0: Jamais.
1: Samedi 20, la veille de la fête de la musique, 17h, dehors, devant chez Big Star Records. Ça va se passer comme ça. Il va jouer en acoustique, il est tout seul. Et puis.
0: Ouais, il fait une tournée française acoustique.
1: Ouais, c'est ça. Ah, il a dit ça ?
0: Oui.
1: J'avais pas vu.
0: Enfin, tournée nord de la France.
1: C'est complètement improvisé. Voilà. Il y a trois jours, ça n'existait pas, cette histoire. Mais bon, voilà, vous avez l'info. Et là, ce que vous entendez, c'est pas un morceau terminé. C'est un morceau qui est en post-production en fait, un extrait de son futur. Alors, je vais même pas demander si je pouvais le passer, mais je m'en fous, je le fais quand même.
0: Je pense pas qu'il va te mettre ses avocats au cul.
1: Non,
0: il y a peu de chance.
1: C'est le futur quatrième album, super morceau. Alors, je voulais passer le morceau.

0: suivant, mais c'est compliqué, c'était des fichiers qui m'envoyaient dans mon téléphone, donc voilà. Et le morceau suivant, c'est vraiment un ce morceau super, très power pop, machin. Bon, il manque un peu de production parce que ce morceau n'est pas tout à fait terminé. Et le morceau suivant, c'est vraiment un morceau, tu vois, que les Faces auraient pu écrire et qu'ils n'ont jamais sorti. Et d'ailleurs, Laurie me disait, bah tu sais quoi, peut-être que Rod, il va faire les chœurs de.
1: Wow.
0: Donc, il m'a dit, peut-être il jouera au moins dans ma vidéo. Donc voilà.
1: Wow.
0: Laurie Wright, c'est un Britannique qu'on aime beaucoup, qui fait du Sex Pistols croisé avec les Arctic Monkeys, avec Oasis, avec le pub rock, avec et du Laurie Wright aussi,
1: et les jams,
0: et aussi bah, lui, parce que je trouve qu'il a un super talent de d'écriture. Voilà, le nouveau morceau, là, l'autre qu'il a écrit est vraiment top aussi. Si on peut, on passe d'ici la fin de l'émission. En tout cas, ça c'est un extrait du futur nouvel album. Rendez-vous à ne pas louper. En pour ceux qui l'ont jamais vu, même en acoustique, Laurie il est à fond. Il est donc devant chez Big Star Records, dans la rue, 8 rue des Balances à Arras, à 17h. Samedi 20, la veille de la fête de la musique.
1: C'est un warm-up de la fête de la musique, on va dire. C'est comme ça. Ouais. Et la température va grimper d'ici fête de la fin de la semaine. Allez, plus grosse cavalerie, bien plus grosse cavalerie. Voilà un groupe qu'on a passé au début de cette émission, je pense qu'on peut le dire, il y a une trentaine d'années, NoFX, ce groupe punk américain qu'on qualifierait de skate punk, etc. Alors bon, je suis pas un fan inconditionnel de ce groupe, même si il y a de bons morceaux chez NoFX, mais j'ai du respect pour monsieur Fat Mike, qui est le chanteur de ce groupe, qui a notamment entrepris ce truc improbable d'ouvrir un musée du punk rock, de Punk Rock Museum, dans une des pires villes des États-Unis, à Las Vegas. Pour qui n'est jamais allé à Las Vegas, faut y aller peut-être une journée pour voir à quel point c'est con, mais c'est vraiment un endroit.
0: Mais il y a le vieux Las Vegas aussi, c'est vrai.
1: Non, Olivier, c'est un endroit à fuir.
0: C'est que j'ai rencontré quelqu'un qui habitait à Las Vegas.
1: Ouais.
0: Il y a pas longtemps, vivre à Las Vegas.
1: Ouais, très peu pour moi. Très peu
0: je dis,
1: pour
0: mais
1: moi.
0: Tu vis au milieu des casinos ? Non, il y a
1: oui,
0: jamais.
1: Oui, non, puis il y a une espèce de parce qu'il y a le strip, etc., et tout le bordel, et oui, il y a un peu, historiquement, un ancien strip, voilà, historiquement, c'est peut-être, probablement intéressant, architecturalement parlant, c'est comme beaucoup de villes aux États-Unis, ça a très très peu d'intérêt, et non, mais c'est la ville de la stupidité, Las Vegas, enfin bref, tout ça pour dire que ce monsieur Fat Mike, il a fait ce musée du punk rock, franchement, le gars en connaît un rayon. Et la dernière fois, il avait fait venir Ronnie Barnett des Muffs pour faire quasiment une conférence dans son musée. Alors, il y a des trucs. L'idée, c'est de voir, je dis n'importe quoi, un perfecto de Joey Ramone accroché au mur. Enfin, ça reste des Américains. Mais voilà, il y a une vraie culture. Et le gars, vraiment, ça peut aller assez loin dans ce qu'il propose dans ce musée. Donc, si un jour vous êtes de passage à Las Vegas, après avoir perdu au casino, allez faire un petit tour dans ce Punk Rock Museum. Ils ont sorti un single, là, il y a quelques semaines maintenant. Ça fait presque même un bon mois que j'essaie de passer.
0: Ils n'arrêtent pas, c'est pas des trucs d'adieu, là ?
1: Ouais, voilà, c'est ça. C'est un petit peu un farewell album. 40 Years of Fucking Up, c'est le titre du morceau qu'on va écouter et peut-être de l'album, avec en pochette un petit van j'imagine dans lequel ils ont débuté leur carrière à la fin des années 90, début des années 2000. Ils ont rencontré un bon gros succès quand même, ouais, de FX1. Je pense qu'ils se sont fait un petit peu de brousouf. Allez, on les écoute dans Easy Rider.

0: Un petit peu de difficulté, mais on y est arrivé quand même. C'est aussi ça le charme de Radio PFM, c'est aussi ça les problèmes techniques à l'instant. Pour moi, un des plus beaux morceaux du monde, on peut le dire comme ça. C'est un truc que j'ai vraiment beaucoup, beaucoup, beaucoup de plaisir à écouter. On va le mettre dans le top 10 des plus beaux morceaux du monde. Buffalo Springfield, Flying on the Ground is Wrong.
1: Extrait du premier album.
0: Ouais, ouais, ouais.
1: Qui est le meilleur album. Le deuxième est très bon aussi, et il y en a trois en tout. Hein. Et voilà, mais alors celui-ci,
0: ouais,
1: c'était pas encore engueulé, je crois, du coup.
0: C'est ça. Neil Young, qui était, qui faisait partie de ce groupe avant de rejoindre le Crosby, Stills, Nash.
1: C'était également c'était Stephen Stills, je crois, aussi, qui faisait partie des Buffalo Springfield, je crois. Et super groupe, hein. C'était
0: Un peu, on va dire, concurrencé par Creedence dans même époque et puis même style. Mais il y a vraiment des bijoux absolus
1: avec un tube énorme, le morceau For What It's Worth,
0: ouais, qui est un morceau tombé du ciel, cette histoire. Mm-hmm. Enfin, bref, voilà. Flying on the Ground is Wrong, un classique dans Easy Rider. Ça faisait longtemps.
1: Ah bah écoute, elle s'appelle comment? Elle s'appelle Ruby and the
0: Clumsy Dollies.
1: Et je crois qu'ils sont australiens.
0: Ça m'étonnerait pas, vu qu'il y a Clumsy.
1: Je suis plus tout à fait sûr, mais c'est pas très très grave. J'ai beaucoup aimé, une voix assez folk, machin, tout ça, c'est super bien foutu. Allez, on en écoute un petit extrait. Ça s'appelle comment le morceau?
0: Star.
1: Allez.

0: Et oui, Monsieur Jacques, ça sent la bière dans Easy Rider, bien malgré nous, puisqu'on vous l'a déjà expliqué, nous sommes contraints d'honorer cette rubrique chaque semaine. Auditeurs, auditrices de moins de 18 ans, c'est pas pour vous, c'est pour les adultes.
1: Nous, on voulait pas le faire.
0: Non, du tout.
1: Et on nous a obligés.
0: Exactement. Comme le tri à Radio PFM.
1: Pas de bière, pas d'émission.
0: Exactement. Bon, ben, nous, on est un petit peu disciplinés comme, comme jeune homme.
1: Parce qu'on vous l'a dit, c'est l'URSS ici.
0: Ouais, bien évidemment. La bière, c'est de l'alcool. L'alcool, c'est extrêmement dangereux pour la santé.
1: C'est une drogue dure.
0: C'est une drogue dure. Et je le répète, le premier verre d'alcool est déjà dangereux pour ta santé. Ça, c'est établi. C'est un fait scientifique, Olivier. Oui, je sais, mais c'est vrai. On n'est pas fait biologiquement pour boire de l'alcool. Voilà, c'est comme ça. Ni pour manger du plastique.
1: Est-ce qu'on est fait pour...
0: Ni pour manger du plastique.
1: Pour vivre, est-ce qu'on est fait pour... Tu vois,
0: oui, quand même, à la base. Ah, oui. À la base, on est fait pour vivre. Mais bon, on n'est pas fait pour boire de l'alcool. Enfin bref. Et surtout, et aussi, mesdames et demoiselles qui souhaitaient être enceintes, et je l'entends à la radio, vous en êtes de moins en moins de celle-là. Il y a la natalité baisse enfin grâce à nous dans ce pays. Il ne faut pas faire d'enfants, c'est pas le bon moment. Les planètes sont pas alignées.
1: Moi, je pense que si, il faut faire des enfants.
0: Non,
1: si,
0: non,
1: mais si.
0: Pour payer ta retraite.
1: Oui.
0: Mais ça, c'est une autre histoire. Mais pour aller se battre contre les Russes et cramer dans 30 ans sous 50 degrés au soleil, peut-être pas. Mais en tout cas, si vous avez cette folle idée, sachez, ben, c'est
1: nous,
0: pareil.
1: Dans le Nord, on est un peu tranquille.
0: Tu verras. Ouais. Sachez, en tout cas, voilà, que c'est pareil. Si vous porter la vie, ne faut pas boire d'alcool parce que c'est extrêmement dangereux pour la santé de votre enfant. Ceci étant dit, on ne va pas faire une rubrique sur les précautions, on va enfin parler de ce qui nous intéresse, de la bière. Cette semaine, nous sommes dans le 59, c'est-à-dire pas très loin d'ici, dans le Douaisis, une région que toi et moi, Olivier, avons fréquentée et bien connue. Nous sommes à Rache, avec un accent circonflexe sur le A, à côté, j'imagine, de Flins-les-Raches.
1: Parce que je connaissais Flins-les-Raches, bien sûr, mais
0: ouais.
1: Raches, tout seul.
0: Ben oui, ça existe.
1: Dans peut-être une... que maintenant, ils ont fait sécession, il y a peut-être Flins et Raches.
0: Peut-être,
1: pas,
0: va
1: on
0: savoir.
1: On n'a pas suivi, peut-être.
0: J'imagine.
1: Dans les années 80, c'était Flins-les-Raches.
0: J'imagine bien que le Rassemblement Raches. National a dû s'installer à... Enfin bref, j'en sais rien du tout. Oh, tu me fais dire des conneries. On est à Raches avec une brasserie qui s'appelle La Fabrique. F-A-B-R-I-Q. Apostrophe.
1: Oui.
0: Et pas de doute, on est chez nous, l'adresse Quai du Canal à Rache. Bon, là-dessus, aucun doute.
1: ça s'invente pas.
0: Ça s'invente pas. Médaille de bronze à ce fameux concours. Existe-t-il seulement ce World Beer Awards ?
1: C'est en Angleterre, ça.
0: Ouais,
1: ça
0: et puis.
1: Rien, un concours.
0: Tu vas dans un
1: Anglais qui jugent.
0: Tu vas dans un supermarché, il y a 30 bières qui ont gagné ce concours-là.
1: Et là, c'est la médaille de bronze.
0: Médaille de bronze, c'est déjà pas mal. C'est une bière aussi qui a le label AB. Donc, agriculture biologique, ça veut dire que, certes, c'est pas bon pour la santé, mais c'est bon pour la planète. Et c'est la triple que nous goûtons cette semaine. Olivier, qu'en penses-tu, toi, qui es un amateur de triple devant l'éternel ?
1: J'ai trouvé ça un petit peu plat et je trouve que elle n'a
0: c'est
1: pas
0: en bouteille.
1: Une grande originalité.
0: Non.
1: Alors c'est bien
0: ça
1: fait.
0: Ressemble à quoi ?
1: C'est bon.
0: Ça ressemble à beaucoup de choses, ouais. Tellement de choses qu'on ne saurait même pas dire à
1: toujours
0: quoi ça ressemble.
1: Toujours ce côté un peu sucre candy, tu sais qu'on retrouve un petit peu, un côté un petit peu caramélisé que tu vas retrouver sur plein de triples un peu, qui ressemble à plein d'autres. Alors à quoi ça pourrait ressembler ?
0: Ça a le goût de pain d'épices, comme tu le dis, voilà.
1: C'est bon, c'est
0: bien. Oui, c'est pas une mauvaise bière.
1: C'est bien fait, mais moi je la trouve un peu lourde.
0: Oui, et puis
1: t'as
0: alors,
1: vu, hein, tu trouves pas aussi qu'elle est un petit peu.
0: Si. Ouais. Alors petite mention.
1: Va rester sur l'estomac.
0: Petite mention
1: à
0: l'étiquette. Le graphiste a fait un bon
1: c'est
0: boulot.
1: Joli. C'est du parquet.
0: Non, c'est des briques.
1: Ah, c'est des
0: comme
1: briques.
0: Dans le Nord, les briques, tout ça, tu vois le truc.
1: Ah oui, les briques émaillées.
0: Les briques émaillées, les voilà. Enfin bref. Bon, on va dire mention moyen pour moyen plus.
1: C'est sucré, c'est un petit peu sucré, mais c'est non, c'est pas mal. Attention, hein, ne nous faites pas dire ce qu'on ne veut pas dire.
0: Non, on va pas jeter cette bière dans l'évier.
1: Ah non, pas du tout.
0: Attention, hein,
1: non.
0: C'est la bière de la semaine dans Easy Rider de la brasserie La Fabrique.
1: La version triple. Hein.
0: La version triple. Agriculture biologique, je vous engage à aller goûter d'autres bières de cette brasserie parce que j'imagine que comme toute brasserie qui se respecte, ils doivent nous faire la blonde, la ambrée, etc. Allez, Olivier, écoute ça.

0: BFM 99.9, vous écoutez Easy Rider à l'instant, des vieux machins comme on aime dans Easy Rider de Shangri-Laz, extrait de l'album Dum Dum DT. Je n'ai pas la date de sortie de, précise de cet
1: 65,
0: album.
1: 66.
0: C'est ce que je veux dire. 60 quelque chose, Heaven Only Knows, réinterprété une trentaine d'années plus tard par nos petits chéris Red Cross. Je dois le concéder. C'est ainsi que j'ai découvert ce morceau des Shangri-Laz. Olivier, qu'est-ce que tu vas nous proposer désormais? Va, retourne à ta place. T'animes une émission de radio.
1: Aujourd'hui, c'est un peu
0: t'es pas là pour aller te balader dans les couloirs de PFM. Hein.
1: Alors, j'ai envie toujours de dire du mal de ce gars-là. La soul, c'est toujours un petit peu compliqué. Et les trucs qui sortent du lot en néo-soul, appelons ça comme ça, c'est toujours un petit peu toujours la même chose. C'est le deuxième album qui sort chez Daptone. Daptone voudrait en faire sa star. D'ailleurs, ils y arrivent presque parce que c'est quand même quelque chose qui marche assez fort. Jalen Gonda, vu en concert à l'Aéronef il y a 2 ans, il nous a pas laissé un souvenir impérissable de son concert. Moi, j'ai du mal avec le premier album. Tu trouves ça super quand tu l'écoutes, mais au bout de 2 jours, t'en peux plus. On s'ennuie très vite. Et j'avais envie de dire presque la même chose de ce deuxième album qui vient tout juste de sortir de Jalen Gonda. Et encore une fois, les critiques sont super, tout le monde adore, je sais pas, moi j'ai du mal. Alors, j'avais envie de dire que c'était un peu mieux que le premier album, et puis en fait, je me suis dit, bon non, au bout de 3 jours, j'en avais marre, c'était pas 2 mais 3.
0: Après, si tu passes 3 jours à écouter le même album, on peut comprendre que t'en es marre.
1: Sylvain, je suis capable d'écouter des fois
0: je te connais, je m'en lasse pas.
1: Ouais. Tandis que là, bon... Et en fin de compte, je l'ai réécouté par hasard aujourd'hui ou hier, je me souviens plus, je me suis dit, ah, mais c'est quand même un bon album. Alors, est-ce qu'on n'en ferait pas un album de la semaine? On peut en faire un album de la semaine parce que c'est une nouveauté, puis on n'a pas encore eu d'album de la semaine depuis.
0: On avait le Fruit Bats tout à l'heure en plan B. Allez, on va dire qu'il y a 2 albums de la semaine.
1: On va dire
0: presque.
1: C'est l'album de la semaine dans Easy Rider. Et c'est bien foutu. Et il est doué, et c'est bien fait. Ça n'invente rien. Mais je trouve que quand même, quelque part, les morceaux sont un petit peu plus variés que le précédent. Allez, on en écoute un extrait. Mr. Train Conductor, c'est efficace. Tu vas voir, bah, tu dis, bah ouais, c'est bien fait, quoi. Allez.

0: c'est pas du tout une apologie à vous savez quoi.
1: Bah, il faut laisse-moi le rouler.
0: Mais oui.
1: Laisse-moi me rouler dans le gazon.
0: Farine.
1: Dans la farine.
0: Hein, voilà.
1: Oui, non.
0: On en parlait parce qu'on parlait de Courtney Barnett, justement, dont on aime beaucoup le nouvel album. Et je te disais, hors antenne, que j'avais vu une super version d'elle de ce morceau, de cette reprise de McCartney et des Wings, extrait de l'album Band on the Run, où elle reprenait de façon vraiment superbe, ça lui allait comme un gant. Let Me Roll It, grand morceau, grand album d'ailleurs, cet album vaut un Beatles, le Band on the Run de McCartney, album enregistré en Afrique, Fela a failli les trucider parce qu'il les accusait de voler la musique des Noirs. Ils se sont fait voler les bandes, ils ont dû recommencer l'album. Enfin, ça a été assez épique parce qu'ils ont enregistré cet album au Nigeria. Et à l'époque, je crois que c'était EMI. EMI avait un studio là-bas. Ils se sont dit allons l'enregistrer là-bas. Et ils ne s'attendaient pas au truc un peu coupe-gorge du
1: Nigeria.
0: Mais quel album et quel titre.
1: Et pourquoi en parler de Courtney Barnett? Parce que juste avant, on parlait de Kurt Vile.
0: Sont-ils toujours ensemble?
1: Alors, sont-ils ensemble? Ils ont collaboré, on va dire, artistiquement,
0: ouais,
1: musicalement, qui était plutôt pas mal. J'ai envie de dire, elle avait ce côté un peu modérateur de Kurt Vile, qui peut nous faire des morceaux de 18 minutes de long. T'as envie de dire, arrête.
0: Moi, il m'ennuie profondément. Hein.
1: Oui, alors...
0: On était ensemble quand on l'a vu.
1: Moi, je pense que je l'ai vu deux ou trois fois. Sur les deux ou trois fois, il y a vraiment un concert où j'ai passé un bon moment.
0: En fait, sur trois concerts, t'en mets un et ça fait un bon.
1: C'est ça.
0: Et les albums, c'est pareil.
1: Et on se disait, aux antennes, les albums, c'est pareil. Il faudrait faire une espèce de compile de ces cinq derniers albums et t'en tires un truc vraiment très, très potable parce qu'il y a un vrai talent de composition. Mais derrière ça, il déroule du câble là pendant des heures.
0: Et regarde ses chaussures.
1: Oui, enfin, bref, peu importe. Son dernier album s'appelle Philadelphia's Been Good to Me. Et on écoutait Chance to Bleed, si vous vous souvenez de où on en était. Allez, on va essayer d'honorer toutes les rubriques de cette émission. Et c'est important parce que, me semble-t-il, Olivier, c'est le dernier morceau de l'album en entier.
0: Il faudra qu'on en trouve un nouveau.
1: Bah oui. Et
0: c'est fini, The Rider ?
1: Non, parce que le morceau n'est pas très long. Allez, les Subways, on ne les présente plus. Ça fait plusieurs semaines qu'on est là-dessus. Young for Eternity qui fête en cette année 2026 ses 20 ans at 1 a.m. Superbe morceau.

0: se fait un petit peu bousculer. Décidément, cette semaine, on parle trop en antenne, Olivier. C'est ça notre problème.
1: Je pense. Allez, on se quitte. Avec qui notre copain anglais Laurie Wright. Je répète, rendez-vous sur Arras le samedi 20 juin, Sylvain, à 17h.
0: Avant le 21.
1: Juste avant la fête de la musique, 20 juin, 17h, devant chez Big Star Records, 8 rue des Balances. On écoute un extrait de son deuxième album. Bon, c'est encore un tube. Quand il fait ce morceau-là, c'est hyper rock'n'roll, ça marche à mort. Boudalou, interprété par Laurie Wright. C'était Easy Rider.
0: Semaine prochaine.

Swad, The Roots and Rockin', Reggae Music, non-stop, Kabard Reddy, toi-même tu sais, 99.9 PFM, yeah man. On va enchaîner avec Ina Diar. En combinaison avec Ken Boots, Let the Water Run.

Connect avec Rhythm, Naslip. Tu sais, Naslip. On va pull up le tune même. L'homme s'appelle Rhythm, Naslip. Même pas d'admitter, y'en a.

Yes, massif. Trop de vibes un coup, trop de vibes. L'homme s'appelle Prince Allah. Le tune se nomme Mash Down Rome. Et massif, c'est parti dans le cabaret ready 99.9 PFM avec le Bat Smokas pour vous servir right now. Prince Allah.

Yes, nous écoutons actuellement la version dub du morceau de Michael Prophet, The Mash Down Room. On a écouté la version longue juste avant. Juste pour vous rappeler que vous êtes bien sur le Cabard Radio 99.9 FM. Yeah man, bonne fête de la musique à toutes et à toutes. Yes. J'espère que vous profitez de la vibes. On va continuer tranquillement. On va continuer tranquillement avec Kabaka Pyramide.

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Yes man, on va pull up le son Kabaka Pyramid Extreme. Yeah man, remercie le ciel qu'il n'y a pas de Rastaman dans les Epstein Files.

Désolé les amis pour ce petit souci technique. On va enchaîner ça proprement. L'homme s'appelle Busy Signal. Et le morceau c'est Sweet Love Night. Yeah man.

Yes, on enchaîne avec The Veteran DJ, l'homme que l'on nomme sous Pacquiat, Raja Ranting. Yes, on va pull up le tune. Parce que tout le monde connaît sous Pacquiat, le Don Dada. Mais écoute this one. Ja Ranting, sin? A meditation from l'homme que l'on nomme sous Pacquiat. Right now dans le cabaret, ready. C'est parti, mon ami.

JYGT Long Gun. Eh, le tune est tellement bad que je vais remettre ça au début, toi-même tu sais. JYGT à Long Gun, missé. Right now, on pull up le tune.

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0: Supper skill bing. Le tune Crocodile Teeth. Classic one de ces classic one. Tu sais comment ça se passe dans le cabas. On pull up tout simplement quand c'est trop.
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Yes, on va rester dans les classiques avec un pour moi que j'estime être parmi les plus grands. J'ai le même niveau que Marley. L'homme s'appelle Alton Ellis. Sitting and watching in the park. Yeah man, tu sais quoi? On va pull up ça et introduire le morceau sans que je pollue ça avec ma voix. Right now, sitting and watching in the park. L'homme s'appelle Alton Ellis dans le Cabard Ready. Yeah man!

Yes, après Alton Ellis, on va enchaîner avec Pressure Bros Pipe. Yeah, man. Le morceau s'appelle Haunted. Excusez mon anglais. Pressure Bros Pipe. Haunted. Yeah. Donc, on va ready. Toi-même, tu sais. C'est parti. Yeah.

Ah, il est celestial. Destiny, c'est ce qu'on vient d'écouter. Yeah, bonne vibes. Avec ce bon temps là, ça passe crème. Yes. On va enchaîner avec Striking Rich.

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1: Yes, après Ranking Joe, on enchaîne avec Sly and Robbie Rock Music, que je dédicace à tous ceux qui aiment le reggae music.

massif, on va pull up le son Sly and Robbie, le extrait de l'album Taxi Fare, Sly and Robbie present Rock Music. Yeah man, en ce jour de la fête de la musique, je tenais à vous dédicacer ce morceau. Tous les auditeurs, auditrices du Cabard Ready, tous ceux qui nous donnent la force depuis des années, force à toi Papa Caf qui était là avant moi, et force à celui-là qui me suivra. Right now, c'est parti.

Yes, les amis, le temps est arrivé pour moi de vous dire tout simplement au revoir. J'espère que vous avez apprécié cette fin d'après-midi en ma compagnie, en ce jour le plus long de l'année, c'est-à-dire où le soleil brille le plus longtemps. Si vous avez l'occasion de sortir et fêter la musique, bah fêtez-la du mieux que vous le pouvez. Évitez les problèmes, rentrez en entier. Sachez que vous avez des parents qui sont inquiets pour vous. Eh, faites attention à vous, inutile de se faire la guerre, comme j'aime bien le répéter, on est tous dans la même galère. One love, force à vous, et on se dit à très bientôt, j'espère. Yes, I.

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faux départ, Action Bronson qui nous réserve encore des surprises dans son Planet Frog. Après les dauphins et les crocodiles, les grenouilles donc. T'écoutes le Trou Noir, l'émission qui n'est pas là pour te refourguer du consommable. On est là pour se faire du bien et pour se consoler avec des musiques d'ascenseur en panne. Trou Noir sur PFM, libre et sans pub. Sans pub, 99.9 à Arras et chez les Cous de RCV 99 à Lille. Une prog en trois temps aujourd'hui, comme la valse. Une attaque plutôt instrumentale aux accents jazz et R&B. Un cœur pour les puristes du rap et une note de queue entêtante, voire hypnotique sur la fin. Et tout d'abord, Black Milk, son dernier album cérémonial, extrait Feel Summon, Hip Heel Summon.

Voilà, on l'avait annoncé, de la musique pour se soigner. Black Milk, là c'était péchu, grosse batterie, grosse basse. Mais on va pas trop s'enflammer quand même, parce que ça dépend du moment de la journée. Tout de suite, Vince Staples, 7 in the morning.

Et je vous invite à aller checker la pochette du nouvel album de Vince Staples, qui est plutôt comique. Ça représente un gros bébé avec une couche qui a le dessin du drapeau américain. Et ce gros bébé ressemble étrangement à Elon Musk. Autre chose, mais dans le même genre, Isaiah Rashad, GTKY.

Et là, on était avec Jazz Bois, Verbs et Frankie Bones. Try again. On va maintenant se mettre Joel Hussein, un morceau avec un rappeur japonais, Hachi Melo. Là, désolé, je ne sais pas si je le prononce correctement. J'aime assez bien ce morceau parce qu'ils ont réussi à faire un passe-passe de rimes entre le français et le japonais. Comme quoi le mic efface parfois la barrière de la langue.

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1: T'es dans le trou noir. Radio PFM 99.9, RCV 99. On est revenu à un rap plus underground et on va y rester. Là, c'était Navy Blue, Belladonna en featuring avec Earl Sweatshirt. Encore un featuring Open Mike Eagle avec M. Lock Ernst, Unfinished Concrete Initials.

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1: Un morceau au fleuve avec trois rappeurs, mais une boucle cristalline qu'on pourrait écouter à l'infini. Cette fois, c'est deux rappeuses, Geneviève et Salimata, en featuring avec Freddie Gibbs, Flight Risqué.

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1: lui, c'est Errol Holden. J'avoue que je le connaissais pas encore il y a peu. Harlem niggas always gotta demonstrate. Ça, c'est pour le titre. Voilà, dans le Pura, il faut toujours prouver. Il faut toujours représenter. On revient en France. Jean Jass qui vient de nous sortir un nouvel album, toujours aussi bien produit, même si je suis pas fan de tous les morceaux. Celui-là, il est excellent, instru, comme il sait les faire, bien soyeuse, métastase.

Petit scratch avec la voix de Kazé que vous aurez peut-être reconnu. Il y a toujours un moment où dans ce trou noir on commence à s'exciter. Et ben là ça arrive. 52-54 rue du Château, le double GAL.

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Jaël et le double. Allez l'écouter si c'est pas encore fait. J'ai dit qu'on allait commencer à s'exciter. Lui, il est carrément énervé. Tout un EP à ne surtout pas écouter si vous voulez vous endormir. Al Walid, Big Man.

0: Black.
1: Et elle, c'est Lin Lin ou Lin Lin. J'avoue que je sais pas trop comment ça se prononce. Donc je vous donne les deux. Black. Point. Deux. Allez, on reste un peu dans cette excitation. JPEG Mafia, Baby Girl, extrait de son dernier album, Expérimental Rap. Ça, on le savait déjà.

Voilà, ça c'était le moment. On pousse les meubles du salon. J'espère que vous en avez bien profité. 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On va redescendre, bien redescendre même. Of the Trees, en featuring avec Earth Gang, Look Into My Eyes.

On en arrive à des choses, voilà, un peu moins structurées ou un peu plus déstructurées. Ça dépend si on veut voir le verre d'eau à moitié plein ou à moitié vide. C'était Anicia Kim et Tony Selzer, Automatique. La suite est dans la même veine. Ibrahim Alpha, Subutrax, tout un programme.

maintenant qu'on plane, on va essayer de prendre un courant ascendant pour rester dans les hautes sphères. C'était Le Trou Noir, une émission sur Radio PFM 99.9 tous les jeudis à 19h, le samedi à la même heure et le dimanche dans la soirée. On est aussi chez les Cousses de RCV 99, ça c'est le mardi à 23h. J'ai dit qu'on va continuer à planer un petit peu. Office Loop with T plus I. Ça c'est le titre, c'est Harrison en featuring avec Earl Sweatshirt qu'on retrouve donc, et Harrison.

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7: Bonjour à toutes et à tous et bienvenue dans l'atelier FAC sur PFM 99.9. Aujourd'hui dans votre émission, toujours pas d'étudiants, ils sont toujours en vacances. Mais rassurez-vous, ils pensent quand même un petit peu à vous, ils vous ont préparé des playlists pour les vacances. Aujourd'hui on inaugure cette série avec la playlist de Flora. Moi je vous retrouve à la fin de cette émission pour vous donner les titres de cette playlist. A tout à l'heure.

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Et voilà, c'est la fin de l'atelier fac spécial playlist de Flora. Vous avez entendu en tout premier titre Georgia Smith, Be Honest. C'était suivi de Eira Star et Zinoleski, Lonely Refix. Ensuite venait Ed Sheeran, Galway Girl. Jean-Jacques Goldman, Bonne Idée. Puis Sixpence, None the Richer, Kiss Me. Radiohead, No Surprises. Imagine Dragons, Radioactive. On poursuivait avec Placebo, Every You, Every Me. AC/DC, Thunderstruck. Dire Straits, Sultans of Swing. On a enchaîné avec Kendrick Lamar, Luther. Kavinsky, Night Call. Vendredi sur mer, Écoute Chérie. Vidéo Club, Amour Plastique. Et on a terminé cette playlist avec Doshi et Gauthier. Anxiety Fit Somebody That I Used To Know. L'atelier fac est terminé pour aujourd'hui. On se retrouve la semaine prochaine avec une émission complètement différente qui sera faite cette fois-ci par nos stagiaires actuellement à Radio PFM, nos stagiaires de seconde et de licence. On se retrouve donc la semaine prochaine pour un nouvel atelier fac. Salut !

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2: Bonjour à vous, auditrices et auditeurs qui écoutez Micro Rebelle en 7 heures, ou PFM. Prenez place, voyageuses et explorateurs des ondes, où que vous soyez, en voyage, au bureau, dans votre jardin ou autour du fourneau. Comme chaque vendredi commence l'hebdo de Micro Rebelle, pour vous tenir informés des actualités des luttes sociales et des événements à venir grâce à une revue de presse, un agenda social et culturel local, des reportages et des interviews. Une émission qui revient chaque semaine pour faire entendre la voix et les témoignages des personnes qui font vivre le bassin minier. Merci d'être à l'écoute des programmes de la 99.6. J'espère que ce que vous entendez jusque-là vous plaît et vous informe. Peut-être nous écoutez-vous depuis le futur ou même depuis une autre fréquence, car cette émission est aussi rediffusée sur Radio PFM, Provisoire FM, 99.9 à Arras. J'en profite pour faire un coucou et des merci, encore un grand merci à vous de nous relayer. On est en charge de cette émission de manière tournante. Aujourd'hui, c'est Alice et Roxane à l'animation. Cette émission, c'est aussi l'occasion de parler des conditions de vie, des conditions de travail, de la vie associative et culturelle locale, vous informer sur les actions de résistance et de mobilisation en cours. Ce sera le cas aujourd'hui avec un agenda local fourni, quelques brèves, une chronique préparée par Alice, une interview de Julie qui est juriste et qui forme des associations et des collectifs accompagnant des personnes ayant vu leurs aides au logement ou allocations familiales suspendues par la CAF avec un objectif en tête, permettre aux personnes de faire valoir leurs droits. Si vous nous écoutez en direct, nous sommes le 19 juin, journée internationale d'information sur et de lutte contre la drépanocytose. Aussi, nous écouterons Prudence de l'association SOS Globi, qui a pour but de faire connaître cette maladie ainsi que la thalassémie, une autre maladie génétique en lien avec le sang. Une occasion de rappeler que chaque don de sang, de plasma ou de moelle osseuse aussi est précieux et même vital pour les patients et patientes atteintes par ce type de pathologie. L'émission est bien sûr accompagnée de musique pour la joie de découvrir ou redécouvrir des artistes, pour apaiser les cœurs, se donner de la force ou tout simplement pour danser dans son salon si vous en avez envie. En tout cas,
3: surtout ne touchez à rien, ne bougez pas, restez avec nous. Dans un instant, le reste de la

0: Maintenant que l'introduction est terminée, je vous propose de vous installer confortablement, de commencer une vaisselle, un bon petit plat, un moment de jardinage, ou pourquoi pas un temps d'activité créative. En tout cas, nous avons le plaisir d'avoir avec nous en ce moment Alice, future journaliste en formation, qui vous propose un temps d'information et d'actu avec ses quelques brèves.
1: La Fédération internationale de football est au cœur de la tourmente. En effet, les États-Unis, un des trois pays hôtes du mondial de football, fait du tri dans les joueurs, journalistes, supporters et autres personnes voulant assister à la Coupe du Monde. L'arbitre somalien Omar Hartan a ainsi été expulsé du pays après 11 heures d'interrogatoire. Il s'était préparé à la compétition pendant 4 ans et avait tous ses papiers en règle. Il a même été nommé meilleur arbitre africain en 2025. Andrew Giuliani, chef du groupe de travail de la Maison Blanche sur la FIFA, a affirmé ne pas vouloir qu'un tournoi de football devienne l'occasion pour des terroristes d'entrer potentiellement dans le pays. Ayman Hussein, joueur irakien, a également été retenu pendant 7 heures à Chicago avant de pouvoir accéder au territoire. Des équipes sénégalaises et ouzbèques ont également été fouillées et plusieurs journalistes et supporters ont vu leur visa être refusé au dernier moment, nous apprend Mediapart. Traversons maintenant l'océan Atlantique pour passer des États-Unis à la Corse. En effet, un projet de loi ayant pour objectif de doter la Corse d'un statut d'autonomie renforcée a été présenté. Ce statut conférerait à la collectivité de Corse un pouvoir législatif. Cependant, ce projet suscite beaucoup d'inquiétudes, surtout quant à la formulation trompeuse de certains paragraphes. Par exemple, l'emploi de « lien singulier à sa terre » fait débat car cela pourrait être mis à profit afin de rejeter les personnes non originaires de l'île. Le terme de « communauté » mène aussi à questionner l'unité nationale et la notion d'intérêt propre de la Corse est également jugée trop vague. Aucune décision n'a donc été prise à ce jour, le vote est prévu le 23 juin selon Libération. Toujours du côté du gouvernement français. Ce dernier détournerait des aides pour financer un des plus gros pollueurs français. Pour contextualiser la chose, le président a mis en place le projet France 2030, supposé aider les usines à décarboner, en partenariat avec l'ADEME, l'Agence de transition écologique. Pour ce faire, le gouvernement et l'agence ont rédigé conjointement un cahier des charges afin de décider des entreprises éligibles. La clause 2.2.1 indique que la production et la consommation d'hydrogène ne sont pas éligibles à cet appel d'offres. Cependant, cela n'a pas empêché INEOS, entreprise produisant du pétrole, du gaz et des matières plastiques, de candidater afin de financer deux fours de vapocraquage. Ces fours permettent de chauffer les hydrocarbures afin de les transformer en plastique. L'argument d'INEOS pour justifier sa candidature, remplacer les hydrocarbures par de l'hydrogène. Si la clause précédemment énoncée devrait interdire ce financement, l'État a rédigé une nouvelle clause afin que ce cas spécifique puisse être éligible, forçant donc l'ADEME à offrir 300 millions d'euros à INEOS, selon une enquête du média Disclose. L'entreprise est actuellement sujette à une enquête judiciaire pour mise en danger de la vie d'autrui par pollution de l'air. À Calais, tous les lundis à 19h depuis la mort de Liana, des rassemblements ont lieu. Ils sont organisés en hommage à cette dernière ainsi qu'à toutes les victimes de pédocriminalité. Ils prennent place devant les tribunaux de justice et sont portés par Séverine Brachet, qui en a également souffert. Les rassemblements ont pour but de proposer une loi afin de faciliter la prévention, la détection, le dépôt de plainte, l'enquête, le procès et la reconstruction pour les victimes. Les rassemblements auront lieu jusqu'à ce que la proposition de loi soit acceptée. Un temps fort national est également prévu le samedi 4 juillet prochain.
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0: Merci beaucoup Alice. Et on vous propose maintenant de déconstruire l'idée selon laquelle la fraude sociale serait le problème majeur des finances en France avec Julie, qui est juriste et qui propose d'aborder les mobilisations contre la dernière loi anti-fraude qui est passée en octobre 2025, ainsi que de comprendre les mécanismes qui existent et qui sont en œuvre pour contrôler les allocataires. C'est parti.
3: Thank you. En octobre 2025, le gouvernement a déposé un projet de loi relatif à la lutte contre les fraudes sociales et fiscales, qui, depuis, a été voté dans une version durcie par l'Assemblée nationale et le Sénat en mai 2026. Une loi qui augmente le contrôle des allocataires du RSA, qui touche le chômage ou encore des allocations sociales. Une loi qui renforce les moyens de France Travail ou encore des CAF. À Micro-Rebelle, nous avons déjà eu l'occasion d'aborder ces enjeux via des interviews avec Atta Karas, Changer de Cap, La Quadrature du Net ou encore le collectif Lillois Râteau. Il s'agissait d'aborder les mobilisations contre cette loi ainsi que de comprendre les mécanismes en œuvre pour contrôler les allocataires. Aujourd'hui, nous sommes en compagnie de Julie, juriste, qui forme des associations et collectifs accompagnant des personnes ayant vu leurs aides au logement ou allocations familiales suspendues par la CAF avec un objectif en tête. Permettre aux personnes de faire valoir leurs droits. Donc bonjour Julie et merci d'être avec nous aujourd'hui. Pour commencer, j'ai déjà eu l'occasion de te présenter en quelques mots. Peut-être peux-tu en dire un peu plus sur qui tu es et sur ton travail.
4: Oui, alors je suis juriste et je travaille dans le champ de l'action sociale et du logement sur les enjeux d'accès aux droits, notamment pour les personnes en situation de précarité. J'interviens moi aux côtés principalement des associations dans lesquelles des intervenants sociaux vont accueillir, informer et accompagner les personnes pour faire valoir leurs droits, droits au logement, prestations délivrées par les CAF ou autres. Et on va croiser en fait leur regard social sur les situations des personnes accueillies avec mon approche en droit. Ils vont me solliciter pour savoir à quoi une personne a droit, qu'est-ce que dit la loi, quelles sont les démarches pour faire valoir ses droits ou les recours quand les droits ne sont pas respectés.
3: Et qu'est-ce qui t'a amené en fait à aider les associations et collectifs justement à les aider à former des recours ou en tout cas à les formaliser, mais en tout cas, qu'est-ce qui t'a amené toi dans ta démarche en fait à travailler sur cet enjeu-là?
4: La mise en œuvre, moi je pense, des droits fondamentaux, elle n'est pas toujours évidente. Les dispositifs d'accès aux droits, ils se complexifient, les lois elles évoluent, les conditions elles se durcissent et les personnes font face à de nombreux refus ou de suspensions de leurs droits, de leurs prestations par les administrations et par les organismes en charge de normalement délivrer les prestations. D'où l'importance pour les personnes de connaître leurs droits, de connaître les conditions pour les ouvrir ou les maintenir. Et de savoir aussi qu'en tant que bénéficiaire d'un droit, tu n'as pas que des obligations. L'obligation de respecter ton contrat d'engagement, de déclarer ton changement de situation, l'obligation de ne pas t'absenter trop longtemps du territoire français, par exemple. Les organismes qui te versent des aides et des prestations, ils ont eux aussi des obligations à respecter. Comme par exemple, avertir la personne en amont d'un risque de suspension de droit. Lui donner la possibilité de présenter ses arguments. Lui laisser un minimum de ressources pour subvenir à ses besoins. Voilà. Et à côté, il arrive que la situation des personnes, elle ne soit pas correctement appréciée par la CAF, par exemple, parce qu'ils n'ont pas tenu compte d'un élément, d'un justificatif, parce qu'ils ont mal interprété le droit. Et dans ce cas, on va arriver à des décisions prises par les CAF qui peuvent être irrégulières ou qui peuvent être abusives. Et le plus souvent, les personnes, elles vont s'en tenir à cette décision parce qu'elle émane de l'administration et elles ne vont pas chercher à vérifier si elle est conforme ou non au droit, alors qu'elle peut ne pas l'être. Et les personnes, elles ont le droit de contester cette décision, notamment si elle pénalise les gens. Donc encore faut-il avoir obtenu l'information sur tes droits, sur les obligations des organismes et les tiennes, et surtout sur les voies de recours que tu as à ta disposition pour contester. Et souvent, c'est ces éléments-là qui peuvent être mal cernés par certaines associations, collectifs, en tout cas aux côtés desquels je travaille, et sur lesquels on a besoin de s'informer, d'échanger, pour accompagner au mieux les personnes ensuite.
3: Là, ce que tu dis, ça amène à deux questions. La première, c'est quand tu parles justement de la question des obligations de la CAF, par exemple, à l'égard justement des allocataires, l'information, les voies de recours, est-ce que ça arrive justement souvent qu'il y ait des erreurs de la CAF et qui nécessitent justement d'avoir un regard juridique, en tout cas un regard sur les droits des personnes, pour vérifier que, effectivement, l'institution n'avait pas tort à ce moment-là?
4: Oui, ça arrive qu'il y ait des erreurs, et des erreurs qui peuvent être de nature différente et émaner de raisons différentes. Ça peut être un justificatif sur la situation de la personne qui a été transmise, donc la personne est de bonne foi, mais qui n'a jamais été réceptionnée par la CAF, par exemple. Donc la CAF ne dispose pas de l'ensemble des pièces dont elle a besoin pour apprécier correctement le dossier. Et donc, à la suite de ça, peut prendre une décision qui ne correspond pas à la situation de la personne. Et puis, il y a des situations dans lesquelles la CAF avait a priori l'ensemble des informations à sa disposition, mais interprète le droit. Je pense notamment à des situations d'allocataires qui sont des personnes étrangères et sur lesquelles intervient aussi la question de l'appréciation du droit au séjour, mais d'autres situations aussi où le droit ne sera pas correctement appliqué et où éventuellement l'allocataire pourra donc contester.
3: Et justement, par rapport aux associations ou aux collectifs que tu vas accompagner, comment ça se passe en fait? C'est des formations justement très juridiques, très techniques sur apprendre à lire une décision de la CAF, sur apprendre même à formaliser un recours. Comment tu interviens là-dessus?
4: Oui, ça peut être ça en effet. C'est des intervenants sociaux qui vont me contacter au quotidien et avec qui on va échanger parce que une personne est venue par exemple avec un courrier de la CAF, soit dont on ne comprend en fait pas bien l'incidence, ou en tout cas dont on ne sait pas quoi faire. Comment on peut réagir à un courrier qui, par exemple, dit simplement à la personne, vos droits ont été réexaminés, votre situation change à partir d'aujourd'hui ou hier, vous n'avez plus le droit au RSA, aux aides au logement, etc. Et éventuellement, vous nous devez tant d'argent parce que sur cette période-là, vous n'y aviez déjà plus droit. Donc qu'est-ce qu'on fait de ça? Quelles sont les voies de recours, etc. Et comment on peut donc aider les personnes à rédiger des courriers de contestation ou éventuellement à engager des procédures contentieuses s'ils souhaitent aller jusque devant un juge.
3: Et justement, là, dans ce que tu viens de citer, il y a notamment le RSA, allocation familiale, EAPL par exemple. C'est quoi justement les dispositifs où il y a plus de recours, ou en tout cas là où tu interviens le plus ces dernières années, derniers mois?
4: Moi, j'ai pas de statistiques pour dire sur quel droit ou prestation en particulier il peut y avoir potentiellement le plus d'erreurs ou de contestations. Par contre, moi, de mon point de vue, ce qui est un peu biaisé, c'est que je vais intervenir aux côtés des associations et des collectifs qui interviennent dans le champ du logement et de la grande précarité. Donc, ça va être beaucoup de personnes qui bénéficient d'allocations logement, de prestations familiales, du RSA, primes d'activité. L'AAH aussi, voilà, ou autres prestations pour les enfants.
3: Et à chaque fois, c'est le même schéma en termes de recours. C'est écrire un courrier de contestation. Est-ce que c'est de devoir fournir des éléments supplémentaires? C'est quoi un peu la technique, ou en tout cas la stratégie à avoir quand une personne hein, quelconque, qui soit accompagnée ou pas justement par une structure, c'est quoi un peu ces possibilités?
4: Oui, bah, moi, ce que je partage comme approche en droit avec les travailleurs sociaux, c'est celle de dire, la personne est dans une situation donnée. Le réflexe, c'est d'avoir l'information du coup sur ses droits et de regarder si, en fonction des conditions qui sont prévues pour l'accès ou le maintien à ces prestations, ça a été appliqué correctement. Et si ce n'est pas le cas et qu'il y a un écart, dans ce cas-là, c'est que la personne, elle est en droit de contester peut-être quelque chose pour avoir des éclaircissements ou pour apporter des justificatifs ou des informations supplémentaires, etc. Donc, dans justement la logique de contestation, c'est ce que la personne peut faire, c'est de dire, je ne suis pas d'accord avec cette décision que vous prenez et moi, j'ai des éléments à vous apporter pour répondre à la décision que vous avez prise aujourd'hui. Et donc, au regard de ces nouveaux éléments, ben, merci de réexaminer ma situation, parce que peut-être que j'ai toujours droit à ces prestations.
3: Et je me dis, il y a peut-être des personnes hein, qui, quand ils reçoivent une décision de la CAF, se disent, bon, bah, c'est la CAF, donc c'est forcément la vérité. Et si je conteste, je risque peut-être des choses. Est-ce qu'il y a des possibilités, finalement, pour une personne qui conteste ou qui demande ce que tu viens de dire, un réexamen de la situation? Est-ce que ça peut aggraver une situation, ou est-ce que c'est juste légitime et normal de demander des comptes?
4: la conscience d'avoir des droits, en fait, et puis face à l'administration. Ça, c'est quelque chose qui est souvent pas évident pour chacun d'entre nous. C'est-à-dire que souvent, on va prendre pour acquis ce que l'administration ou l'organisme de protection sociale va nous dire. Et ça, c'est quelque chose que je remarque qui est intégré aussi par les personnes qui accompagnent les personnes dans leur démarche. La question, c'est pas qu'il y ait de la suspicion partout, mais c'est juste de se dire qu'il peut y avoir des erreurs, ou en tout cas, il peut y avoir des décisions qui sont abusives, ou des pratiques qui sont abusives, ou des garanties ou des droits des personnes qui n'ont pas été respectés. Donc déjà, il y a tout en effet ce travail à faire autour de déconstruire un petit peu ce mythe de puisque c'est l'administration qui le dit, ça doit être vrai, parce qu'il peut y avoir des erreurs.
3: Il y a des risques pour les personnes, justement, à demander un réexamen de sa situation, demander un réexamen d'une décision, en fait, de la CAF.
4: J'espère que non. Quand on demande à la CAF de réexaminer la situation au regard de nouveaux éléments, en général, en termes de... Quand on a une prestation qui a été suspendue ou une fin de droit qui a été prononcée, ou des sommes qui nous sont demandées en remboursement, on peut engager un recours devant une commission de recours amiable qui va en fait réexaminer la situation. Et donc ça, c'est un droit que l'on a. Donc on espère en effet que ça portera pas préjudice à la personne dans la suite de ses démarches. Ce qui peut parfois peut-être arriver, c'est que... Étant donné que la CAF réalise régulièrement des contrôles sur l'ensemble de ses allocataires pour voir si l'ensemble des conditions sont toujours réunies, si les justificatifs ont été transmis, etc., et si les droits sont versés aux personnes qui ont droit, on peut éventuellement attirer l'attention sur sa situation si on n'avait pas encore fait l'objet d'un contrôle. Peut-être. Bon, a priori, aujourd'hui, vu les moyens qui sont mis aussi sur le contrôle des allocataires, les allocataires seront contrôlés à un moment donné, dans tous les cas, pour voir s'ils remplissent toujours les conditions d'octroi des prestations.
3: Et justement, ouais, ça m'amène à une autre question aussi, c'est depuis quelques années, on a un renforcement des contrôles. Et ce que a pu déjà mettre en avant, notamment la quadrature du net, c'est sur la question des contrôles systématisés, des contrôles algorithmiques aussi. Et est-ce que toi, tu as vu un effet justement d'avoir davantage de contrôles, ou en tout cas de personnes qui demandent à faire des recours contre des décisions prises à leur égard, avec une augmentation des contrôles, donc peut-être augmentation des recours aussi en parallèle?
4: Oui, ce que pointe la quadrature du net sur oui, l'intensification des contrôles et le, peut-être le ciblage aussi. En tout cas, dans les permanences d'accès aux droits des associations, c'est des choses qu'on constate. C'est-à-dire que oui, les personnes étrangères ou en situation de précarité vis-à-vis de leur droit au séjour, les personnes qui ont des emplois précaires, qui ont des ressources variables, les familles monoparentales, etc., ça va souvent être les personnes qui vont venir chercher de l'aide et du soutien dans les associations, et pour lesquelles on va pouvoir s'apercevoir qu'en effet, les garanties n'ont pas toujours été respectées. Donc oui, il y a des contrôles, il y a des croisements de fichiers entre les administrations qui permettent aujourd'hui à l'administration de pouvoir opérer un contrôle sur vraiment des données vraiment variées et un panel d'informations assez large. Ça, les personnes n'en ont pas toujours conscience non plus. Donc, c'est des choses qu'elles vont découvrir à un moment donné quand on va leur dire « Ah, mais on sait que vous êtes parti en voyage à tel endroit parce qu'on a vu des retraits sur votre compte bancaire ou on a obtenu d'une compagnie aérienne des informations sur un voyage, etc. » Donc, les personnes vont se rendre compte progressivement que les moyens pour les contrôles sont de plus en plus étendus.
3: Et ta toute dernière question, vu que c'est ton travail aussi hein, sur la question de formaliser des recours, ou en tout cas d'aider des associations à formaliser des recours, est-ce que faire un recours contre une décision perçue comme injuste ou en tout cas ou fausse de la CAF, est-ce que ça marche ? Est-ce que, en fait, ça a un taux de réussite assez important et ça vaut le coup, justement, de contester ?
4: Alors, là encore, moi, je n'ai pas de statistiques qui seraient, sur lesquelles on pourrait se fonder pour avoir une vision un peu exhaustive. Mais en tout cas, nous, ce qu'on perçoit depuis le point de vue des associations, c'est que quand on saisit la commission de recours amiable d'une CAF, elle peut prendre parfois des décisions favorables. Elle peut souvent ne pas répondre. elle peut suivre la décision initiale de la CAF et les personnes vont devoir, si elles souhaitent toujours contester, saisir un juge. Donc, ce qui est encore une autre étape. Il y a encore trop de situations dans lesquelles les personnes ne contestent pas, en fait, aujourd'hui aussi, parce qu'elles ne savent pas qu'elles en ont la possibilité ou parce qu'elles l'apprennent trop tard. La grosse quand même problématique aussi, c'est que en matière de suspension de droit ou de fin de droit, les CAF ne respectent pas ou trop peu encore le droit à l'information préalable de la locataire. Souvent, la locataire va réaliser qu'il n'a plus de droit aux prestations parce que ce mois-ci, l'argent n'est pas tombé sur son compte en banque. Mais il aura rarement reçu une information en amont, une décision notifiée comme ça devrait l'être, avec des délais et des voies de recours indiquées de manière vraiment très claire, etc. Donc, il y a un gros enjeu déjà de est-ce qu'aujourd'hui, les allocataires ont suffisamment d'informations claires et les moyens de pouvoir réellement exercer leur droit à un recours. Moi, je vois déjà cette grande question. Et après, pour celles et ceux qui arrivent, c'est variable. Il arrive que oui, ça permette de rétablir la situation. Il arrive que non. Quand il y a un contentieux qui est engagé, il y a de nombreuses CAF qui vont régulariser la situation avant l'audience, donc sans qu'il y ait de possibilité que ce soit jugé. Voilà, c'est assez variable. Donc, est-ce que ça marche ou pas? En tout cas, j'aurais tendance à dire que chacun a le droit de faire valoir ses droits et donc doit pouvoir les exercer. Et si, au stade amiable, ça ne fonctionne pas, alors il y a un enjeu à porter ces situations jusque devant un juge, en fait.
3: Et justement, devant un juge, il y a des jurisprudences. Là, il y a déjà des affaires qui sont passées justement au tribunal et qui ont permis de contester des décisions prises par la CAF, prises par la commission de recours à l'amiable.
4: Oui, alors il y a des décisions qui existent, des décisions de justice qui ont pu annuler les décisions prises par les CAF et constater le caractère abusif de certaines procédures où les CAF justement ne respectaient pas correctement les droits des allocataires. Peut-être que c'est un contentieux qui se développe et qui, à mon avis, progressivement se développera de plus en plus. Mais là encore, tout l'enjeu, c'est l'accès aux droits et à la justice, ce qui n'est pas toujours évident. D'autant plus pour des personnes qui vont être en situation de fragilité et cumuler des difficultés. Donc voilà, c'est quand même un parcours qui est pas simple pour faire valoir ses droits. Mais oui, il y a des CAF qui sont condamnés par des juridictions.
3: Merci beaucoup donc Julie d'avoir été avec nous aujourd'hui. Donc pour rappel, tu es juriste et accompagnes des associations et collectifs à faire valoir les droits des allocataires contre des décisions abusives, notamment de la CAF ou d'autres institutions.

On remercie Julie et Pierre pour cette interview. Et maintenant, on vous propose une respiration musicale avec la chanson Galérée de Dub Incorporation.

0: C'était Dub Incorporation avec le morceau Galéré sur Micro Rebelle 99.6 FM et PFM 99.9. Encore merci à vous de nous rediffuser. Comme nous vous le disions en introduction, aujourd'hui c'est la journée de lutte contre la drépanocytose. Alors nous vous proposons de revenir encore une fois sur cette maladie trop peu connue.
1: Le 19 juin de chaque année, la journée mondiale de lutte contre la drépanocytose met sur le devant de la scène une maladie qui est très peu connue du grand public. Selon un article de Jean-Benoît Harlet, professeur de médecine interne, dans la revue du Praticien, en quelques dizaines d'années, la drépanocytose est devenue la première des maladies rares en France avec près de 30 000 patients et patientes. La France est le pays d'Europe où vivent le plus de patients. Et selon l'Organisation mondiale de la santé, il y a 5 millions de personnes atteintes de la drépanocytose dans le monde. Cette maladie, elle affecte l'hémoglobine des globules rouges. C'est une maladie génétique qui se manifeste notamment par de l'anémie, des crises douloureuses et un risque accru d'infection. La drépanocytose touche particulièrement les personnes afrodescendantes et du Maghreb. Aussi, des associations telles que SOS Globi informent sur le sujet. Nous avons reçu Prudence, vice-présidente de SOS Globi Nord, qui est venue nous expliquer comment s'expriment les symptômes de la maladie et en quel sens le don du sang, le don de plasma et de moelle osseuse sont vitaux pour la prise en charge des patients et patientes. Bonne écoute.
2: Je suis Prudence, vice-présidente de l'association SOS Globi Nord. Ce que vous devez savoir, c'est que la drépanocytose est la maladie génétique la plus répandue au monde. Et pourtant, elle est pas très bien connue du grand public. C'est une maladie génétique donc qui est transmise par les parents à la naissance. Le papa donne un gène malade et la maman donne un gène malade et l'enfant, en fait, il prend le gène malade de chacun de ses parents. C'est cet enfant-là qui va développer la maladie. Mais ce que vous devez savoir aussi, c'est que c'est une maladie qui touche surtout les afrodescendants, les personnes aux Antilles aussi. On a des statistiques aussi en Inde et dans certains pays du Maghreb.
1: Alors, quels sont les symptômes de la maladie?
2: Elle se manifeste par des crises vaso-occlusives. Alors, il faut savoir que c'est une maladie qui est très handicapante. Pour les enfants, en général, si le dépistage n'a pas été fait, vous le saurez parce que le bébé, il pleure beaucoup. S'il est exposé à trop de chaleur, trop de froid, il va pleurer beaucoup. Et puis, vous ne saurez pas. Ils sont aussi sujets beaucoup aux infections. Et là, c'est vraiment les médecins, c'est en allant à l'hôpital qu'on vous expliquera, on fera des tests et on saura. Quand on est adulte, la maladie, elle se manifeste vraiment, elle est handicapante. Parce que si vous êtes exposé au froid, à la chaleur, au stress, tout peut déclencher une crise. Et ce qui fait que c'est handicapant, c'est qu'on peut être là en train de parler, de discuter, et 15 minutes après, la personne, elle vous dit qu'elle est en crise, elle a mal, elle hurle, et même vous ne comprenez pas. Et c'est vraiment comme ça que la maladie, elle se manifeste. Évidemment, pour les personnes qui travaillent, c'est très... c'est difficile de garder parfois des contrats, parce que c'est aussi ça, hein, les répercussions sociales de cette maladie.
1: Prudence nous explique pourquoi les personnes drépanocytaires doivent régulièrement faire des transfusions sanguines.
2: Les personnes qui souffrent de cette maladie ont très souvent besoin d'être transfusées. Parce que dans le cas de la drépanocytose, l'hémoglobine n'a pas une forme normale. Ce qui fait que pour se transporter dans le sang, elle a un peu du mal et elle se bouche au niveau des vaisseaux. Et donc c'est ça qui cause ces crises vaso-occlusives. Si elle n'est pas prise en charge rapidement, la drépanocytose entraîne beaucoup de complications. On a des nécroses des hanches, des AVC, beaucoup de complications qui détruisent en fait les organes vitaux, les reins, d'où l'importance pour vous de donner votre sang. Voilà. Il n'y a que les transfusions qui arrivent à diminuer le taux d'hémoglobine, de l'hémoglobine malade. Les dons de sang ne sont donc pas seulement utiles, ils sont tout simplement vitaux.
1: Comment détecte-t-on cette maladie?
2: En général, cette maladie est diagnostiquée par un examen qu'on appelle l'électrophorèse d'hémoglobine. Depuis 2024, le dépistage systématique a été adopté à la naissance pour tous les bébés. Donc tous les bébés qui naissent en France depuis 2024, ils sont systématiquement dépistés de cette maladie-là. Quand on est plus grand et qu'on n'est pas forcément en France, il y a un test à faire qu'on appelle l'électrophorèse d'hémoglobine et ça vous permet de savoir si vous êtes porteur sain ou non. En fait, si vous êtes porteur sain, vous êtes susceptible de transmettre le gène. Donc, toujours le conjoint doit faire aussi son électrophorèse pour que vous soyez sûr de ne pas transmettre le gène malade à votre enfant.
1: Est-ce que cette maladie est reconnue au niveau professionnel? Est-ce qu'il y a des aménagements? Est-ce que la personne est reconnue avec un handicap?
2: Oui, tout à fait. Avec la MDPH, il y a toujours un dossier à faire au niveau de la MDPH pour faire reconnaître son OQTH pour cette maladie-là. Et au niveau de la sécurité sociale, c'est une maladie qui est prise en charge à 100%. Donc voilà, si vous avez cette maladie, rapprochez-vous de la MDPH et vous aurez votre... Et évidemment, elle donne lieu à des aménagements au niveau du travail. Voilà, les stations debout prolongées, les travaux très pénibles, la pénibilité aussi à prendre en compte. Le sport, en général, les personnes qui sont drépanocytaires ne peuvent pas faire des sports qui demandent beaucoup d'énergie. Elles ne peuvent pas courir après un bus, elles ne peuvent pas faire du basket, du volley. Bien sûr, on les encourage toujours à faire du sport, mais l'effort doit être modéré et adapté à la personne.
1: Dans quelques cas rares, il est possible de guérir de la drépanocytose grâce à une greffe de moelle osseuse compatible.
2: Parce qu'à l'heure actuelle, les seules façons de guérir de cette maladie restent malheureusement la greffe de moelle osseuse qui n'est pas encore accessible et il y a encore beaucoup de recherches à faire à ce propos.
1: Tu as dit guérir ?
2: Oui, j'ai dit guérir. C'est possible de guérir de la drépanocytose, mais encore... ça reste un parcours très complexe parce qu'il faut avoir un donneur compatible dans la fratrie. C'est encore l'occasion pour nous de remercier tous les donneurs, toutes les personnes qui donnent de leur sang parce que vous devez savoir qu'une personne drépanocytaire, vu que la production de l'hémoglobine est anormale, c'est vraiment le sang des donneurs qui leur permet d'avoir une qualité de vie si elles ne sont pas soignées.
1: Laissons le mot de la fin à Prudence.
2: La drépanocytose, en fait, plus la prise en charge se fait tôt, mieux les personnes vivent avec la maladie. Parce que les complications n'ont pas le temps de s'installer. Un enfant de, je sais pas, 10 ans, qui a déjà des nécroses de hanches, à qui on doit mettre des prothèses, vous reconnaîtrez quand même que c'est compliqué. Alors que si, dès la naissance... Il a été mis sous oraciline, il prend ses traitements normalement. Il grandit quasi normalement comme les autres enfants. D'où vraiment cette importance. On doit aussi signaler que le plan national de vaccination pour les personnes drépanocytaires et thalassémiques a été renforcé. Donc systématiquement, il y a un plan vaccinales qu'elles doivent suivre tout au long de leur vie. Et évidemment, le bilan annuel pour détecter tout ce qui peut être les risques d'AVC, les yeux, les dents, tout ce qui peut être source d'infection, en fait. Donc oui, pour ça, la France, la prise en charge, elle est vraiment... mais on veut... que ce soit de plus en plus élargi, que ce soit toutes les personnes qui aient accès à ça et que pourquoi pas la greffe de moelle pour les personnes qui peuvent en bénéficier se démocratise.
1: Alors, n'oublions pas ces trois rendez-vous incontournables chaque année. 14 juin, c'est la journée mondiale des dons du sang. Le 19 juin, de la drépanocytose. Le 22 juin, c'est la journée nationale de réflexion sur le don d'organes et sur la greffe. Comment s'informer? Comment creuser? Le centre de référence de la région sur la drépanocytose est à Lille, à l'hôpital Saint-Vincent-de-Paul et pour les enfants, à l'hôpital Jeanne de Flandre. Tous deux coordonnés par Monsieur Laurent Pascal. info@drépanocytose.com, SOS Globinor avec globinor.blogspot.com, Les établissements français du Don du Sang ont créé une cartographie des collectes de sang mobiles pour trouver le point de collecte le plus proche de chez vous. Merci énormément à Prudence et à l'association SOS Globine Nord qui travaille à faire connaître et à aider les patients et patientes touchés par la drépanocytose et par la thalassémie, une autre maladie sanguine génétique. Merci à vous pour votre écoute. N'oubliez pas que votre sang est or et qu'un don sauve 3 vies. C'était un reportage de Roxane pour Micro Rebelle. Et oui, je vais me répéter, mais encore merci à Prudence et à tous les membres de l'association SOS Globi. On souhaite énormément de courage et de la détermination à toutes les personnes souffrant de maladies chroniques, aux personnes également qui sont dans l'attente d'un don d'organes, car on a une pensée pour eux également. Et sachez que le 22 juin, c'est la journée nationale du don d'organes. Initié par l'agence de biomédecine, ce grand rendez-vous annuel est l'occasion de parler librement du don d'organes et de faire connaître les informations autour de tout ça, car c'est encore quelque chose qui bloque, qui est très difficile. Mais par exemple, en 2025, 6148 greffes ont été réalisées, c'est une vraie avancée, mais il manque encore suffisamment de donneurs-donneuses pour sauver le nombre de vies dont on a besoin en France au quotidien. Au 1er janvier 2026, 23 300 malades étaient encore en attente d'une greffe.
0: Il y a également un don du sang organisé le lundi 6 juillet de 9h à midi et de 13h30 à 17h à la base du 11-19e dans la salle théâtre.
1: Et donc, effectivement, comme vous l'entendez dans le reportage, une cartographie existe sur le site des établissements français des dons du sang. Comme ça, ça permet de voir partout en France, même si vous êtes parti en vacances dans le sud ou je sais pas où, en Bretagne et tout, de voir si proche de votre lieu de vacances, il y a potentiellement les dons du sang. Les bénévoles des dons du sang disaient que c'est très important en été, parce qu'en fait, en été, il y a plus de personnes qui se déplacent, bougent et donc n'ont pas leur rendez-vous régulier des dons du sang. Donc ils se disent, bon bah voilà, là c'est exceptionnel, je le fais pas. Il y a plus d'accidents de la route. Et également pour les personnes drépanocytaires, bah, il fait chaud et il y a besoin de transfusion sanguine. Maintenant, nous allons changer de sujet, mais on reste dans l'actu avec cette chronique, encore une fois, préparée par Alice.
0: Hier, jeudi 18 juin, une grève des journalistes a eu lieu. Entre 500 et 1000 personnes se sont réunies pour manifester à Paris.

0: critiquer sur la manière dont les gens vont aller chercher l'information. Il continue en déplorant que les personnes utilisant l'intelligence artificielle restent souvent sur l'information fournie et ne cliquent pas sur les liens. Guillermo se pose également la question de la rémunération future des journalistes. Il explique aussi que certains licenciements ont été justifiés par l'utilisation de l'intelligence artificielle comme substitut aux journalistes. C'est le cas par exemple dans le groupe de presse Ebra. Les employés du groupe Prisma Media appartenant à Vincent Bolloré étaient également très présents parmi les rangs de la manifestation. Pour cause, le milliardaire a mis en place un PSE, c'est-à-dire un plan de sauvegarde de l'emploi, prévoyant de licencier 40% des effectifs du groupe. Emmanuel Vire, délégué syndical CGT au sein du groupe, a affirmé « Un millier d'emplois sacrifiés, ce sont des libertés de toute une société qui sont en péril ». Les syndicats ont précisé que la lutte ne s'arrêtera pas tant que leurs revendications n'auront pas été entendues.
1: Merci beaucoup Alice, c'était très intéressant.
0: Merci.
1: Passons maintenant à un temps d'agenda.
0: Vendredi 19 juin à 18h30 à la Musette, un café associatif et solidaire de Guénin. Le vernissage de l'exposition « Il n'avait jamais vu la neige » aura lieu sur les mineurs de charbon marocains, qui a été réalisé par Jeanne Fourneau, dont vous pouvez trouver l'interview sur notre site micro-rebelle.fr. L'exposition sera sur place jusqu'au 19 juillet.
1: Dimanche 21 juin, pour la fête du printemps et de la musique, il y a un marché opus organisé par l'association SLS Crew de 7h à 14h, des animations festives en journée et puis un concert gratuit en plein air de HK. C'est à partir de 20h au quartier de la mairie et place Ferrer à Salomine.
0: Le mardi 23 juin 2026 à 18h, une rencontre autour d'une armée révolutionnaire aura lieu. Plusieurs années après la présentation de son travail de thèse dans les anciens murs qui abritaient la bibliothèque à l'autre bout de la métropole, Denis Leroux vient présenter son livre sorti à la découverte, Une armée révolutionnaire, sous-titré Contre-insurrection et subversion militaire pendant la guerre d'Algérie. Un vaste programme qui sera abordé à partir du livre mais aussi de photos d'archives. Face à l'insurrection lancée fin 1954 par le Front de Libération Nationale, une partie de l'armée française a voulu jouer une révolution contre une révolution. Au sein des fameux 5e bureaux, des officiers mettent en œuvre la contre-insurrection. Leur arme, la guerre psychologique. Leur objectif est de conquérir la population algérienne et garder l'Algérie française. Or, ces hommes ne se considèrent pas comme des contre-révolutionnaires. Ils estiment au contraire, être au cœur d'une authentique révolution. Ça se tiendra à l'Anamorphose, 48 rue du Lompeau.
1: À Lille. L'Anamorphose, un lieu à découvrir, franchement, avec plein de choses intéressantes qui s'y passent chaque mois. Mais c'est dans le quartier Fives de Lille. Nous passons maintenant au jeudi 25 juin à 10h avec une mobilisation de soutien pour Djelloul Kheris devant le tribunal administratif de Lille. On vous en a déjà parlé, le représentant syndical Sud Collectivité Territoriale, employé au service jeunesse, a écopé de 2 ans de suspension de salaire, suspension de son poste, par la ville d'Hénin-Beaumont, malgré l'absence de sanctions demandé par le centre de gestion et contre l'avis du conseil de discipline à l'unanimité qui s'était opposé à cette sanction en disant qu'il n'y avait aucun motif pour le motiver. Je ne sais pas comment je vais dire ça. Oui, il n'y avait aucun motif pour cette suspension, mais la mairie d'Hénin-Beaumont en a décidé autrement. Il a déposé un recours pour excès de pouvoir et une requête en référé. Suspension au tribunal administratif de Lille.
0: Le vendredi 26 juin aura lieu la fête des carrés potagers qui se tiendra de 9h à 17h au tiers-lieu Liberta, La Ferté, rue des Montagnards, 62 210 à Avion. Une journée où ces associations ouvrent leurs portes pour une journée festive, conviviale et gratuite autour du jardin, de la nature et du vivre ensemble. Au programme, des jeux et animations pour petits et grands, des activités sportives et la découverte des carrés potagers et des projets du tiers-lieu. Un barbecue et une boisson seront offerts et à 14h, le spectacle de rue The Security.

0: Coffee Experience par The Sheriff et la compagnie Radio Cirque se tiendra. L'entrée est libre et ouverte à toutes et à tous.
1: Radio Cirque, c'est intriguant. Une autre chose qu'on n'avait pas intégrée à l'agenda cette fois-ci, mais que je peux vous annoncer, c'est que demain, samedi 20 juin, il y a l'Assemblée Générale de Nœuds Environnement, donc là pour les adhérents, et en même temps des portes ouvertes toute l'après-midi avec plein d'activités, stands et tout ça, pour venir découvrir ce lieu de démonstration de la transition écologique. Ça s'appelle La Réserve, l'écolieu vivant de l'Artois. En gros, vous pouvez y voir par exemple des petits carrés au niveau du béton. Par exemple, ils ont cassé, détruit du béton de plusieurs manières et ont ensuite replanté des plantes différentes, remis avec différentes techniques. En fait, ils font de l'expérimentation pour voir comment est-ce qu'on peut, par exemple, à partir d'un gros parking, casser en étant le plus intelligent possible pour casser, pour que ensuite la biodiversité puisse venir, soit par exemple, est-ce qu'il faut mettre des plantes qui vont manger l'acidité, qui vont absorber l'acidité, puis après mettre des choses qui seront potentiellement comestibles. Voilà, c'est de l'expérimentation. Ils ont une chercheuse, en fait, une étudiante ingénieuse qui travaille là-dessus. Ils ont des parois dans les murs où on peut ouvrir des petites fenêtres et voir les éléments biosourcés qu'il y a, avec lesquels ont été faits le bâtiment. Donc là-bas, il y a du maraîchage, il y a plein de choses. Et ils prennent aussi en charge des personnes qui sont bénéficiaires du RSA. Il y a un dispositif aussi autour de ça. À découvrir, c'est vraiment un lieu sympa. Donc si vous avez le temps demain après-midi, que vous êtes du côté de Nœuds-les-Mines, c'est au niveau de la réserve de Nœuds Environnement, un lieu qui a été ouvert, inauguré en septembre dernier. Voilà. Alors, j'avais envie de vous proposer une petite pause musicale à nouveau au sein de cette émission. Et si nous écoutions Scapé avec une chanson sur la liberté, Sexo y Religione.

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0: Merci beaucoup Alice d'avoir été avec moi tout au long de cette émission. C'est la fin de cette émission d'actu. Retrouvez les interviews sur le site de Micro Rebelle. On vous souhaite une bonne écoute pour la suite des programmes si vous restez avec nous. Et sinon, bonne journée à vous aussi, auditeurs et auditrices de PFM 99.9. À bientôt.

Elle était là, sublime, ridicule, bouleversante, notre mère, la Terre. Pour la première fois depuis le commencement des temps, trois de ses enfants venaient de la quitter.

0: Une nouvelle espèce d'homme vient de naître, les hommes du ciel. Ces trois-là reviendront, mais d'autres partiront et d'autres ne reviendront plus.
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Où est-ce qu'elle est ma place? Eh bien, elle est avec vous aujourd'hui, donc, pour l'émission Tropique. Patrick au micro de PFM 99.9. Comme chaque samedi en direct, 10h-11h30, c'est l'émission Tropique qui vous accueille pour la musique du soleil. Dan Junior, donc, où est-ce qu'elle est ma place pour commencer cette émission? Une émission, donc, pleine de titres, forcément, des Antilles, des Caraïbes, de l'océan Indien, du continent africain. Comme chaque semaine, vous connaissez la formule.

J'aime les bourgeois, Jody Valente, cet extrait d'un triple coffret CD, donc qui rassemble trois parties, donc Racine d'abord, Héritage, et puis Jody joue de nos jours, donc avec 250 artistes martiniquais.

Tropical Family avec Obsession, et juste auparavant, c'était Elisa R. On poursuit avec Jean-Philippe Martelly, Coco Binini.

Maurice Fléré en dernière chance, à titre composé par Patrick André. Et on retrouve pour suivre Ludo et Damoguez avec le remix de I Like It.

faut qu'on soit fort. C'était Tiwani en compagnie de Straika et de Fefe Tipica. On retrouve d'ailleurs Straika avec Garde le moral.